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2: Bonsoir à tous dans cette nouvelle session de la caverne à vinyle. On commence tout de suite avec Monsieur Alton Ellis, Knock on Wood.

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1: On revient encore avec le groupe The Chosen Few et sa reprise de Shaft. Hotter than bar.

0: Histoire de 21h30 à 22h30, et on ira un peu plus loin avec de la musique, mais une heure d'émission, c'est sûr, avec moi-même et Youssef qui est là ce soir.
1: Salut l'équipe, j'espère que vous allez bien.
0: En tout cas, il est là souvent, hein, parce qu'il est parmi nous tout le temps quand on fait cette émission, à part des fois qu'il n'est pas là, mais il est là. Et même si sa présence n'est pas là directement en physique, mais il est toujours là.
1: C'est
0: donc
1: ça.
0: Voilà, là on va partir aujourd'hui, ça va être du rap de deux côtés. On va faire un mix de rap latino-européen avec la France. Et des fois il y a d'autres qui viennent d'Espagne et pas ailleurs, d'ailleurs. Et là on va commencer tout de suite, on va partir avec le rap du côté de l'Amérique latine avec Esquina, Familia Squad, et Negro Sambo, Corte Samurai et tout ça. Enfin il y en a plusieurs. Donc on y va tout de suite pour écouter ce rap qui nous vient là-bas des l'Amérique latine, tout de suite sur Fréquence Péripérienne. Ah, Youssef,
1: c'est parti, let's go.

0: J'espère que Play Radio commence bien cette année 2026 avec Youssef et moi-même. Donc là, c'était Skina, Family Squad, Negro, Sambo, Corte Samurai et DJ Zero avec le morceau Libra. Voilà. Donc,
1: j'ai bien aimé le morceau en tout cas.
0: Ah, c'est un bon petit morceau en même temps de reggae, c'était rappé, ouais. C'est reggae, voilà, quoi, dans le style qu'on connaît très bien. On va continuer avec quelqu'un d'autre qui faisait aussi du reggae avec un groupe qui s'appelait. Movimiento Original, un chilien. Et là, il est tout seul maintenant, il travaille en tant que solo. Il s'appelle Aerestame, donc le morceau s'appelle Love de Lobos. Ça veut dire aime les loups. Lobos, c'est les loups. Donc on va y aller tout de suite avec Love de Lobos, avec Aerestame.

0: Voilà, voilà, voilà, c'était Arestame avec Love de Lobo. S'ils viennent du Chili, je ne dirais pas toujours d'où ils viennent à chaque fois les artistes latino-américains. Pour moi, ce sont des latino-américains, ça s'arrête là. Ce que Trump et les États-Unis n'ont toujours pas compris, comme eux, ils appellent les États-Unis d'Amérique hein, leurs endroits, et ben, il existe aussi les Latinos Unidos d'América également. Même si on n'est pas encore à cette étape d'être très, très unis, mais on est quand même connecté, il n'y a pas de souci. Donc on va continuer avec la suite de cette programmation et on va écouter Hablan, un morceau qui veut dire il parle, Hablan, avec Mambo Rap featuring Flor de Rap. Donc on y va tout de suite sur Fréquence Paris pluriel 106.3. Yes, dis-moi. Tu peux dire un truc.
1: Non, j'allais dire juste let's go.
0: Ah, d'accord. Let's go alors.
1: Let's go.

0: Et 66.3 francs. Nous sommes donc, c'était Mambo Rap featuring Flor. Flor de Rap, pardon. Et c'est un bon petit groupe latino-américain, donc il faut aller chercher d'où ça vient, comment ça s'appelle. Je vous donne tous les noms des fois, donc tout ce qu'il faut pour aller les rencontrer sur le net et aller vous renseigner aussi de qui il s'agit, d'où ils viennent, même si des fois on a tendance à reconnaître certains accents. Il y en a tellement, il y a la Colombie, le Chili, le Mexique, l'Équateur, le Pérou, le Brésil.
1: L'Amérique
0: aussi.
1: Latine, quoi.
0: Ah ouais, Amérique latine, voilà. Les States aussi, parce qu'il y en a plein ouais. Là-bas également. Donc, bientôt, ils vont parler espagnol, anglais, quoi, c'est bien. Plus de langues qu'ils ont, mieux c'est. Bah ouais, c'est comme ça, ils vont bien les connaître. Soi-disant, ils ne les connaissent pas, ils sont étrangers. Personne n'est étranger, même eux, ils ne sont pas étrangers, parce qu'à chaque fois, ils interviennent en Amérique latine. La preuve, ils sont intervenus, là. Ça. On va continuer cet envolé de rap latino avant de passer au rap latino européen parce qu'il y a latino-américain et latino-européen. Donc on y va, je vous laisse apprécier et je vous dirai juste après de qui il s'agit. Là ça fait penser un peu au rap américain, états-unien.
1: Ouais, plus
0: ah, parce qu'ils ont une énorme influence américaine quand même.

0: Je m'étais trompé, c'était pas Mambo Rap et featuring Flor de Rap, c'était Natural Stylo featuring Marihuanero, directo pas tout secteur, direct pour ton secteur, pour ton quartier, voilà, c'était ça le morceau quoi. Donc on va continuer avec l'autre qui suit, qui s'appelle le Mambo Rap featuring Flor de Rap avec Hablan, qui veut dire il parle. Et je me suis trompé, maintenant il y va, maintenant on est bon.
1: C'est parti.

0: pas dit, hein, ils ont dit chilien. Chilien, quoi, voilà.
1: Ah, j'aime bien, j'ai bien aimé.
0: Ah, là, c'était bon aussi. On continue tout de suite. Allez, c'est parti avec Flo. La nave.
2: Bueno. Buenos días.
0: Milton García.
2: Buenas tardes.
1: Bueno.
2: Buenas noches. Bueno, a la hora que lo estén.
0: Buenas noches.

0: Et vous êtes toujours à l'écoute de 106.3 fréquences par et pluriel avec Alcoholiric Cosque. De Colombia. Eso. Colombia Drive. La Colombie amène beaucoup de rappeurs également. C'est incroyable. Quoi. C'est...
1: Ouais, ils sont forts là-bas en plus.
0: Ah, ils sont bons, ils sont bons.
1: Très, très bons.
0: Et voilà, on va continuer, on va faire la suite de cette émission parce que moi je touche à ma première partie. Donc on va partir du côté de l'Europe latine avec Youssef et on envoie ça

0: Et oui, on est toujours là sur 106.3. On est toujours là sur 106.3 FM, Fréquence Paris, pluriel. Et Youssef qui nous ramène cette deuxième partie.
1: Terremoto.
0: Alors, Youssef.
1: J'ai ramené 6 playlists, 6 sons. On commence cette playlist francophone avec Clara Luciani, accompagnée de Yamé et du pianiste Sofiane Pamar sur le titre Le Mur. Une chanson intense où la voix unique de Clara rencontre la sensibilité du piano de Sofiane Pamar et les vibes de Yamé pour un mélange à la fois émouvant et puissant. C'est tout de suite sur Radio Fréquence Paris Pluriel.

0: Et on vient de s'écouter Clara Luciani avec Yamé et du pianiste Sofiane Pamar avec le son Le Mur de l'album JP Explorer. Tout de suite, on va enchaîner et on va changer complètement d'ambiance avec JP Explorer de SCH et Charlotte Gardin sur Poursuite, une rencontre entre rap et pop où le flow de SCH se mêle aux sonorités planantes de Charlotte Gardin, une vraie collision de style qui fait bouger la tête et le cœur.
1: Ouais, en tout cas, le morceau qui t'a passé à l'instant, là aussi, il était bien.
0: Ouais, c'est, je connaissais pas. Ouais.
1: Oh, bah, on en voit alors.
0: C'est parti sur la radio Fréquence Paris Pluriel. La...

0: m'a dépassé.
1: 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Para los que están escuchando a través de internet, aquí están escuchando 106.3 FM, frecuencia Paris Plural, desde Paris, Francia, para el mundo entero. Y estamos escuchando el sonido latino a través de todo lo que puede ser latino y también latino europeo, porque de ahí venimos los latinoamericanos. Vas cambiando el AUSI. Latino-américain vient de latino-européen. Et aussi l'Afrique, pas oublié.
2: Et c'était SCH et Charlotte Gardin pour le son Poursuite. Tout de suite, on va continuer dans l'univers de SCH, impossible de passer à côté de Quartier Nord, un morceau emblématique qui nous plonge directement dans l'atmosphère brute et authentique de ces quartiers. C'est tout de suite sur Radio Fréquence Paris Pluriel, Terremoto.

0: Yes, yes, il se passe quelque chose là.
1: T'as remis le même son?
0: Ouais, c'est ce que je me rends compte. Là, j'ai fait un. Ah, bah voilà. Parce que, ouais. Et comme c'est écrit sèche, et voilà, ça arrive, c'est du direct, vous comprenez?
1: C'est le direct. Voilà, c'est les donc. Direct.
0: On refait ça, vas-y. On dit.
1: On repull up.
0: Voilà, pull up. Allez, on revoit.
1: On pull up.
0: Là, c'est bon.
1: Là, c'est bon.

Et on vient de s'écouter SCH Quartier Nord sur 106.3 Radio Fréquence Paris Pluriel. On va enchaîner avec quatrième son pour les amateurs de Mélodie Internationale et de collaboration qui vont voyager. On a Nino et Omar Ley sur un titre qui allie le rap français et l'afrobeat de style, de culture, une même énergie. Ça tape fort, c'est tout de suite sur Radio Fréquence Paris Pluriel.

On vient de s'écouter Nino et Omarley sur Radio Fréquence Paris Pluriel. On va rester toujours dans le rap français avec KSCH encore une fois et son morceau Tempête, une intensité rare, des paroles qui frappent et un beat qui reste en tête, typique du style unique de l'artiste marseillais. C'est tout de suite sur Radio Fréquence Paris Pluriel 106.3 Telemoto.

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0: Et on vient d'écouter SCH avec le morceau Tempête sur Radio Fréquence Paris Pluriel. Et enfin, pour un moment plus introspectif, Nino nous offre Lettre à mon fils, un morceau touchant, sincère, où il se confie sur ses expériences, ses choix et ses conseils avec cette authenticité qui fait toute la force de son rap. C'est tout de suite sur Radio Fréquence Paris Pluriel 106.3.
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va sans dire que nous n'entendons pas demander à un enseignant qui aujourd'hui ne travaille pas, compte tenu de la fermeture des écoles, de traverser la France entière pour aller récolter des fraises garriguettes.

0: Un enseignant qui aujourd'hui ne travaille pas pour aller récolter des fraises Garrigues.
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Faudra-t-il aller vers un confinement total de la population, ce qui voudrait dire tout arrêter, le temps nécessaire? De plus en plus de voix s'élèvent pour demander l'application en France de la méthode chinoise. 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

Il y a un problème intrinsèque à dire que cette quantité de travail vaut tant et autre chose vaut moins. Et en plus, il y a un problème très étrange. Plus votre travail aide les autres, moins on vous paye. Les personnes faisant un travail clairement utile, comme un conducteur de bus, un infirmier, un prof, sont payés beaucoup moins que des gens dont on ne comprend même pas ce qu'ils font. Souvent, ils ne font pas grand-chose. Par exemple, je suis responsable du développement de la marque ou ce genre de job. Ces gens sont payés beaucoup et ne contribuent pas vraiment à grand-chose et parfois même sont nuisibles selon beaucoup d'estimations. Mais ils sont beaucoup plus payés que des personnes dont la valeur sociale du travail est durable et essentielle.

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1: Dans les hôpitaux, 80 à 90% des progrès sur la santé ne sont pas liés aux innovations médicales, mais plutôt à la qualité de l'hygiène et de l'alimentation. Si aujourd'hui on vit plus longtemps, c'est largement à cause de l'hygiène. Donc en fait, on pourrait prétendre que les gens qui nettoient ont plus d'effets sur la santé que les médecins, alors que les médecins sont payés 10 fois plus. Le système permet à certaines personnes d'être mieux payées que d'autres, même si leur travail est moins utile.

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0: aujourd'hui, dans les pays développés, à peu près 90% de la population active est salariée. Hein, ça veut dire qu'en réalité, 90% de la population active a été historiquement dépossédée de ses moyens de travail. Et d'ailleurs, ce n'est pas le moindre des paradoxes que cette société qui se présente sous le drapeau, disons, de la propriété privée, de la libre entreprise, c'est finalement la société dont les mécanismes ont exproprié le plus de gens, sans doute, au cours de l'histoire.
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10: La Belgique à l'arrêt. Une paralysie inédite. Titre Le Quotidien le soir. De son côté, la Libre Belgique évoque une suspension de temps, d'oubli d'une parenthèse historique. Train supprimé, vol annulé, crèche fermée, un mouvement social important a immobilisé un temps la Belgique en novembre 2025. 3 jours de grève contre les réformes envisagées par le gouvernement Wever pour redresser les finances publiques, comparé à un démantèlement social par les syndicats. Tiens, tiens, ça nous rappelle que l'austérité est un programme politique transnational. Début mars, le journal Courant Alternative invitait des Belges pour en savoir un petit peu plus.
21: Donc d'abord, moi, je voulais remercier l'Anamorphose. Donc on est dans les locaux de l'Anamorphose, qui est un local politique lillois. Il propose aussi une bibliothèque autour de vous. On souhaite la bienvenue à nos camarades donc venus de Belgique. Donc il y a Angèle, Sandro, Mathieu et Arnaud qui se présenteront un peu plus longuement après mon introduction. Donc pourquoi on a voulu faire cette discussion ? Déjà, il y a très peu d'informations sur le mouvement social belge dans les médias français. L'accession au pouvoir de Wever, le nouveau Premier ministre, qui met en place donc, le gouvernement Arizona, qui est un gouvernement de coalition qui réunit les socialistes flamands, le NVA, les engagés qui sont des catholiques et aussi les libéraux. Voilà. Vous en direz sûrement beaucoup plus que moi. J'ai trouvé aussi des informations au niveau de la grosse mobilisation d'octobre-novembre, où il y a eu 3 jours de grève consécutifs. Et après, on pourra discuter justement des grèves comme ça, par-ci, par-là. Et là, j'ai compté, on est au 8e jour de grève depuis l'annonce du plan, puisque le gouvernement Arizona, en fait, il va appliquer ce que nous, en France, ça fait 30 ans qu'on nous applique, c'est-à-dire petit à petit rogner sur le travail, etc. Ben, eux, en Belgique, visiblement, depuis un an, c'est la grosse artillerie. Donc, on veut allonger l'âge de la retraite, on veut baisser les allocations chômage, finir avec l'indexation des salaires et aussi annualiser le temps de travail. Voilà de ce que moi, j'ai compris du plan qui est mis en place par De Wever. Et donc voilà, nous on pensait que c'était intéressant d'en parler ensemble, surtout qu'ici à Lille, bah, on est voisins et que c'est intéressant de voir ce qui se passe de l'autre côté de la frontière. Et aussi pourquoi on fait cette discussion, pour nous c'est intéressant de parler de lutte des classes et de remettre ça toujours au centre des discussions comme étant un puissant levier de changement social et sociétal. Donc je propose qu'on commence peut-être à, je sais pas, soit vous présenter... peut-être où vous travaillez, peut-être déjà, peut-être présenter c'est quoi ce gouvernement, ce plan ou ce mouvement. On peut aussi faire l'entrée par le mouvement direct. C'est peut-être plus intéressant en tout cas de parler directement du mouvement, puis après on pourra parler de tout ce qu'il y a autour.
0: Sandro, moi je suis ouvrier d'usine depuis toujours, depuis que je bosse en fait. Là je travaille dans la transformation du papier, c'est du papier autocollant, c'est une boîte américaine, déjà vendue, rachetée. Je suis délégué syndical depuis 1995. Quand on parle de délégué syndical, je suis un représentant des travailleurs, comme on dit. Je suis un porte-parole, mais je ne suis pas un bureaucrate. Hein. Je travaille à la machine, je fais les pauses. Je ne suis pas encarté. Donc, voilà.
1: Moi, c'est Angèle. J'ai travaillé chez Macro. Donc Macro, en France, c'est peut-être Métro pour vous. C'est la grande distribution, en fait. J'ai travaillé là-bas pendant 25 ans, puis... En 2022, ils nous ont sorti une PRJ, donc c'est une procédure de réorganisation judiciaire. Donc c'est une faillite en fait. Normalement, l'Europe a décidé que ce système-là n'était plus, on ne pouvait pas le mettre dans les grandes entreprises. C'était pour les petits indépendants, mais bon, visiblement, Macron n'en avait rien à faire. Et donc, on s'est tous retrouvés au chômage, sans préavis. Je devais toucher à peu près 70 000 euros brut. Et donc, on a touché ce qu'on appelle fonds de fermeture. Voilà. Le fonds de fermeture, donc c'est l'État qui paye. Donc, on s'auto-paye notre préavis. Voilà. Donc, on a eu 2 ans de...
0: Cellule de reconversion.
1: Oui, une cellule de reconversion. Voilà. Une cellule de reconversion. Donc, en Belgique, c'est le Forum qui fait ça avec les syndicats. Et donc... on essaye de vous retrouver du travail, soit dans votre branche, soit vous payez des études. Mais bon, voilà. Donc, on a eu 2 ans. Quelque chose qui n'existe plus en Belgique avec le nouveau gouvernement. C'est fini, ça. Maintenant, ce sera au privé. Hein. Et donc, après 2 ans, je n'ai toujours pas trouvé de boulot. Donc, maintenant, je fais une formation en technicienne de surface. Et j'ai été déléguée pendant 12 ans. Et je ne fais partie d'aucun parti politique non plus. Voilà, j'ai été en délégation syndicale, en conseil d'entreprise et en CPPT, c'est le bien-être en fait. Voilà.
22: Alors moi c'est Mathieu. Ben, tout d'abord je voulais te dire, comme tu l'as un peu dit, que c'est super important on n'est pas loin de la frontière et pourtant on n'a pas beaucoup de contacts. Et voilà, d'avoir des moments comme ça, on peut échanger nos expériences et des infos et qui sait des collaborations communes où on s'invitait à des manifs et tout ça. Moi, je travaille dans un petit enfant, je suis périculteur en crèche depuis 15 ans. Donc, je travaille dans une crèche communale. Je suis syndiqué à la FGTB, à la CGSP, donc c'est la centrale des services publics de la FGTB. Et j'ai été délégué pendant un mandat et demi, pendant 6 ans. puis ça, on pourra en parler après, mais j'ai démissionné après une énième trahison de la section locale qui est bien, bien pourrie chez nous. Moi, je fais partie d'une organisation qui s'appelle Courant Ouvrier Révolutionnaire International, qui est une organisation trotskiste. Voilà, on a un petit groupe ici en Belgique, on est plus en Amérique latine.

0: situation pour le monde du travail, enfin plutôt pour la classe ouvrière, donc dans le privé, c'est une véritable catastrophe. En fait, les premières attaques dès l'arrivée du gouvernement, ça a été la suppression des prépensions, je vais l'appeler comme ça, dans les entreprises en difficulté. En fait, quand une entreprise est en difficulté, si on a une carrière assez longue, en 2015, si tu avais 55 ans, 38 ans de travail ou 35 ans de travail, ça dépendait, tu pouvais quitter l'entreprise, tu recevais un revenu via les caisses sociales, mais tu laissais ta place aux jeunes, en fait. C'est éviter qu'on vire, dès qu'ils sont arrivés au pouvoir, suppression totale, il n'y a plus de prépension. C'est une catastrophe parce que quand il y a des licenciements massifs, donc ce sont des licenciements secs en fait, les gens se retrouvent au chômage. Et la deuxième attaque totale, c'est les allocations de chômage. Donc avant, on ne peut pas dire qu'il était illimité, mais on ne va pas dire qu'il était généreux, mais il prenait en compte tes années d'ancienneté de travail. Donc en fait, par exemple, les femmes sont extrêmement touchées parce que comme elles travaillent notamment dans la distribution et tout ça, elles sont souvent en mi-temps, donc elles n'ont même plus droit au chômage, en fait. Elles peuvent se retrouver au CPS, je ne sais pas comment ça s'appelle ici, le RMI peut-être. C'est ça le RMI, RSA. Mais si tu as un conjoint, une conjointe qui a un revenu, tu ne percevras... Enfin, pour vous, c'est peut-être normal, mais chez nous, c'est... Ah oui, c'est ça. Mais en fait, quand on a commencé les mobilisations contre le gouvernement, je le disais à Fabien, contre le gouvernement des droites, comme on dit, on a des camarades ouvriers français, frontaliers, qui viennent de Maubeuge, Gemont, Valenciennes, Denain et Caudin. Et ils me disaient, en fait, vous vous battez, mais nous, on a déjà perdu tout ça il y a 30 ans, en fait. Donc, j'étais un peu surpris.
1: Ben, avant, en Belgique... Il y a très longtemps, tu devais aller pointer tous les jours. Donc, tu étais au chômage, tu allais pointer tous les jours au chômage, en fait.
0: Tamponner,
1: ouais. Voilà, tu devais tamponner une carte. Et les gens qui travaillaient au Black, ils allaient en habit de travail, mais ils allaient tamponner, ça se passait très bien. Puis après, ils ont arrêté. Tu devais prouver que tu cherchais du travail. Donc, tu devais postuler tout le temps à des offres d'emploi qui te correspondaient. Tu devais garder les preuves. Après, tu te faisais appeler par le Forem, donc ici, je sais pas, c'est Pôle emploi, c'est ça ?
2: France Travail.
1: France Travail, voilà.
0: Ouais.
1: Chez nous, c'est le Forem, donc tu y étais appelé. Et une fois, j'ai demandé à la dame, parce que moi, je n'ai jamais fait de chômage de ma vie, hein, je n'avais jamais chômé de ma vie. Je me suis retrouvée au chômage après 25 ans de travail. C'est quoi chercher intensément du travail ? Enfin, combien d'offres d'emploi on doit... à laquelle on doit postuler. Et elle m'a dit, ah, mais quand vous faites ça intensément, c'est au moins 5 offres d'emploi par jour. Je lui ai dit, mais vous ne vous rendez pas compte, c'est pas possible. Elle m'a dit, si, quand on cherche activement du travail, on fait ça au moins 5 offres d'emploi par jour. D'accord. Quand les élections sont arrivées, les libéraux ont décidé que... Enfin, ils avaient une affiche et d'un côté, tu avais... Donc à gauche, c'était en rouge. Il était marqué « Le chômage à vie, c'est terminé ». Et de l'autre côté, c'était en bleu. Et il était marqué « Tout le monde va devoir travailler ». Mais en fait, ça n'existait pas, le chômage à vie. Donc les gens ont cru que tu pouvais rester 20 ans au chômage. Mais ce n'est pas vrai. Parce qu'en fait, en Belgique, si tu ne travailles pas pendant plus de 3 mois, tu fais toujours partie du chômage. Tout le temps. Il faut que tu aies un CDI, un CDD d'au moins 3 mois pour sortir du chômage. Donc il y a des gens, ils ont travaillé pendant 20 ans. Ils ont travaillé un mois, mais comme ils n'avaient pas les 3 mois, ils retombaient au chômage, puis ils retravaillaient 15 jours, puis ils retombaient au chômage. Mais ils ont travaillé toute leur vie. Et maintenant, en fait, si tu veux avoir 2 ans de chômage, tu dois travailler 5 ans. 5 ans de travail pour 2 ans de chômage. Voilà. Donc on est passé de tout à rien, en fait. Donc moi là, après, ici, j'ai reçu ma lettre. Donc moi, le 30 juin, c'est fini. J'ai plus un bal, mais comme lui, il travaille, comme son droit de travail, je n'ai pas droit non plus au RSA. Il va falloir mentir, quoi. Les gens font déjà ça depuis des années. Il y a des gens, Ils vivent à deux dans la maison, mais il y en a un, il a une adresse ailleurs. Tu pries pour qu'on ne vienne pas chez toi, voir que, tu vois, il y a une brosse à dents, deux paires de chaussures.
3: Pour 500 boules, hein, pour,
1: oui, parce qu'en plus, il faut louer une boîte aux lettres quelque part qui coûte très cher. Mais ils peuvent venir chez toi. Hein. Et normalement, dès que tu fais la demande pour être au CPS, donc au RSA, dans le mois, ils doivent te donner leur décision. Et donc, dans le mois, ils vont venir chez toi. Soit tu déménages tout. Et surtout, tu pries pour qu'ils n'aillent pas dans toutes les pièces, quoi.
4: Juste pour ajouter à la gravité des attaques. Donc, on parle du le gouvernement que tu as introduit, le sort des élections, c'est 2024, et qui replace le paysage politique très, très à droite. C'est clair qu'ils vont un peu plus loin, à l'image de tous les gouvernements qu'on place plus à l'extrême droite. Que ce soit au niveau européen, aux États-Unis, avec Trump et tout ça, ils avancent beaucoup plus, mais ils étaient déjà bien partis. La retraite à 67 ans chez nous a été décidée il y a plusieurs gouvernements. Ça sort pas. L'attaque contre le chômage a commencé à être démontée par les socialistes il y a plus de 10 ans. Mais c'est clair qu'ils mettent un grand coup d'accélérateur et ils savent très bien aussi qu'il va y avoir des grosses luttes et qu'il va falloir défendre. Le gouvernement est empêché des luttes et il y a des lois de plus en plus répressives. Donc il y a une loi qui s'appelle du nom du ministre qui la porte, c'est la loi Quintin, qui est une loi qui permet de dissoudre les associations, comme vous avez eu les dissolutions d'associations antifascistes ici. C'est la même menace qui pèse en Belgique. Ici, il visait principalement l'organisation Samidoun, qui est une organisation de défense des prisonniers palestiniens. Mais qui peut viser n'importe quel groupe. Ce qui va arriver, ce qui arrive déjà avec ce dont Angèle parle, qui est les attaques sur le chômage, c'est que tous ces gens vont se retrouver à aller demander au CPAS, donc à avoir le RSA, et il y a déjà une pression énorme sur ces centres qu'on appelle des centres publics d'action sociale, qui sont les CPAS chez nous. Il y a déjà une pauvreté qui augmente. Et ça va être encore pire au niveau des conditions de travail. Il y a des très gros problèmes dans tout ce qui est budget donné aux associations sociales. Donc à Bruxelles, il y a des associations qui ont fermé récemment, qui n'ont plus de subsides. Et c'est des associations qui étaient fondamentales, qui accueillaient en première ligne des migrants, des personnes qui étaient à la rue pour donner les premiers soins, etc. Et donc comme il y a une suppression de ces associations, ces travailleurs sociaux des centres dont on parlait, qui vont être encore plus surchargés. Il va falloir gérer la merde et le gouvernement de plus en plus coupe dans toute une série de subsides de manière assez forte et ça a un impact sur les mobilisations. Ces secteurs-là justement se mobilisent pour défendre leurs conditions de travail et s'opposer à ces mesures du gouvernement. Ah oui, une mesure aussi dont on n'a pas parlé qui est assez importante, mais ça peut-être tu peux en parler parce que tu l'expérimentes peut-être, c'est la question de la suppression du travail de nuit, qui est quand même un gros cadeau au patronat.
0: En fait, la droite s'attaque aux droits des travailleurs et aux contrats de travail, en fait, et à la législation. En fait, en Belgique, c'était théorique, mais le travail de nuit est interdit. Donc c'est théorique, hein, parce qu'il y a des dérogations. Moi, je travaille en trois pauses, donc je travaille de nuit. Mais le patronat devait faire une démarche pour demander une dérogation. Ça limitait un peu l'exploitation dans les petites et moyennes entreprises où il n'y a pas de délégation syndicale. L'interdiction a sauté. Donc n'importe quel petit patron peut faire travailler ses ouvriers de nuit. Il y a aussi le fait que maintenant... Le travail de nuit, c'était à partir de 20 heures jusqu'à 6 heures. Donc, il y avait un sursalaire. Ils ont augmenté la marge. Donc, c'est à partir de 23 heures jusqu'à 5 heures du matin. Ils ne devront plus payer de sursalaire pour la nuit. Comme tu parles du travail de nuit, je vais peut-être parler aussi du travail des enfants. J'aime bien dire ça. En fait, en Belgique, ça s'appelle les jobs étudiants. Il y a quelques années... c'était l'âge minimum, c'était 16 ans pour pouvoir travailler dans certains secteurs. L'horeca, je ne sais pas si ça se dit ici, donc c'est les restaurants, les cafés. Maintenant, ils ont descendu l'âge à 15 ans. Ils peuvent faire 650 heures par an. Donc c'est des enfants, hein, 15 ans, dans les, par exemple en Belgique, dans les, je sais pas si c'est comme ça ici, dans les magasins, je vais dire Leclerc, GB, Carrefour, il n'y a que des enfants en fait, hein, quelle que soit l'heure, au lieu d'aller à l'école, presque ils travaillent. Donc nous, on se demandait au niveau syndical, face à des permanents, on leur a dit, et demain c'est quoi, 12 ans, 10 ans, ils ont deux bras, deux jambes, pourquoi pas, hein, ça coûtera moins cher. Les 600... 50 heures, en fait, ils ont fait un petit calcul syndical, c'est 4 mois de temps plein, en fait. Donc, les enfants vont travailler et les adultes, ils sont virés du chômage. Donc, 4 mois de temps plein, c'est presque un an demi-temps pour un adulte. Là-dessus, il n'y a pas de charge, contribution patronale ni de contribution du côté du job étudiant. C'est chaque fois une perte. On est en train de creuser le trou des matelas sociaux, en fait.
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0: On est toujours à Lille avec trois Belges et ces comparaisons qui sont faites entre les nouvelles mesures qui sont appliquées en Belgique récemment, extrêmement violentes, et une comparaison là avec la France concernant le travail des enfants.
1: La réforme de l'apprentissage, ça a donné à peu près le même résultat. On peut se retrouver très jeune à bosser. Techniquement, il y a des cours à côté, mais en fait, souvent, c'est négligé. Enfin, moi, je l'ai vu, j'ai des jeunes collègues qui ne suivaient pas la semaine de cours qu'ils avaient. Et parallèlement, ça défonce aussi l'enseignement professionnel, qui, vu que maintenant, en gros, on sous-traite aux entreprises la formation des enfants, et qu'en fait, il y a quand même de fortes chances de se retrouver juste à faire le grouillot et pas vraiment être formé. Mais en fait, c'est du travail des enfants déguisé sous prétexte de formation. Et pareil, pas de charge. Donc pareil, ça creuse, comme tu dis, ça creuse les matelas sociaux.
2: Les travailleurs adultes aussi à ne plus être revendicatifs. Hein, puisque maintenant, les gamins là, ils peuvent rentrer à l'usine hein, où je bosse. Hein. C'est un truc de fou. Hein.
0: Ils veulent mettre le SMIC jeune hein, en France, c'est-à-dire revenir sur le CPE, où il y avait eu une grosse mobilisation, entre autres de la part de la jeunesse en France. Et là, ils sont en train de remettre sur le tapis ce truc, avec la possibilité pour les gamins d'aller bosser avec un SMIC jeune. Quoi. Donc c'est exactement ça. Et c'est vrai qu'en apprentissage, tu les vois, aux caisses, etc. Tu as les gamins, ils sont tout petits, ils sont en train de bosser, et ils font le boulot d'adultes.
1: Moi, le truc que j'ai vu qui m'a fait le plus vriller, c'est l'apprentissage dans la sécurité. Apprenti vigile à 16 ans, 14, 16 ans. L'enfer, quoi.
2: Et c'est encore différent du job étudiant. Le job étudiant, c'est... L'apprentissage, c'est un truc alterné. Tu vas un peu 2-3 jours... Enfin, en Belgique, c'est... Tu vas 2-3 jours à l'école, tu vas 2-3 jours... Non, c'est surtout... Oh, c'est fini ? Ah, mais je viens d'un autre temps, en fait.
3: Oui, parce que comme je cherche du travail, je sais. Hein. Donc, voilà. Donc, entre les étudiants et... On a inventé les flexi-jobs. Je ne sais pas si vous avez ça en France.
2: Sûrement.
3: Mais ça, je vous expliquerai après. Mais en fait, moi, quand je vais dans les magasins, vous avez les étudiants. Moi, j'ai été étudiante hein, quand j'étais jeune, il y a longtemps. Et je travaillais tous les samedis, par exemple. Mais maintenant, les étudiants, ils sont là tout le temps. Mais après, il y a un autre système, c'est qu'ils font leur stage dans les magasins. Donc, il y a les étudiants qui travaillent comme étudiants, par exemple, à Pâques, à Noël, les grandes vacances. Et puis, on a les stages étudiants. Donc là, une fois, je suis allée chercher de la nourriture pour mes chiens et la fille était toujours là. Donc, je lui dis, t'es étudiante ? Elle m'a dit, non, je suis en stage, moi. Donc, elle fait 4 jours de travail dans le petit magasin et un jour, elle retourne à l'école. Et donc, il y a une adulte et il y a 3 ou 4 petits étudiants. Si vous allez chez Intermarché, c'est comme ça. Et on a inventé un autre truc, c'est le flexi-job. Le flexi-job, c'est soit, par exemple, tu travailles temps plein, tu demandes une réduction de temps de travail, tu tombes en 4/5e, et ce qui te manque pour arriver au temps plein, tu le fais chez un autre employeur, et là, tu n'es pas taxé, et l'employeur ne paye pas non plus. Voilà. Donc, il y a ceux-là, et puis il y a les pensionnés qui, eux, peuvent reprendre aussi un travail en flexi-job. Donc, quand tu prends tous les gens qui se retrouvent en dehors du chômage et qui cherchent du boulot, ben ils doivent essayer de passer entre les étudiants qu'on ne paye pas, les flexi-jobs qu'on ne paye pas. Mais comment veux-tu qu'on trouve du travail ?
2: Et voilà. J'ai rajouté un truc sur les flexi-jobs. J'ai plein de chiffres parce que j'étais en formation syndicale il y a 15 jours. Donc je me suis dit, putain, ça tombe bien. Le flexi-job, donc le gars qui est pensionné, qui se dit, je vais me faire un peu de thune. Je peux encore le comprendre, mais ici, c'est jusqu'à 18 000 euros non taxables. Donc, il peut se faire un magot de 18 000 euros. Il ne payera aucune contribution sociale. Le patron qui l'embauche ne payera aucune contribution sociale. C'est un total de 220 000 personnes qui travaillent en flexi-job. Et en même temps, ici, le gouvernement vire 200 000 personnes du chômage. C'est interpellant, en fait. Et chaque fois, tu as toujours une pression sur les travailleurs. Donc moi, je vais devoir travailler avec un gars qui est déjà pensionné. C'est un travail au noir,
3: légalisé.
2: Voilà. Avec les jobs étudiants et les flexi-jobs. Donc pour les enfants et pour les vieux.
4: Juste deux petits trucs pour terminer les attaques. C'est juste qui est fondamental, mais qu'on a oublié. Bon, il y en aura encore d'autres, mais qui est vraiment central, c'est l'attaque à l'accueil des réfugiés, et à tout ce qui est complication d'octroi ou quasi fin aussi d'octroi de droit d'asile et de plus en plus augmenter la répression et la chasse aux sans-papiers. Et oublier une, c'est le fait de remettre les malades de longue durée au travail. Et ça, ça va toucher énormément de monde qui sont dans des situations... c'est d'une violence, enfin, des gens qui ont des maladies graves qui vont être poussés. Déjà que maintenant, le rythme des contrôles empêche, je prends un exemple, quelqu'un qui est pour un burn-out qui est sur la mutuelle, donc sur l'assurance maladie, ben, il a tellement de contrôle de son médecin conseil qu'il ne va jamais se remettre de son burn-out. Hein, ça, ce n'est pas possible. Il va être tellement poussé qu'il va être remis au travail, il va être recassé, etc. Enfin, bref.

0: pensez d'abord présenter la situation syndicale belge et après dire comment la cogestion syndicale a abordé ce truc-là, avec aussi les débordements possibles. Est-ce qu'il y a eu des débordements ou pas par rapport à tout ça?
1: Une vue globale du bazar.
2: Le syndicat en Belgique, on pourrait faire, je pense, 10 ou 20 émissions pour avoir dépuisé le sujet. Mais en gros, comme tu l'as bien dit, la grande différence, c'est que c'est un syndicat de service. Donc les gens qui s'affilient, enfin les travailleurs qui s'affilient, vous et moi, quand on s'affilie à un syndicat, on ne s'affilie pas nécessairement à un syndicat pour lutter, pour défendre son travail. D'abord, on va s'affilier à un syndicat pour le chômage. Parce que c'est la négociation après la Seconde Guerre mondiale, la négociation entre la bourgeoisie et les bureaucraties syndicales pour obtenir une paix sociale en Belgique. Et vu le rapport de force que le mouvement ouvrier avait en Belgique, on a obtenu énormément de choses, mais dans le paquet, il y avait la gestion des allocations de chômage par le syndicat. Donc le syndicat, c'est une assurance pour beaucoup de travailleurs. Et donc cette question qu'il ne faut pas expliquer chez vous à un travailleur ce qu'est un syndicat, il faut l'expliquer à nos collègues. Alors là, je parle moi dans mon secteur de travail, c'est différent, j'imagine, chez Sandro, où il y a quand même une tradition syndicale combative dans le secteur privé, dans beaucoup d'entreprises, qui est différente. Mais moi, j'ai dû expliquer ce que c'est la solidarité entre travailleurs, ce que c'est le syndicat, etc. La lutte collective, etc. On a une intégration des syndicats dans l'appareil d'État pour faire cette paix sociale. Donc, quand les syndicats veulent faire une grève, il va falloir aller dans la convention syndicale sectorielle, voir le nombre de jours de préavis, il va falloir envoyer une lettre au patron, 10 jours à l'avant, etc. Comme il y a une cogestion du secteur de travail avec le patronat. Par exemple, s'il n'y a pas le respect de cette paix sociale, donc de prévenir quand on fait une grève, ce que fait le patron, c'est-à-dire notamment rembourser les cotisations syndicales, ce qu'on appelle la prime syndicale. Donc le patron participe à une caisse qui va vous rembourser une partie de votre affiliation syndicale. Le patron peut dire « Ah, mais vous avez fait une grève sans nous prévenir ». Cette année, on ne va pas vous rembourser la prime syndicale. Et souvent, j'en parlais avec des camarades d'autres pays ou de l'Amérique latine ou d'ailleurs qui me disent « Ah, il y a une grève générale en Belgique !» Oh, en Belgique, quand il y a une grève générale, ça ne veut pas dire que la bourgeoisie est en danger. Ça veut dire qu'il y a une pression de la base qui est forte. Et donc, le syndicat va mettre des choses en place. Après, ça, c'est en général. Au niveau sectoriel, évidemment, quand il y a une fermeture d'usine, il y a une assemblée, il y a un vote pour une grève, etc. Mais tous les jours, la gestion, la collaboration de classe marche très très bien en Belgique. Voilà, ça c'est pour une présentation générale avant de passer aux luttes concrètes du mouvement maintenant.
3: Il y a un mouvement ouvrier du siècle passé syndical et un mouvement ouvrier de gauche, socialiste on va dire. Donc il y avait un mouvement syndical avec des anarchistes, avec ensuite avec des marxistes. C'était plusieurs chapelles, ça s'appelait des chevaliers des bourses de travail, des chevaliers du travail, c'est comme ça qu'on appelait. Puis il y a eu une fusion de tous ces mouvements de gauche. Donc la FGTB, c'est un peu l'héritière bâtarde de... C'était peut-être même mieux avant, puisqu'il y avait plusieurs obédiences. Hein. Et le mouvement ouvrier chrétien, il s'est créé par les curés, la droite chrétienne et le patronat chrétien. Pour un peu contrer les idées marxistes et anarchistes de l'époque, on a mis en place tout un réseau catholique avec les curés, les corons, la famille, la patrie, et paternalisme. Maintenant, le petit syndicat libéral, bien souvent, ce sont des déçus opportunistes des deux syndicats, mais ils ont une vision de droite, hein, soyons clairs. Enfin, les autres aussi, mais... les libéraux, c'est pire.
0: Et tu peux citer, parce qu'il y a trois gros syndicats, donc il y a la FGTB socialiste, ensuite les chrétiens, c'est qui c'est
2: la CSC
0: et les libéraux.
2: La CGSLB.
4: Centrale générale des libéraux de Belgique.
2: Ce qu'il y a de terrible dans cette division, c'est déjà que c'est une division. Ils sont divisés dans ces organisations syndicales en centrales. Donc il y a principalement les ouvriers et les employés, mais dans les employés, il y a encore d'autres divisions avec le public, le privé. Et alors on rajoute à toute cette division de merde les langues. Donc les centrales sont divisées en Belgique entre flamands et francophones. Et le plus grand, plus grand drame qui est arrivé, je crois que c'était en 2005, c'est la scission de la centrale Metallo, qui était encore unie en Belgique, qui a été divisée en deux au niveau linguistique. Et maintenant, tout est divisé. Donc, allez, c'est très, très facile de diviser, de répartir les petites grèves pour la bureaucratie, parce que le système est vraiment très compartimenté. Donc, il y a un travail d'unité, donc un mot d'ordre, quand on dit souvent le Front commun syndical ou tous ensemble, etc. C'est fort important en Belgique, parce qu'en Belgique, ils peuvent jouer là-dessus. Juste une petite anecdote, je ne sais pas si c'était en 2005 ou en 2015, mais il y a eu la lutte contre les prépensions. Donc avant, tout le monde avait le droit à partir à 55 ans à la pension. Ils ont fait des grèves générales séparées. D'abord les rouges, la FGTB, et puis finalement ils ont fait une grève générale unie parce que les assemblées des délégués ont obligé les syndicats à faire une grève générale unie. Mais au début, il y avait la grève générale de la FGTB, et la CSC a acheté une page dans Le Soir, qui est un des principaux quotidiens nationaux, où il était marqué 10 raisons pour ne pas faire grève. Donc, pour vous dire à quel point le niveau de trahison arrive en Belgique, c'est quelque chose d'impressionnant. Et donc, la réforme est passée. Maintenant, il n'y a plus de prépension. La division a bien marché.
3: Il y a beaucoup de malades. Ouais. Ben pourquoi ? Parce que, justement, l'atterrissage en douceur pour les longues carrières n'existe plus. Donc, les gens sont claqués dans les usines, et, dans les restos, partout.
5: Ben, en fait, vous avez l'impression qu'on fait beaucoup grève. Mais en fait, on fait beaucoup grève, mais par secteur bien défini. Donc, quand tu dis que tu as eu 3 jours de grève, c'est pas le pays, il n'a pas été à l'arrêt pendant 3 jours. Et moi, je sais qu'il y a eu 10 jours de grève dans les transports en commun, donc les bus, ça a été un drame. Un drame. Puis, c'est surtout le rail, les trains qui font grève, mais ils ont un service minimum, parce qu'avant, quand ils faisaient grève, c'était le bordel. Donc maintenant, les patrons ont décidé qu'ils faisaient un service minimum. Tout le monde est content, tout le monde sait prendre le train. Mais les 3 jours, là... ils ont même dit 4 jours, parce qu'il y a eu un jour, c'était pas... Le dimanche, c'était pour les femmes. Puis le lundi, ben, je ne sais pas, c'est peut-être, tu vois, le non-marchand. Le mardi, c'est peut-être le privé. Et le troisième jour, enfin, le quatrième, en fait, là, c'est tout le monde ensemble. Tu n'as jamais... Le pays, il n'est pas à l'arrêt pendant... Il n'est même pas à l'arrêt quand on fait une grève nationale, en fait. Et ici, le dernier, il y a eu 100 000 personnes. Bon, après, ça dépend qui compte, hein, si c'est les flics ou si c'est les syndicats. Hein. Apparemment, les flics, ils ne comptent pas bien. Et donc, tu as 100 000 personnes, mais ce n'est pas beaucoup, 100 000 personnes. Tu as des gens qui te disent ça. Ouais, mais moi, je ne peux pas faire grève. Pendant 25 ans, j'ai entendu ça. Moi, je ne peux pas faire grève parce que j'ai des loyers à payer. Ben, moi aussi, j'ai un loyer à payer. Tu crois quoi que je vis sous les ponts. Moi aussi, j'ai un loyer à payer, j'ai des factures. Mais bon, si tu ne bouges pas les couilles pour faire grève... Après, ils viennent te parler de mai 68. Mais... Et sors déjà, toi, de chez toi, et après, tu viendras me parler de mai 68, quoi.
3: Quand tu parles des bureaucraties syndicales, on a eu une première manif où... Je ne me souviens plus de la date. La première grosse mobilisation, c'était en octobre, peut-être. Donc, grosse manif, paf. Le secrétaire général, je ne sais plus comment on l'appelle, Baudson, dit dans les journaux, le soir même, notre but... n'est pas de faire tomber le gouvernement. Et nous, en tant que travailleurs, en tant qu'ouvriers, nous, on allait là pour faire tomber le gouvernement, en fait. Hein. Et donc, on a déjà eu cette farce-là en 2014. C'était le premier gouvernement des droites, un peu fascisant, MR, enfin, régionaliste flamand, MR. Il y a eu de la baston, en fait, avec les dockers. Mais en plus, là, il y avait quand même eu une mobilisation sur le terrain assez violente contre des bâtiments et les flics, en fait. Le lendemain, c'était terminé. Hein. Dès que la base prend un peu ses aises, tout s'effondre, en fait. Hein.
5: Déjà, ils commencent les grèves à partir d'octobre, tu vois. Après, c'est Noël, les gars. Après, c'est Noël, on se calme, quoi. Tout le monde est ami, tout le monde s'aime. C'est la trêve de Noël. Puis après, tu n'as plus rien. Et puis après, tu as aussi la trêve des vacances de juillet et d'août, parce que les permanents syndicaux, les délégués, ils ne vont pas venir faire grève en juillet et en août. Ils sont en vacances, eux. Toi, tu n'as qu'à crever, en fait. Moi, quand on a dit, ben voilà, c'est Macron, ça ferme, donc mon boulot, ça ferme, c'est une faillite, même si c'est une faillite frauduleuse, ben tant pis. J'ai dit, mais pourquoi on ne va pas faire grève, quoi ? Pourquoi on ne fait pas grève au finish ? Et donc moi, je suis partie en vacances, je suis revenue, on m'a dit, voilà, c'est une faillite. Et j'ai dit, personne ne fait grève. Et mon délégué m'a dit, oui, mais tu sais, ils veulent pas faire grève, ils vont déjà perdre leur préavis. Ils vont encore perdre de l'argent. Mais merde, quoi, on va fermer comme ça, on va même pas se battre. Et donc moi j'ai été remontée à Balle de Guerre, tout le monde les... Et lui il repassait derrière moi, tu vois, pour dire « Ouais mais non les gars, vous allez encore perdre de l'argent, tu vois ». Et puis chez nous, il y a aussi un système, donc le syndicat te paye ton jour de grève, mais tu peux rester chez toi. Je ne sais pas si c'est comme ça chez vous. Voilà, donc chez nous...
6: Non, il ne paye pas le jour de grève.
5: Nous, on est payé. Donc celui qui est syndiqué, il est... tout le monde n'a pas 50 euros. C'est 50 euros, donc tu as 40 euros plus 10 euros de frais de nourriture. Mais si la grève, elle se passe dans ton bled... Ben moi, mon délégué, il ne me payait pas mes 10 euros de nourriture. Hein, donc, j'avais que les 40. Bon. Je ne sais pas, si on te paye 50 euros pour le jour de grève, ben tu vas à la manif, tu vas à la grève. Mais non, il y a des gens, ils restent chez eux. Mais dans la rue, tu n'as pas grand monde. Alors moi, je pars du principe que, tu vois, on te paye tes 50 euros si tu vas à la manif.
7: Ça ressemble beaucoup, par certains aspects, ça ressemble beaucoup à chez nous. Hein. Je veux dire, faire des grèves par procuration, par exemple... avec les secteurs un peu combatifs, particulièrement les syndicats de la SNCF, où tout le monde est à fond derrière eux, mais personne n'est en grève, en espérant que ce soit juste quelques milliers de travailleurs en grève qui vont sacrifier un mois de salaire pour bloquer tout le pays, et puis nous continuer à pouvoir bosser dans nos trucs précaires, où on n'a pas vraiment de syndicats ou de machin comme ça. Je trouve que ça ressemble pas mal. Puis rester à la maison quand tu fais grève, je ne vais pas dire, mais bon, l'éducation nationale... Il y en a qui connaissent, quoi. Généralement, c'est presque un jour de vacances pour certains, quoi. Ça, bah, tu tombes ta pelouse, quoi, c'est pendant les grèves, quoi. Ouais, tu corriges tes copies, c'est ça, ouais.
5: Enfin, moi, je me souviens que moi, mon délégué me disait « Toi, la direction, elle t'aime pas. » Mais c'est une fierté que la direction, elle m'aime pas. Parce que normalement, je suis délégué, la direction ne doit pas m'aimer. Mais si t'aime toi, mais là, c'est là où est le problème.
3: Ben, moi, je suis un vieux travailleur dans l'entreprise, mais... avec les plus jeunes qui ont 30 balais qui sont venus dans l'entreprise, c'était leur premier moment de grève. Ils ont compris qu'on pouvait bloquer que le Dirlo, ils ne rentraient pas, que nous, on bloquait la rue, on bloquait le rond-point, les camions ne passaient pas, les camions de l'extérieur non plus. Ça, c'est intéressant. C'est que tu mets des jeunes travailleurs dans la lutte de classe. Tu leur apportes une sorte d'instinct de classe. Peut-être pas tout de suite une conscience, mais au moins, putain, on est fort là. Et ils sont fiers, hein, faut pas croire. Bon, après, ça retombe, évidemment, mais la lutte sociale, c'est un marathon, hein, comme on dit, c'est pas un 100 mètres. Donc, mais moi, je ne suis pas complètement déçu, parce que je vois les jeunes, tu parlais des jeunes bruxellois, mais il y a des trucs à la base qui se construisent un peu partout. Hein. On l'a vu avec la Palestine, on le voit quand même avec le gouvernement ici. Il y a des gens qui s'organisent hors syndicat, hors parti. Moi, je trouve que c'est intéressant. Quand je vois la jeunesse, ça fait quand même plaisir, ça.

0: Voilà, vous êtes toujours en train d'écouter cet échange qui a eu lieu donc début mars à Lille pour essayer de comprendre le mouvement social qui avait traversé la Belgique en automne, l'automne dernier.
1: Et nous, ici, en 2000, lors des retraites, on a eu une journée à 2 100 000 personnes dans la rue. Estimation syndicat, 1 800 000 estimation police. Ça représente quand même une personne sur 30, un actif, quelqu'un en capacité d'âge de travailler sur 20 ou sur 15. C'est énorme, quoi. Et en fait, la conclusion que moi j'en tire, c'est que tant qu'on n'arrivera pas de sortir du calendrier, de l'agenda qui nous est posé par les syndicats, c'est mort, quoi. Toute cette potentialité-là, toute cette capacité-là, elle sera évaporer, récupérer, canaliser, vous pourriez le thème que vous voudrez. Alors la question que j'ai à vous poser, c'est est-ce qu'il y a des traces de possibilités ou de tentatives justement de sortir de ces agendas, de coordination parallèle, autonome, en dessous, etc. Nous, les seuls trucs qu'on a ici en héritage avec les Gilets jaunes, c'est tout petit, ça commence, ça a été par exemple le 10 septembre ou d'autres journées, d'autres tentatives, c'est-à-dire qu'il y a des gens qui commencent à penser à éventuellement dire qu'il pourrait y avoir leur propre rendez-vous, leur propre journée de mobilisation, leurs propres agendas. Est-ce que ça, il y a des traces de ça en Belgique, quels que soient les réseaux ?
2: Oui, il y a un dégoût par rapport aux syndicats ici aussi. Et donc, on a vu ça un peu avant le Covid, dans le secteur de la santé. Quand je parle, c'est principalement à Bruxelles. Parfois, il y a des antennes dans d'autres grandes villes, mais c'est généralement à Bruxelles. Donc, le secteur de la santé, où il y a un mouvement qui s'appelle Santé en lutte, qui est né parce que pendant le Covid, comme les syndicats ne nous défendaient pas, ont même eu un rôle criminel de remise au travail avec les patrons. Enfin, c'était vraiment horrible. Et Santé en lutte a fait notamment un acte qui a été une action qui a été peut-être connue ici, mais la première ministre a été visiter un hôpital pour dire « Ah, on va remercier les infirmières et tout ça ». Et ils ont organisé une haie qui, elle se dit, c'est une haie d'honneur, donc super. Et au fait, c'était prévu d'être une haie de déshonneur. Donc tous les travailleurs et travailleuses se sont retournés et ça a fait un choc assez... Ça a été organisé par un collectif qui n'est pas lié au syndicat, dans lequel des syndicalistes et des militants d'organisations de gauche travaillent, enfin militent, donnent des idées, etc. Mais c'est indépendant du syndicat. Il y a un autre collectif qui s'est, au niveau de l'enseignement, qui s'est monté, qui s'appelle École en colère. Mais aussi, dans l'enseignement, un comité indépendant. D'ailleurs, pour la petite histoire, une des déléguées syndicales qui participe à ce comité d'enseignants est expulsée de l'organisation syndicale parce qu'elle participe aux deux. Et donc la bureaucratie la vire parce qu'on ne peut pas participer à deux organisations de défense des travailleurs. Et récemment, donc je vous parlais des attaques qui touchent fort les travailleurs et travailleuses du secteur social, qui s'est lancé récemment l'AG du secteur psychomédico-social, dans laquelle moi je participe à Bruxelles. Ce qui est intéressant, c'est qu'on voit que des gens qui ne sont pas nécessairement encartés, ni même actifs dans les syndicats, vont parce qu'ils voient une nécessité, parce que le syndicat ne fout rien, ou parce que c'est des trop petites organisations, lieux de travail, donc il n'y a pas de délégation syndicale. Et donc, c'est des gens qui veulent discuter des revendications, faire leur propre agenda. Et parmi ces assemblées, donc j'en oublie encore, il y a une initiative, il y a des pompiers à Bruxelles qui se mobilisent aussi en dehors des syndicats. Et il y a le secteur culturel qui se réunit. Récemment, ça c'est tout nouveau, il y a une tentative de faire une assemblée interprofessionnelle donc qui réunit tous ces différents collectifs. Donc maintenant, le challenge, ça va être aussi de dire le constat commun qu'on a, c'est que ça ne suffit pas un jour de grève à gauche, à droite, et il faut que le syndicat aille plus loin. Il faut arriver à concrétiser aussi le fait que ces collectifs aillent plus loin que ce que le syndicat fait pour l'instant, c'est-à-dire la démoralisation. Ce que le syndicat a fait, c'est qu'il a organisé, en octobre, il y a eu une grosse manif où l'appareil syndical, qui compte très bien ses troupes, planifiait 80 à 100 000 personnes. Ils en ont eu 140 en octobre. Donc ils ont dû faire tout un plan, comme moi j'appelle un plan de démobilisation, qui est un plan de mobilisation sectorielle pour épuiser les gens, où il y a eu les 3 jours de grève, qui terminait le 12, où il y a une manif de 100 000 personnes. Donc, ils ont réussi à... Donc, les gens sont un peu fatigués, ils ne prévoient plus rien. Ah ben, ces collectifs à la base, il va falloir continuer à les construire et à faire le bilan de ces luttes, etc., pour que ces collectifs continuent et puissent vivre en dehors de l'agenda syndical. Bon, ça, je vous parle dans des secteurs moins industriels, moins ouvriers. Le contrôle dans justement les secteurs industriels est plus grand. Donc ça, c'est peut-être moins possible. Voilà, il y a toute la discussion aussi en Belgique qu'il faut faire aussi de l'opposition dans les syndicats, à l'intérieur, parce que ça, il y a des choses à faire aussi. Il y a eu des expériences historiques qui ont échoué malheureusement, mais il y a eu dans le secteur de la métallurgie notamment, de faire des oppositions syndicales dans les deux principaux syndicats. Oui, les Forges de Clabecq et le Mouvement pour le Renouveau Syndical. Bon, mais en tout cas, là maintenant, on a ces assemblées, et en tout cas, sur Bruxelles, il y en a un peu à Liège. Voilà, la tâche, c'est de continuer à mobiliser et à dénoncer des syndicats et à proposer autre chose.
3: Dans les assemblées syndicales, pour le moment, du côté ouvrier, dans la centrale générale où je suis, qui regroupe la chimie et tout ce qui est industrie, en fait, quand on a des assemblées syndicales avec la bureaucratie, ça gueule, hein. Franchement, ça gueule, mais ça s'arrête là. Les délégués syndicaux gueulent en disant « qu'est-ce qu'on fout, en fait ? Qu'est-ce qu'on fout ? Pourquoi on attend autant ? Est-ce qu'on ne doit pas mettre de préavis de grève illimité ? » Ça ne vient pas de la base, hein. C'est toujours presque une demande, mais ça gueule quand même. Mais ça ne change pas vraiment. À un moment, au début des attaques gouvernementales, on devait se mobiliser hors syndicat tous les 13 du mois. Ça a duré 3 mois, je crois. Mais ça ne regroupait qu'une quelques centaines de personnes, en fait. Les syndicalistes radicalisés, on va dire, et tous les groupements radicaux, je ne sais pas comment on dit ça, plutôt anards et communistes, hein, à Bruxelles, surtout. Et Commune Colère aussi, mais ça ne me prend pas... On ne changera que si les travailleurs prennent conscience eux-mêmes de leurs forces. On vient de loin, en fait. Je pense qu'en Wallonie, on a perdu... L'industrialisation est tombée. Il n'y a plus vraiment de politisation au sein des entreprises, en fait. La gauche, elle a un peu disparu dans les entreprises. Il n'y a plus de communistes, il n'y a plus de trotskistes, il n'y a plus de cellules là-dedans, quoi, en fait.
4: Ouais, moi, j'avais une question par rapport au... quel est le degré d'intrication des grands syndicats et de l'État ? C'est-à-dire que là, ils organisent, comme tu disais, un plan de démobilisation. Qu'est-ce que les bureaucraties syndicales en tirent du point de vue de l'État en termes de reconnaissance, de postes, de pantouflage ou de, tout simplement de moyens financiers et humains pour maintenir et alimenter leur bureaucratie ? On voit bien en France ce que la CGT, la CFDT arrivent à récupérer en faisant le dos rond face au patron ou en organisant les démobilisations. Du coup, en Belgique, qu'est-ce qui se passe ? Et deuxième question, vous avez parlé un petit peu des secteurs qui se sont mobilisés pendant les journées de grève. Donc, vous avez dit que c'était séparé en fonction des secteurs, etc. Est-ce que vous pourriez rentrer un petit peu plus dans le détail ? Est-ce que c'est les secteurs industriels ? Et si oui, quelles industries ? Les transports, les services publics, etc. etc. Qu'est-ce qui s'est mobilisé précisément ?
5: En fait, il faut savoir que dès qu'il y a une grève, soit tu as le non-marchand, donc le non-marchand, c'est les ASBL, c'est tout ce qui n'est pas marchand. Voilà, c'est les associations. Et puis après, tu as le marchand, et donc le marchand, c'est tout ce qui est privé. Mais quoi que tu fasses, dès qu'il y a un jour de grève, que ce soit non-marchand ou marchand, les transports en commun et le rail, il fait grève. Donc tu as déjà ces gens-là.
3: On saucissonne un peu les luttes. Quand on s'attaque au statut public, enfin, en tant qu'ouvrier, on n'a pas ces mêmes attaques, en fait. Eux, ils ont une retraite, je suppose que c'est comme en France, qu'on est fonctionnaire, on a quelques... Ah, c'est fini. C'est parfois c'est fort corporatiste en fait. Hein. Maintenant, je reviens encore. Les secteurs forts, c'est où il y a une tradition politique ou syndicale depuis quelques décennies. Quand il y a une forte tradition dans une usine, eh ben les travailleurs vont débrayer parce que c'est dans notre façon de voir les choses et collectivement on accorde une conscience de classe. Un patron c'est un patron, un travailleur c'est un travailleur.
2: Par rapport à ta question du qu'est-ce que gagnent les bureaucraties syndicales, en Belgique il y a beaucoup de tables, mais beaucoup d'organes où les syndicats sont, comme le Conseil national de l'économie, qui sont plus des organes de co-gestion, un organe encore plus de... on va dire, de collaboration de classe directe, c'est le groupe des 10. Le groupe des 10, c'est les patrons, les syndicats et le gouvernement qui est neutre, soi-disant. Et quand le groupe des 10 n'arrive pas à un accord, bah, c'est le gouvernement qui tranche en faveur des patrons, souvent. Comme protestation, parfois, ils claquent la porte des négociations, etc. Mais ils y reviennent toujours. Et un des grands mots d'ordre des syndicats, c'est de dire on veut une place, on veut la concertation, en fait. Les syndicats râlent parce que la bourgeoisie veut aller de plus en plus vite. Donc, de plus en plus, elle écarte. Et ce n'est pas toujours très malin, je pense. C'est des secteurs un peu moins intelligents de la bourgeoisie qui ne voient pas aussi l'apport de la concertation sociale. Parce qu'un patron en Belgique va te dire « je préfère avoir un syndicat que pas de syndicat dans mon entreprise ». Parce qu'avec un syndicat, il va mieux contrôler. Et encore en ayant en tête que ce n'est pas du tout la même chose les syndicats en France qu'en Belgique. Mais bref, donc, mais ils doivent aller vite et ils doivent faire vite plus de profit. Donc effectivement, ils passent à côté des concertations. Et souvent, un mot d'ordre, c'est « on veut être à la table ». Ce qui gagne, c'est être à la table et donc... que le système se perpétue. Et le système, c'est comme on en parlait au début, c'est par exemple des allocations de chômage, ils sont donnés au syndicat. Donc le syndicat a aussi son bureau d'allocations de chômage, donc qui finance, parce qu'il y a tout un côté administratif. Mais ce côté et des emplois, et ce côté administratif est payé par l'État au syndicat en disant tu as autant de travailleurs sans emploi indemnisés, donc on te donne autant. Donc c'est très important. Donc ils vivent pas avec les cotisations, mais aussi avec directement de l'argent de l'État pour leurs frais de fonctionnement. On n'en a pas parlé, mais la répression a toujours été là dans les manifs, mais avec ces gouvernements, elle est de plus en plus violente et de plus en plus brutale. Et donc il y a le secteur des transports qui est fort combatif, notamment les bus. Là, il y a beaucoup de combativité. Le problème principal, c'est que dans le train, comme il y a un service minimum et qu'ils ne peuvent plus bloquer les voies parce qu'il y a eu beaucoup de... aux dernières grèves, l'intervention de la justice et des amendes et tout ça, ben finalement, on ne bloque plus les trains et on ne bloque plus les marchandises, qui est au fait l'arme principale des cheminots, quoi. Ils bloquent... Mais voilà, pour aussi mettre une touche positive, parce que oh, c'est belge, ils sont venus, ils nous ont plombé l'ambiance. Moi, ce que je vois, il y a des générations de travailleurs qui sortent dans la lutte, qui sont chauds, en fait, et qui ont cette combativité... J'étais au piquet l'entreprise Sandro et je suis arrivé et ils faisaient un barrage filtrant. Et généralement, les syndicats, ils disent « Bon, on fait tel barrage, on va bloquer tel zoning, on va faire un barrage filtrant, on va distribuer des tracts. » Et là, il n'y avait pas de mot d'ordre syndicaux. Les gars, ils faisaient un piquet, comme d'habitude, empêcher les gens de rentrer. Et spontanément, ils sont sortis, ils ont bloqué le rond-point. Il y a une combativité qui vient des attaques qui vont être de plus en plus fortes. Et comme on a aussi des embryons d'idées, même s'il n'y a pas des assemblées partout, des idées qu'on peut faire autrement, voilà, moi je pense qu'il y a du potentiel pour avancer dans la résistance sociale. Mais on a un gros ennemi qui est aidé par un très gros ennemi dans notre classe, qui sont les bureaucraties, et ça c'est un problème.
3: Donc ça c'est un problème, hein. La bureaucratie c'est un problème essentiellement, c'est ça, et les accointances. Baudson, donc le secrétaire général, l'ancien secrétaire de la FGTB, il était membre du Parti Socialiste. Donc là aussi se joue, on va peut-être bouger plus maintenant, parce qu'aux prochaines élections, le PS, la CSC, les quatre... Oui, ils sont chez les écologistes, qui n'est pas vraiment à gauche, les

0: au sein du collectif des sans-papiers de la ville de Montreuil, et Toumani, déléguée de la lutte du foyer Branly. Alors merci encore pour votre présence, et avant de passer au premier extrait, on vous propose des petits éléments de contexte avec Chloé pour bien comprendre un peu ce que c'est que les foyers de travailleurs migrants.
1: Merci Brenda. Alors, ce qu'on appelle les foyers de travailleurs migrants ou FTM, c'est en fait des lieux d'hébergement collectifs qui ont été construits en France à partir des années 1950 pour loger des travailleurs immigrés célibataires, c'est-à-dire venus en France sans leur famille et qui étaient originaires essentiellement de pays anciennement colonisés par la France. D'abord, c'était en très grande majorité des Algériens, puis de plus en plus également des ressortissants d'Afrique de l'Ouest, notamment maliens, sénégalais ou mauritaniens. L'ouverture de ces foyers à ce moment-là, elle visait notamment à résorber les bidonvilles dans lesquelles vivaient les travailleurs immigrés à leur arrivée, et en particulier autour de Paris. À l'époque, c'était une immigration de travail qui était favorisée par l'État français pour répondre à des besoins de main-d'œuvre dans des secteurs particuliers, sans étonnement des secteurs plutôt peu qualifiés, pénibles et peu rémunérés, notamment le bâtiment ou l'industrie. À l'époque, ces logements, donc les foyers et la présence des immigrés qui y habitaient, étaient considérés comme temporaires, dans la mesure où l'État français considérait que ces personnes n'allaient pas s'installer durablement sur le territoire français. Mais en réalité, la plupart sont bel et bien restés et les foyers ont perduré. Historiquement, c'est la SONACOTRA, donc la Société Nationale de Construction pour les Travailleurs, qui était chargée de gérer les foyers et leurs habitants. Et aujourd'hui encore, c'est un acteur qui reste central dans l'habitat des immigrés, puisque en 2007, la SONACOTRA est devenue ADOMA, et c'est un nom que vous avez sûrement déjà entendu, puisque ça reste un des opérateurs principaux en France de l'hébergement des populations précaires, notamment immigrées, et du logement social. Au fil des années, les foyers de travailleurs migrants, ils ont été peu et mal entretenus, et donc ils se sont fortement dégradés, amenant les personnes à vivre dans des conditions souvent insalubres. Il faut aussi préciser que les habitants des foyers avaient et ont encore un statut particulier, puisqu'en fait, ce ne sont pas des locataires officiels, ils ont le statut de résident, et ça implique des droits limités. Globalement, en fait, ce qu'on peut dire, c'est que le système des foyers, il a aussi historiquement participé à une forme de contrôle social sur les ouvriers étrangers, avec un modèle paternaliste et ségrégatif. Donc, les foyers, au fil du temps, c'est devenu des lieux emblématiques de la vie des immigrés en France, mais ça est aussi devenu des lieux de lutte. Est-ce que tu peux nous en parler, Brenda ?
0: Oui, alors il y a eu notamment dans les années 70, en fait, un mouvement de grève des loyers qui a été assez marquant. C'était l'idée de protester en fait contre les mauvaises conditions matérielles, contre la hausse des loyers, le manque de droits, mais aussi le manque d'autonomie avec des pratiques de surveillance en fait qui étaient dénoncées. Et on le verra hein, concrètement en écoutant tout à l'heure le documentaire, ce sont aussi des espaces de vie, de solidarité, avec parfois la reconstitution de certaines dimensions des modes de vie des sociétés d'origine, des formes d'hospitalité aussi qui sont importantes, avec des résidents officiels qui en fait hébergent souvent dans leur chambre des connaissances plus ou moins proches qui sont arrivées plus récemment en France. Donc on a une actualité qui est assez intéressante autour de ces foyers, parce que le cadre juridique, il a évolué ces dernières décennies, avec depuis 1997 un plan qui a été mis en œuvre, un plan de traitement des foyers de travailleurs migrants, où l'idée c'était de les transformer en fait en résidence sociale. Donc c'est un plan qui met très longtemps à se concrétiser. Encore aujourd'hui, 30 ans plus tard, on a des foyers qui n'ont pas été réhabilités. Et c'est des transformations qui impliquent des changements architecturaux. Par exemple, ce qui était des chambres avec des espaces collectifs deviennent plutôt des studios individuels. Alors, on peut y voir une amélioration hein, en termes de confort, mais en fait, et on en reparlera peut-être tout à l'heure, ça ne respecte pas forcément les modes de vie des résidents, et ça peut provoquer des formes de résistance, de contestation assez importantes. Alors, on va écouter le premier extrait. Donc, de ce documentaire, La parole aux migrants, qui correspond aux premières minutes. Et puis, on en parle tout de suite après avec les invités.
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3: Je suis de nationalité malienne.
4: Ici, nationalité burkinabé.
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2: Une enquête radiophonique menée par la classe de 3e C du collège Jean Jaurès
3: auprès d'un foyer de migrants de la ville de Montreuil.
1: Samedi 9 avril 2022, première visite au foyer des Saurins, situé au 41 rue des Papillons à Montreuil.
2: Quand on arrive dans la cour, quatre enfants sont en train de faire une partie de foot.
4: Je m'appelle Kassim,
5: Daouda,
6: Odjaba.
5: On a un petit frère qui s'appelle Aruna.
6: Oui.
7: Moi j'ai presque 7 ans.
8: Moi j'ai presque 6 ans.
9: 5 ans.
8: 5 ans, on va dire.
3: Ils n'habitent pas dans le foyer, mais ils viennent le week-end et les jours fériés.
2: Ils sont là parce que leurs parents ont des amis ou de la famille au foyer.
10: Non, c'est moi.
11: Et vous venez tous les week-ends au foyer ?
12: Oui, tous les week-ends on va au foyer.
11: Et vous faites quoi alors ici ?
13: Bah ici, on s'amuse et aussi on regarde des téléphones. Des fois on va au parc et des fois on discute, des fois on regarde le match. On fait tout ce qu'on veut. Et aussi des fois on mange.
14: Mais y a rien,
15: si.
14: Y a rien, c'est toi tu jettes. Je veux lancer pour toi, gardien. Voilà, notre tricheur. Ouais.
1: Après cette première rencontre, nous entrons à l'intérieur du foyer.
16: Guidé par Ali Doumbia, le président de l'association des Saurins.
17: Voilà.
2: On arrive dans une grande salle d'à peu près 150 mètres carrés, avec des tables et des chaises et des canapés disposés devant deux écrans de télévision.
3: L'un des écrans diffuse un match de foot anglais, Manchester United contre Everton.
17: Et ici, c'est la salle commune de tout le monde. Il y a deux télévisions. C'est à droite. Ça, c'est ceux qui regardent beaucoup le sport. On le fait uniquement. Et ça, c'est uniquement ceux qui regardent les informations. Donc, il y a ces deux télés-là. Voilà, ici déjà, on appelle ça la barre du foyer. Ici, il y a un gars qui s'occupe de préparer, faire des cafés et puis des fois vendre des boissons aussi.
18: Derrière le bar, ce jour-là, il y a Kadiatou, la belle-sœur de l'un des habitants du foyer.
19: Ne regarde pas présenté. Ah, je nomme Nana Kadiatou Kamara.
18: Elle est en train de préparer des beignets.
19: Ah, j'ai en train de griller les beignets, c'est les farines de mil. Oui, j'ai fait beignets au moment de Ramadan.
18: Sa recette vient du Mali.
19: Oui, c'est farine de mil et un peu de sel et sucre, c'est tout.
18: Ces beignets sont très appréciés au moment de la rupture du jeûne du Ramadan.
17: Et les soirs à partir de 19h-20h, il y aura un groupe de jeunes aussi qui viennent jouer des cartes et tout sur place. Ils seront nombreux. Il y a des jeux de dames aussi. Mais ils viennent vraiment pour ça. C'est des amis d'ailleurs qui viennent jouer avec les gars d'ici. Voilà. À partir de 19h, ils se regroupent petit à petit. Jusqu'à 2h du matin, des fois, surtout les week-ends, ils sont là jusqu'à 2h, 3h du matin. Voilà.
16: Nous poursuivons la visite avec Ali Doumbia qui nous montre les sanitaires et les douches.
17: Ici, c'est des toilettes. Voilà.
16: Puis, nous empruntons un couloir. Dans ce couloir se trouve une porte qui donne accès à l'espace de prière.
17: Ici, c'est une salle de prière pour les croyants, on peut dire.
2: Sur cette porte se trouve un petit panneau indiquant qu'il est interdit d'entrer avec son téléphone portable sous peine d'amende.
17: Et si on a mis ça pendant le Ramadan, parce que des fois la prière du Ramadan c'est une prière très longue, donc si le téléphone reste à sonner tout le temps, ça perturbe la prière. Après on va passer par là.
3: Au fond du couloir, une porte donne accès à une arrière-cour qui sert notamment d'entrepôt pour des objets que les résidents veulent envoyer à leurs proches en Afrique.
2: Et puis, il y a une petite cabane dans laquelle des appareils de musculation ont été installés.
17: Et ici, on a une salle de musculation, on peut dire. On met la main comme ça. Attention. Voilà. Ça, c'est pour la poitrine et le bras.
1: Au printemps, voilà. Le foyer organise souvent une compétition. Celui qui soulève le poids le plus lourd gagne un mouton entier qu'il partage avec le reste des habitants.
17: Voilà, c'est un peu ça.
3: Après la visite des locaux, nous sommes allés dans une petite salle pour mener des entretiens avec quelques membres du collectif des Sorins.
0: Il y avait notamment Ali Doumbia, le président de l'association qu'on a déjà entendu.
18: Adama Sidibé, le secrétaire des Sorins.
16: Aboubakar Doumbia, le trésorier. Et Boubakari Sankara,
18: le vice-président.
9: D'accord, j'essaie de me présenter d'abord. C'est moi, Adama Sidibé. Je suis de nationalité malienne. Je vis en France ici depuis 2013. Nous vivons au collectif des Sorins. Nous sommes environ 60 à 80 personnes. Dans nos foyers aussi, ce sont des collectivités de différents pays ouest-africains, comme le Mali, la Côte d'Ivoire, la Guinée-Conakry et le Burkina Faso. Donc, notre collectivité se sont regroupées en conséquence de beaucoup de problèmes qui sont les manques de logement, de papier, de travail. Donc, les immigrés, quand ils se retrouvent dans cette situation, on essaie de se regrouper, former un groupe pour pouvoir se soutenir les uns aux autres.
16: La discussion a duré plus de 30 minutes. Et l'une des idées qui revenait le plus souvent dans leurs propos, c'était l'importance du groupe et de la solidarité entre les différents résidents.
10: Bon, le point positif, on peut dire que ça, c'est l'entraide qui existe parmi nous, parce que souvent, il se trouve qu'il y a des gens qui sont un peu en difficulté. Et certains peuvent faire des semaines, des mois sans travailler. Donc, avec ça, ouais, c'est un peu compliqué. Si tu es seul comme ça, ça peut être compliqué. Mais si tu es dans le groupe, au moins, tu n'auras pas de revenus, mais tu peux manger avec les collègues. Donc ça peut soulager un peu quoi.
2: La solidarité joue aussi parfois au moment du paiement des factures d'eau et d'électricité.
3: Quand certains ne peuvent pas payer leur part, le collectif avance l'argent pour eux.
18: L'autre forme de solidarité dont ils nous ont parlé, c'est celle des Français qui les soutiennent dans leur démarche et qu'ils considèrent parfois comme une seconde famille.
15: Franchement, j'ai eu des parents ici français qui m'ont aimé. Ils sont français, hein. Ils sont français, ils sont pas blacks comme moi. Ils sont français, une maman française qui m'a aimé comme son fils. Même quand j'ai un problème, ils sont toujours là. Ils sont là à mon écoute. Même quand j'ai un problème d'administration que je ne comprends pas, quand je n'ai pas les voix. Franchement, c'est la tâche des Français qui sont à l'écoute des autres. Quand on a besoin d'eux, ils sont toujours là. C'est bien. Tu vois, donc c'est un peu ça.
0: Mais la vie en collectif n'est pas faite que de moments d'entraide.
1: Les résidents nous ont aussi parlé des difficultés et des tensions qui peuvent parfois naître au sein du groupe.
10: Vous savez, dans une vie collective comme ça, c'est souvent un peu difficile à gérer. Il y a des gens, ils n'essayent pas de se conformer aux règles de la vie collective. Il y a quelques rares cas comme ça. Ben...
20: Il y a les règles qu'on a mises ici. Par exemple, les premières des choses qu'on ne fait pas ici, le voisinage d'abord. Au niveau du voisinage, tu ne vas pas voir que les habitants de Sorins vont sortir dans la rue en train de passer le téléphone ou bien en train de foutre le bordel. Qui va causer certains préjudices au groupe. Ça, c'est les premières choses qu'on a interdites. Deuxième des choses, c'est tous les palabres, les bagarres. Ça, on ne tolère pas avec ça.
2: Règlement intérieur dans les papillons. Le présent règlement intérieur a pour objet de clarifier les conditions de vie dans le bâtiment. Tous les habitants sans restriction, aucune doivent s'y conformer.
0: Petit 1. Toute personne qui laissera l'eau ouverte après usage paiera une amende de 20 euros.
4: Petit 2, le nettoyage des toilettes est obligatoire. Celui qui refuse de nettoyer ou prétend avoir oublié payera une amende de 30 euros.
1: Petit 3, les bagarres sont formellement interdites. Toute personne impliquée dans une bagarre sera sanctionnée d'une amende allant de 20 à 50 euros.
21: Petit 4, le vol est interdit. Toute personne qui sera prise sur le fait ou qui sera suspectée avec preuve à l'appui sera purement et simplement exclue du collectif.
22: C'était le premier extrait de ce documentaire La parole aux migrants. Donc on a avec nous Gaëlle qui a accompagné les élèves de 3e qu'on vient d'écouter dans ce projet de documentaire au foyer des Saurins. Alors bonjour déjà.
3: Bonjour.
22: Est-ce que tu peux nous raconter un peu comment s'est monté ce projet ?
3: Oui, bien sûr. L'idée du projet est partie d'une femme, une ethnologue qui s'appelle Sarah Le Ménestrel et qui m'a contactée parce qu'elle était militante auprès du collectif du foyer des Saurins et elle souhaitait construire un projet avec des jeunes habitants de Montreuil et le foyer, les personnes vivant au foyer. Et son idée, c'était d'organiser des rencontres entre le collectif et des élèves, en travaillant évidemment avant avec les élèves, en les sensibilisant à la fois à l'ethnologie, à la fois à la question des migrations, mais également tout l'aspect technique du documentaire radio. Donc l'idée principale sur laquelle on est parti, c'était de désinvisibiliser les habitants du foyer auprès de ces jeunes collégiens qui habitent le même territoire, le même quartier, qui parfois même se connaissaient. En fait, on s'en est rendu compte en se rendant au foyer. Donc, on a choisi une classe de 3e. Et puis, est venu s'ajouter au projet un réalisateur de documentaires sonores, Thomas Guillaume-Bataille. Et puis, voilà. Donc, on a mené toute une série de séances de préparation, donc à la fois technique et ethnologique avec les élèves. Et puis ensuite, on est parti à la rencontre des habitants du foyer, au foyer des Saurins.
22: D'accord, super. Et alors, peut-être sur le dispositif, en fait, pour pouvoir faire ça, est-ce que vous avez eu des financements ou comment ça s'est passé ?
3: Oui, tout à fait. On a monté un projet, ça s'appelle un CAC, ça signifie Culture et Arts au Collège. C'est des financements du département de la Seine-Saint-Denis.
22: D'accord, fait. Ok. Donc, voilà. Et donc, toi, tu avais déjà fait ça ou
3: ouais, pas particulièrement ? Oui, j'avais fait avec des artistes, j'avais fait avec le Théâtre de Montreuil, enfin, voilà. Il y a plein de possibilités de financement en Seine-Saint-Denis pour qui veut mener des projets avec les collégiens et les lycéens aussi d'ailleurs.
22: D'accord. Et alors, l'entrée sur le terrain, comment ça s'est fait ? Quelles ont été peut-être les premières réactions des élèves ?
3: Ça s'est très bien fait. Alors, on était avec Sarah qui connaît très bien les personnes, les résidents du foyer. Et puis, comme je l'ai dit, en fait, les collégiens, ils habitent le quartier. Enfin, ils partagent la vie à Montreuil avec ces personnes. Donc, la discussion est très très vite. C'est très vite très bien passé en fait entre ces collégiens et puis et les résidents du foyer.
22: D'accord. Et les résidents du foyer, qu'est-ce qui leur a été annoncé peut-être ? Est-ce que quelles ont été leurs réactions de voir arriver ces collégiens là-bas ?
3: Ça m'embête de répondre à leur place, je ne sais pas trop. Non, je pense qu'ils étaient assez contents de partager avec des jeunes leur quotidien. Après, ce n'était pas évident parce que c'est des gens qui travaillent beaucoup sur des horaires souvent compliqués. Donc, de trouver le moment pour se retrouver. On y allait souvent le samedi pour pouvoir avoir une petite chance d'avoir des personnes présentes en assez grand nombre au foyer. Mais sinon, je pense que la rencontre s'est faite, vraiment.
22: Ok, ouais. Super. Merci pour ce retour. va peut-être...
5: On va faire une première pause musicale en écoutant le titre « Africain à Paris » de Tiken Jah Fakoly, donc un chanteur ivoirien qui parle dans cette chanson des difficultés de la vie des immigrés en Île-de-France, notamment à cause des conditions matérielles d'existence et aussi des difficultés d'accès aux papiers.

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3: Vous êtes toujours sur Fréquence Paris Pluriel et vous écoutez Le Son des Lieux. Aujourd'hui, on parle du documentaire La parole aux migrants qui porte sur un foyer de Montreuil, le foyer des Saurins. Donc Gaëlle, toi qui as accompagné les collégiens dans la création de ce documentaire, est-ce que tu pourrais nous en dire un petit peu plus sur ce foyer qui a des spécificités ? Donc est-ce que tu peux nous expliquer un petit peu l'historique du lieu et son mode de fonctionnement ?
4: Oui, tout à fait. Alors, le foyer, c'est un collectif, c'est un foyer autogéré. Et en fait, il est né en 2011 parce que le 30 juillet, il y avait plus de 300 personnes qui squattaient au 94 rue des Saurins à Montreuil et qui se sont fait expulser au petit matin, qui ont perdu donc, ce jour-là beaucoup de leurs biens et surtout qui se sont retrouvés à la rue. Ces personnes ont campé pendant 4 mois sur un terrain de foot à Montreuil, pas très très loin de la rue des Saurins. Et puis, finalement, grâce à une mobilisation de pas mal de Montreuillois, ils ont été, pour les célibataires, logés. Je mets des guillemets à loger parce que c'était un endroit très insalubre au départ et qui n'était pas du tout fait pour, qui n'était pas habitable. Mais en tout cas, ils ont été dirigés vers une ancienne serrurerie industrielle qui se situait aux rues des Papillons à Montreuil, donc dans un autre quartier de Montreuil. Les couples avec enfants ont été installés ailleurs et donc ce sont les hommes célibataires qui sont retrouvés logés dans cette ancienne serrurerie. C'était des locaux qui appartenaient depuis quelques années à l'Office public d'habitat montreuillois, mais qui n'étaient vraiment pas du tout équipés pour accueillir une telle population, enfin autant de personnes. Et c'est à ce moment-là qu'ils ont décidé de créer un collectif pour s'organiser, pour faire valoir leurs droits et puis pour pouvoir récolter des fonds pour faire des travaux et rendre l'espace habitable et sécurisé, ce qui n'était pas du tout le cas quand ils sont arrivés.
3: Ok, merci. Et vous, Maudy et Toumani, est-ce que vous pourriez nous dire quelle est votre expérience des foyers, de la vie en foyer ? Est-ce que là, il y a des choses qui font écho, que ce soit dans l'organisation un peu spatiale ou de la vie quotidienne ?
5: Oui. Bon, je me présente, Maudy Diawara. Je suis membre fondateur du collectif des sans-papiers de Montreuil et l'intercollective. Moi, je suis arrivé en France le 18 mois de juillet. Première nuit à Paris, j'étais au foyer Rose Brune. Évidemment, s'il n'y a pas de foyer, moi, peut-être j'allais dormir ailleurs, enfin dehors, quoi. Donc, d'où l'importance des foyers dans la vie d'un migrant, un travailleur immigrant, plus particulièrement à Montreuil. Donc, à Rochebrune, j'ai vécu tout depuis que je suis arrivé 2018, 2019 jusqu'à 2020. Du coup, j'ai pris pas mal d'expériences comment nous vivons dans un foyer, la vie collective, la solidarité. Le fait de voir tous les amis autour et aussi de trouver le travail, bouche à oreille, le fait de demander des gens autour de toi, j'ai envie de travailler. Surtout, la première chose, c'est que quand on n'a pas le papier, quand on vient en France, on n'a pas le papier. Donc là, on ne peut pas bien évidemment avoir un logement. C'est dans le foyer qu'on se donne les places pour s'héberger, attendre jusqu'à rentrer dans le critère de régularisation. Donc, il y a pas mal de choses qui nous lient au foyer, qui créent des solidarités entre aides dans un foyer. Donc, je pense que le foyer, c'est très, très important d'avoir un foyer. Nos oncles qui ont créé cette vie collective depuis 1968, baraque a été créée en 1968, Rochebrune 1969. Depuis là, ça continue. Il y a eu des gens avant nous. Nous, on a laissé des places de gens qui sont venus après nous. C'est la seule manière de s'aider, quoi. Donc, la lutte Aussi, il y en a eu au foyer, il y en a eu pas mal à Rochebrune aussi, dans tous les foyers. 11 gros foyers à Montreuil.
3: Oui, justement. Bah, alors, c'est très intéressant que tu pointes justement l'importance de l'entraide et de la solidarité à travers les foyers et au sein des foyers, ouais. Qu'on entend aussi dans l'extrait du documentaire. Et justement, je voulais vous demander aussi, vous qui connaissez très bien Montreuil, qui vivez et y luttez, il y a des foyers très emblématiques dans cette ville. Pour vous, qu'est-ce que les foyers ont comme place au sein de la vie locale montreuilloise, que ce soit pour la sociabilité ou pour la lutte ? Peut-être Toumani, tu veux nous en parler ?
0: Oui, bonjour, je m'appelle Sukuna Toumani, j'habite au foyer d'Edouard Branlé. Je suis venu en France en 1998. Donc, j'ai arrivé à cette foyer jusqu'à présent. Je vis à Edouard Branlé. Jusqu'à présent, bon, donc, et avant, c'était AFTAM. Bon, après, le Koulia il revient pour changer de AFTAM. Après, Adoma aussi il vient en 2019. Donc, Adoma, il vient, donc, il a cété les terrains avec les bâtiments. Donc, Angoro. Et lui, et Adoma, il a vu changer tous les foyers à Angoro, à la région parisienne, parce qu'on se dit que tous les foyers vont changer pour transférer à résidence sociale. Bon, Adoma, il est venu en 1999 avec notre foyer, bon, et il a proposé beaucoup de choses pour notre vie sociale. Bon, donc, avec les foyers, avec les résidences sociales, ils ne sont pas la même pareil. Voilà, bon, donc, nous, on a fait plusieurs réunions avec les Adoma. Donc, avant, on a eu un commerçant, le formulaire. Bon, donc, Adoma, il a déclaré ce commerçant formulaire, ça ne va pas aller avec les Adoma. Bon, donc, nous, on dit qu'on n'est pas contre. On n'est pas soutien, les commerçants formulaires humains, mais il y a quatre parties qui sont dans les foyers. C'est tous les intérêts des foyers, les cuisines collectives, avec les salles collectives, avec les cafétérias, avec les lieux d'écoute là-bas aussi. Donc là, ces quatre points-là, bon, donc là, on ne peut pas qu'à demain, il va toucher ça. Même si il va transférer les résidences sociales, nous, on voulait qu'il va mettre cette partie là-bas, résidences sociales aussi. Donc, finalement, il n'a pas accepté ça. Ils se sont dit que les résidences sociales, tu es dans l'ensemble, avec ton cuisinette, basta. Il n'y a pas de cafétéria, il n'y a pas de cuisine collective. Bon, quand même, ils ont donné 46 mètres carrés, quand même, presque 165 personnes pour faire des réunions dedans. 46 mètres carrés avec 6 mètres carrés de bureaux pour le collectif, donc pour notre résident. Voilà, bon, donc, jusqu'à là maintenant, on a continué la lutte on va avoir notre cuisine collective. Voilà, bon, là, maintenant, bon, on n'a pas de résultats pour ça. Bon, on demande tous les collectifs à Montreuil, donc tous les soutiens à Montreuil, bon, donc, pour qu'on va avoir cette cuisine. Parce que la cuisine, c'est l'intérêt de beaucoup, beaucoup de personnes de Montreuil. Ce n'est pas que le foyer seulement. Bon, avant, c'était le foyer, mais là, maintenant, c'est l'entourage de la quartier. Bon, même il y a beaucoup de personnes qui vont venir s'éteindre là-bas parce que là-bas c'est moins cher. Par là, 2,50 €. Bon, donc, il y en a qui vont venir 4 par là, 5 par là pour qu'ils vont amener ça à la famille. Alors, bon, franchement, la cuisine là, ça intéresse beaucoup, surtout la ville même, la quartier même.
2: Voilà. Merci beaucoup Toumani, parce que là tu nous fais vraiment une transition parfaite, ouais. pour l'extrait numéro 2, parce que justement on va aller un peu dans une cuisine. Donc voilà, on reviendra, hein, je pense, sur ces revendications importantes dont tu viens de nous faire part. Et on écoute donc le deuxième extrait du documentaire La parole aux migrants, à la régie.
6: Lundi 11 avril 2022.
7: C'est notre deuxième visite au foyer. Il est 14h, l'ambiance est beaucoup plus calme que samedi dernier.
8: Beaucoup de résidents sont au travail.
9: D'autres se reposent dans les dortoirs parce qu'ils ont travaillé de nuit. La recherche et le manque de travail est une préoccupation pour beaucoup de résidents du foyer.
8: On leur a demandé quel type de métier ils exercent.
10: On fait le ménage, on fait le bâtiment. Il y a des électriciens aussi parmi nous, il y a des plombiers.
11: Ils travaillent aussi parfois comme agents de sécurité ou cuisiniers.
7: Leur problème principal pour accéder à l'emploi, c'est le manque de papier.
12: Il y a 10 ans de cela, et sans papier, ils pouvaient trouver travail. Il y avait des patrons aussi qui embauchaient les sans-papiers. Mais depuis l'arrivée de Macron, tout a changé. Un sans-papier, vraiment, ce n'est pas facile. Ça arrive même qu'il y a les patrons même qui ont envie de les embaucher, mais eux-mêmes, ils ont peur d'être vraiment sanctionnés par l'État.
13: Non, tu sais, quand tu es sans-papier, les patrons, ils abusent de toi. Quand tu es sans papier, ils abusent beaucoup de toi. Et tant qu'un couvreur, normalement, un couvreur par mois, normalement, son salaire minimum, même s'il n'a rien, il doit avoir 2000 euros. Mais plus que ça. Mais les patrons vont abuser de toi, ils vont donner 1500 ou 1400 euros ou 1300 euros. Parce que tu veux travailler, donc tu n'as pas le choix. Voilà, donc c'est lui qui commande. Donc tu n'as pas... Pour nourrir tes enfants, tu es obligé de travailler. Sinon, tu vas faire comment pour vivre avec tes enfants? Donc, c'est un peu de ça.
11: Dans la cuisine, un groupe de femmes s'active à la préparation des repas pour les résidents.
14: On fait du mafé, du sauce tomate.
15: Elles vendent 50 à 60 repas chaque midi et chaque soir.
14: On fait du tiep, on fait de la salade.
15: Le prix du plat varie entre 2,50 € et 3,50 €.
14: On fait un peu de tout dans les locaux. On fait du kabato, tout ça. On fait ça. Je m'appelle Marie Toubalo. Je travaille à la cuisine ici. Ici, nationalité burkinabé.
16: Chaque jour, Mariek et ses collègues épluchent et découpent 25 kilos d'oignons.
14: On commence le matin à 6h. On finit jusqu'à 18h. Moi, je coupe les légumes. Moi, je fais l'oignon. Je coupe les oignons. Je coupe les pommes de terre aussi, la salade. Je lave la salade bien propre. C'est ce que je fais. Ça, c'est mon rôle. Pour toute la semaine, on peut payer 10 sacs de riz pour la semaine. 10 sacs de... C'est sacs de 5 kilos. Ouais.
17: On lui a demandé si le travail n'était pas trop fatigant.
14: C'est fatigant, mais on n'a pas de choix. Si tu n'as pas de papier, tu vas faire comment? Tu n'as pas de choix. Pourquoi je suis venue en France?
17: Elle nous a expliqué qu'elle le faisait pour subvenir aux besoins de sa fille.
14: Oui, elle a 10 ans. Elle va à l'école, ça va. Je me débrouille pour payer sa cantine aussi. Je viens vendre ici pour prendre soin d'elle. Si Dieu fait, j'ai eu mes papiers aussi, ça va. Je serai très contente.
18: De soutenir la majorité, mais d'insister en les républicains.
19: Ensuite, nous sommes allés dans la salle commune du foyer.
17: Comme samedi dernier, les deux télés sont allumées.
20: La télé de gauche diffuse les informations françaises. Il y est question des résultats du premier tour des élections présidentielles qui ont eu lieu la veille.
7: La télé de droite diffuse la chaîne ORPM.
17: On y voit un imam en train de parler. L'émission est intitulée « Le mois du Ramadan et de la piété ».
13: Le Ramadan, on organise comme on peut. Le Ramadan, c'est... Moi, je suis pratiquant. Il y a des résidents dans le foyer qui ne sont pas musulmans, qui ne sont pas pratiquants, qui... Chacun fait ce qu'il veut. On n'oblige pas à quelqu'un de pratiquer. La France, c'est un pays laïque, donc ça doit être free. Chacun fait ce qu'il veut. Ce n'est pas obligatoire. Tu fais le ramadan, tu ne fais pas le ramadan. Ça dépend de toi.
19: La personne que vous entendez, c'est Mamadou Kone.
13: Donc, je vous écoute. Vous me présentez votre question, puis je vous réponds.
17: S'il est présent au foyer ce lundi, c'est parce qu'il ne peut pas travailler en ce moment.
20: Il doit se rendre disponible dans le cadre d'une procédure judiciaire qu'il a entamée pour obtenir des papiers.
7: Il a accepté de faire un entretien avec nous. Nous lui avons demandé de nous raconter son parcours de migration.
13: Bon, moi, je viens de la Côte d'Ivoire. Bon, moi, je suis quitté en Côte d'Ivoire en 2007. comme il y a eu la guerre en Côte d'Ivoire, je suis venu en immigration parce que moi, j'ai perdu tout en Côte d'Ivoire. Moi, j'étais un commerçant. Donc, il y a eu mon magasin qui était brûlé, saccagé. Donc, c'est ça qui m'a fait sortir de la Côte d'Ivoire. Sinon, je pouvais rester chez moi, je vivais bien. J'avais tout là-bas. Donc, à cause de la guerre de chez moi, donc, je me suis déplacé pour venir jusqu'ici en France.
3: Alors Gaëlle, toi qui as accompagné les collégiens tout au long de ce processus de création du documentaire, est-ce que tu pourrais nous expliquer quelles ont été les différentes étapes de travail avec eux et comment est-ce qu'ils se sont appropriés à la fois le travail du son et le travail sur ce sujet particulier du foyer ?
4: Alors les différentes étapes, on les a d'abord formés, enfin je dis on les a formés, c'est Thomas, donc le réalisateur sonore qui les a formés à la prise de son tout simplement, donc une formation un peu technique. Ils ont été formés aussi par une association d'ethnologues qui est venue leur apprendre quelques rudiments d'ethnologie, qu'est-ce que ça signifiait de rencontrer des gens, de leur poser des questions, de les écouter. Et puis après, il s'agissait d'aller à la rencontre des personnes. Et puis je pense que ce qu'ils ont vraiment appris, c'est justement d'écouter, de communiquer. Et ça, je pense que c'était vraiment la grande richesse de ce projet. C'était un aspect purement humain, au-delà de l'aspect pédagogique, on va dire. La deuxième question, c'était ce qu'ils en avaient retiré, c'est ça ? Enfin,
3: Oui, tu peux nous parler de ça, ouais.
4: Je pense que ça a été un projet vraiment riche pour eux, parce que même s'ils connaissent, ça fait écho pour beaucoup d'élèves de la classe. Évidemment, à Montreuil, il y a une grande majorité d'enfants dont les parents ou les grands-parents ou les arrière-grands-parents ont un parcours de migration. Donc ça faisait écho à leur propre histoire familiale et ça c'était vraiment bien parce que je pense qu'ils en ont beaucoup parlé entre eux de leur propre histoire et ça a créé plein de liens intéressants. Et puis, humainement, politiquement, on a beaucoup parlé de solidarité, d'importance du collectif. C'est une prise de conscience de tout ça, une prise de conscience politique aussi sur toutes les personnes interrogées leur ont parlé de leurs difficultés liées à leur statut sans papier. Ils leur ont expliqué les entraves incessantes à leur circulation, à leur accès à un emploi stable, à un accès à un logement décent, à un accès à la santé. Et je pense qu'ils ont... C'était le but, mais je pense que ça a vraiment été très riche pour ça, pour eux. Super. Et pour nous aussi, d'ailleurs. Ouais. Enfin, il n'y a pas que les élèves qui en sont sortis enrichis. Enfin, voilà.
3: Ouais. Et quelle diffusion a été faite du documentaire après ? Est-ce que notamment il y a eu une présentation au sein du foyer ?
4: Ouais. On est allé deux fois et deux fois on a fait une écoute pour les personnes présentes. C'est toujours pareil, j'en parlais tout à l'heure, c'est difficile. C'est des personnes qui ont des emplois précaires, très irréguliers en termes d'horaire. Donc c'était compliqué de trouver un moment où tout le monde était là. Mais donc. Il y a eu deux écoutes au foyer, il y en a une au collège, puis et je crois qu'il a eu une petite vie après dans certains festivals, des choses comme ça. Mais voilà.
2: Super, merci Gaëlle. Alors avant de poursuivre les échanges, on va enchaîner avec une petite pause musicale. On va écouter Los Muros de Aziza Brahim, qui est une chanteuse sahraoui installée en Espagne. Et donc dans cette chanson, elle nous parle des murs qui traversent le monde, qui restreignent les droits humains, mais aussi des murs métaphoriques. Elle nous parle de l'intolérance, du racisme, avec poésie.

0: Alors, on reprend la discussion autour de ce documentaire tourné au foyer des Sorins. Alors, peut-être Maudit ou alors Toumani, on pourrait revenir un peu ensemble sur la question de l'organisation des luttes collectives et des revendications que vous portez sur la vie dans ces foyers. Tu nous parlais, Toumani, tout à l'heure des cuisines collectives. Justement, cette lutte, elle s'organise où? Peut-être, elle s'organise comment? Qui participe? Est-ce que c'est facile aussi de participer dans un contexte où le travail est très présent, etc.
1: Oui, la lutte des cuisines, depuis, on a commencé la même lutte depuis les nouveaux résidents qu'on a eu maintenant. Mais comme avant, bon, on a commencé la lutte tap par tap. Parce que comme on a commencer la lutte pour la revendication pour que notre résidence sociale, là, donc on demande à demain avec la mairie pour que notre famille, cousins, frères, donc on ne peut pas laisser dehors quand on fait des menaces. Donc là, la mairie elle a accepté ça. Donc le 5 janvier dernier, là, bon, donc, on a fait des menaces pour aller à la nouvelle résidence là. Donc, et là maintenant, on va continuer la lutte des cuisines. La lutte des cuisines, on a créé une association et soutien dans les quartiers. Donc, les 7 associations, il est avec nous pour que la cuisine, on va sauvegarder. Alors, parce que même en 2023, on a participé avec les municipales à la mairie. Voilà, pour qu'on fait les demandes de toutes les revendications qu'on a demandées depuis au début, parce que la cuisine est là, c'est cette revendication-là. Mm. Donc, toujours, mais la mairie, il n'a pas absolument donné d'officiellement pour que, oui, je vais d'accord, oui, je vais financer avec la cuisine, avec votre cuisine collective.
0: D'accord.
1: Bon, là maintenant, on a demandé les auctionnaires. Parce que les auctionnaires, ils disent que depuis le mois de février, il va fermer là-bas. Voilà, bon, donc comme le mois de février, ça tombe à la Ramada, on dit qu'il va laisser, bon, après Ramada, bon, donc on va continuer des négociations. Mm. Donc après Ramada, bon, et on a demandé, bon, la fin du mois d'avril, bon, il a accepté ça aussi. Parce que on voulait, bon, on veut que si au moment qu'il va casser les anciens bâtiments, comme ça, bon, donc, on va déposer bon, notre statut, parce qu'on a sorti les statuts de cuisine déjà pour on a déclaré. Mm. Voilà, mais on n'a pas de place pour qu'on va stocker là-bas. Mm. Il va rester là-bas, quoi.
0: Merci, d'accord. Voilà. Donc c'est encore très en cours. Ouais, Maudit, voilà, peut-être
1: il a
0: que tu veux
1: toujours,
0: rajouter des choses.
2: Oui, bah carrément. En fait, oui, la lutte au foyer, comment ça s'organise? Par exemple, nous, la lutte qu'on a menée, parce qu'il faut savoir que le foyer Rochambeau était en cours d'expulsion depuis 3 ans. Du coup, ça a duré 3 ans. C'est pas pour rien, ça a duré 3 ans vite fait. C'est parce que quand ils ont expulsé foyer Branly, enfin, bah, excusez-moi, quand ils ont expulsé foyer Barra, 2018, il y a eu une grosse mobilisation à Montreuil parce que les gens ils étaient dehors. Bah, du coup, quand ils ont commencé à expulser Foyer Rochebrune, ils ont expulsé étage par étage, progressivement. Bah, du coup, ça a empêché la mobilisation. C'était très intelligent du coup, de leur part. Mm. Ça a empêché la mobilisation et les gens se sont retrouvés dans la rue. Donc, nous, les collectifs de sans-papiers de Montreuil et la lutte des foyers Barra, il faut savoir qu'autour de nous, il y a des associations qui sont présents en permanence pour nous aider à mener cette lutte. Donc, à travers ces associations aussi, notre mobilisation sur le terrain, on arrive à contacter la mairie, le maire, voilà, qui est quand même un acteur clé, le maire et le préfet, c'est des acteurs clés pour le changement des foyers, transformation des foyers en résidence sociale, comme Toumani l'a dit. Donc, après toutes ces mobilisations auprès de Rochebrune, on n'a pas les grandes choses, hein, parce que là, nous, comme ce que j'ai dit tout à l'heure, toutes les solidarités que je citais tout à l'heure, là, ils sont menacés par, voilà, par les changements, la transformation. Mm-hmm. L'entraide est menacée, la vie collective est menacée, la cuisine collective est menacée, tout est menacé. Voilà pourquoi on mène cette lutte. Mm-hmm. Voilà.
0: Et alors, il y a des actualités un peu prochaines sur ces luttes-là, localement, à Montreuil.
2: Oui, et effectivement, il y a des choses qu'on est en train de mener en ce moment. Ça, c'est vraiment garder la cuisine de Morly, parce que c'est le seul foyer aujourd'hui qui a pu résister un peu face à toutes ces menaces. Parce que là, Roche-Brune, foyer Branly... Roche-Brune, foyer Branly, foyer Barra. Par exemple, foyer Roche-Brune, foyer Barra, il n'y aura plus de cuisine parce qu'il n'y a pas eu de lutte. Mmh. Du coup, les camarades de Branly, ils ont quand même résisté. Bah, du coup, ils ont eu pas mal de choses. Mais jusqu'à présent, on n'a pas eu la cuisine collective. Ils ont eu la salle collective. Bah, du coup, la lutte qui est en cours aujourd'hui, c'est essayer d'obtenir la cuisine collective.

0: Au niveau de l'intercollectif, on s'organise tout le temps au niveau national à Paris. Tous les vendredis, on est à la République. On appelle tout le monde à nous joindre à la République, saisir tous les vendredis pour mener des luttes de sans-papiers d'une manière générale.
1: Ok, très bien. Donc tous les vendredis, place de la République.
0: Ouais.
1: Ok. Et donc le documentaire, comme on vous l'a dit, on vous en a passé que deux extraits, mais si vous voulez l'écouter en intégralité, ce qu'on vous recommande, il est disponible sur le site d'audioblog d'Arte Radio. Merci à tous et à tous de nous avoir écoutés. C'était Leçon des lieux et on vous retrouve dans un mois.

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0: Bonjour, vous êtes sur Fréquence Paris Pluriel 106,3 FM dans l'émission Parole Technocritique. Donc bonjour, vous êtes donc dans l'émission Parole Technocritique, une émission diffusée tous les premiers samedis du mois de 18h à 19h et rediffusée les premiers lundis du mois à 8h. Alors c'est une émission animée par les membres de Technologos, une association technocritique. Aujourd'hui, je suis en studio avec Étienne. Bonjour Étienne.
1: Bonjour Adrien.
0: Avec Donna.
2: Salut.
0: Avec Maria.
3: Bonjour, bonjour.
0: Et en cabine, à la technique, il y a Leïla. Ah. Je ne sais pas si on l'a entendu, mais elle a dit bonjour. Il y a Serge et il y a Olivier. Ça se dispute pour parler
4: oui, bonjour.
0: Au micro. Ah voilà, le micro marche, c'est bon. C'est quasiment du direct. Hein. Et je suis Adrien, membre de Technologos. Donc. Alors, s'autoriser à critiquer la technique, c'est l'objectif de cette émission. Mais qu'est-ce que la technique ? La technique vient de techné, qui veut dire faire, produire. C'est le faire par l'être humain, l'artificiel, qui peut être artisanal ou industriel. Dans notre émission, que nous soyons de formation scientifique ou non, nous nous autoriserons à critiquer la science et les techniques, positivement ou négativement. Et nous pensons, comme l'écrit notre invité, aujourd'hui Étienne, que rien dans l'évolution des techniques n'est en effet naturel. Et il en va des régimes techniques comme des régimes politiques. Ils sont historiquement construits par un ensemble de facteurs. C'est ce que tu dis dans un de tes articles. Je trouvais que ça résumait bien aussi la démarche de critique. Donc, il n'y a rien de naturel dans l'évolution des techniques, dont la phrase « on n'arrête pas le progrès », ben, nous, on n'est pas d'accord. Hein, comme le dit François Jarige, on arrête parfois le progrès dans un de ses ouvrages. Un historien que tu cites aussi comme référence, Étienne. Donc, il est donc important de critiquer les techniques, les sciences et leur évolution. Bon, c'est vrai qu'ici, on fait plutôt négativement. Mais aujourd'hui, on parlera un petit peu de technique positivement.

0: un petit peu au sens comme on l'avait fait avec Lewis Mumford, technique autoritaire, technique démocratique. Aujourd'hui, nous allons parler de quoi ? Ben de déchets. Il s'agit de la deuxième émission consacrée à ce sujet. Je vous renvoie à l'émission de janvier 2025 que vous pouvez écouter sur la page de l'émission qui se trouve sur le site technologos.fr. Après la diffusion de cette émission de janvier 2025, nous avions reçu sur le mail parole@technologos.fr un mail de Étienne qui nous avait signalé son travail sur les déchets et notamment le recyclage. Et le premier article qu'il nous avait envoyé, moi, enfin, on avait tous trouvé qu'il était très bien, très intéressant et qu'il serait bien un jour de faire une émission avec lui. Et maintenant, on le fait. Donc, appel aux auditrices, aux auditeurs, si vous avez des choses intéressantes à nous dire, hein, même des témoignages, pas forcément des articles, hein, aussi. Et même si vous n'êtes pas scientifique ou même des sciences humaines, hein, vous pouvez nous envoyer des mails, on aime bien voilà, inviter les gens ou passer des témoignages. Voilà. Et alors, toi, Étienne, tu es docteur en aménagement de l'Université Paris 1. Tu as réalisé une thèse intitulée « La fin du recyclage ». Tu nous as envoyé donc un article, puis après plusieurs, dont on discutera aujourd'hui. Oui. Tous très intéressants. Ma première question, c'est comment t'en es venu à t'intéresser aux déchets ?
1: Alors oui, bon, bah merci pour cette introduction. C'est une longue histoire, donc je vais quand même essayer d'être relativement succinct là-dessus. Moi, j'ai commencé à m'intéresser aux déchets assez dans mes études, à la suite d'une licence de sciences sociales, on va dire, très générale. Mmh. Après, j'ai fait un master d'aménagement du territoire. Mmh. Il se trouve que j'ai toujours été très touché ou plus ou moins angoissé, inquiet des questions environnementales qu'on connaît très bien aujourd'hui, hein, dans le du monde comme il va, sur ce plan-là. Et il se trouve qu'au cours de mes études, et notamment de mes études de master donc en aménagement du territoire, que j'avais choisi dans l'idée de travailler à un monde meilleur, notamment sur ces objets de transition écologique, tout ça, j'ai découvert donc la question des déchets, notamment la question des déchets organiques et du système alimentaire. Les questions d'engrais, d'alimentation et des déchets qui résultent de l'alimentation, donc les déchets organiques. Et ça m'a amené à faire un premier travail de recherche quand j'étais en mémoire là-dessus, mais sur des dimensions plutôt contemporaines, de la gestion le fonctionnement du système alimentaire d'un territoire agricole urbain au sud de Paris. Et à la suite de ça, comme ça a plutôt bien fonctionné, que ça me plaisait de faire cette recherche là je me suis engagé dans une thèse, et je suis pas historien de base, mais il se trouve que j'ai pris goût à remonter un petit peu aux origines des problèmes. C'est comme ça que moi j'ai le présent me semble très confus quand on essaie de comprendre pourquoi tout va mal. Globalement, c'est très dur de démêler la situation contemporaine en étant plongé dedans. Et donc moi, l'histoire, le fait de prendre un peu de recul m'a permis d'essayer de comprendre comment on en est arrivé là, quoi. Enfin, c'est l'objectif, c'était comme ça que j'en suis arrivé à faire un peu d'histoire. Et cette thèse là que j'ai réussi à financer après quelques mois de recherche de financement, je me suis lancé sur une recherche territorialisée sur la région parisienne, sur la question de comment on en était arrivé globalement à un système où le fait de recycler notamment les déchets organiques est quelque chose d'extrêmement marginal, qui se fait globalement très peu au présent.
2: Donc alors, tu n'es pas désespéré?
1: Je ne suis pas désespéré. La thèse est une manière une catharsis un petit peu pour essayer de trouver un peu d'espoir malgré tout. Mais ça part d'une situation pas de désespoir, mais on essaye quand même de travailler, à continuer et à trouver de l'espoir.
0: Donc, le pessimisme de la lucidité, l'optimisme de la volonté. Oui, on parlera des déchets organiques, on va en parler. On va commencer par le premier article que tu nous as envoyé sur une bascule dans les années 70-80. Et on va parler aujourd'hui d'une forme géométrique, grosso modo, on pourrait dire. On va parler d'une forme géométrique, le cercle. Hein, ce qui m'énerve depuis quelque temps avec les déchets plastiques, etc., c'est ce logo, avec ce cercle-là. où on utilise et puis on réutilise et ça reste dans le même, ça bouge pas quoi, c'est un cycle, voilà le cycle. Et donc ça fait très longtemps que moi ça m'énerve parce que ça s'adapte pas du tout au plastique, on en parlera. Mais c'est pas pour autant, tu me disais en échangeant, que les cycles n'existent pas. Hein, moi en tant qu'enseignant de sciences physiques, on fait le cycle de l'eau. Hein, voilà, ou les collègues de sciences et vie, de la vie et de la terre aussi, cycle de l'eau qui devient pluie, qui est dans les sols, puis après arrive dans la mer, puis s'évapore, puis un cycle quoi. Il y a aussi d'autres cycles organiques.
1: Ouais.
0: Tu me parlais, et pareil, c'est dans les cours de biologie, sur le cycle de l'azote, le cycle du phosphore, le cycle du carbone aussi.
1: C'est celui qui est très très, beaucoup tous sont perturbés, mais le cycle du carbone, hein, le changement climatique est lié à cette perturbation très forte du cycle du carbone.
0: Voilà, et donc là on comprend bien l'intérêt du cycle, et même avec les déchets organiques, et même le statut de déchet, parce que finalement un déchet organique il peut servir, donc c'est pas... Si on utilise la définition de déchet comme quelque chose qu'on peut plus utiliser, qui sert à rien, ça, c'est compliqué. Quoi.
1: Dans le vivant, le déchet organique n'est pas du tout déchet, il est ressource, enfin c'est en permanence un déchet ressource, puisque ce qui va revenir au sol, une feuille morte, elle est le déchet de l'arbre de sa vie annuelle, mais elle va être sa prochaine ressource, puisque la feuille va se dégrader, elle va libérer ses nutriments qui vont un jour être récupérés par l'arbre qui l'a.
2: Il y a quelque chose de dégoûtant dans le déchet.
0: Eh oui. Mais oui, en fait, moi-même, tu sais, il y a, par exemple, je parlais du prunier qui avait fait plein de prunes à la dernière émission. Elles sont tombées dans de l'arbre, dans le sol. C'est pas grave, c'est pas sale, parce que ça va, c'est pas trop sale à mes yeux. Mais tu prends les mêmes fruits pourris et tu les mets sur du goudron ou sur du carrelage à la maison, là, c'est dégueu. Donc il y a une notion du dégueu qui, en fonction, tu sais, c'est comme quand tu manges dehors avec les miettes, tu les mets dans le jardin, et les miettes, tu les mets pas sur ton sol chez toi, quoi. Le déchet, il a un différent statut même là où tu es, quoi. Donc c'est, ouais, il y a un côté dégoûtant, mais le dégoûtant est circonstancié, je trouve. Enfin, je sais pas ce que t'en penses, Donna, mais...
3: Voilà. Moi, je dirais que sur cette histoire, il y a aussi la notion de gaspillage, hein, parce que c'est difficile de se faire à l'idée qu'un arbre qui est gorgé de fruits, tu les laisses aux oiseaux en partie. Il faut le faire, il faut se faire à cette idée-là. Ce ne sont pas nous qui le mangeons. Ouais. Et par terre, que c'est en train de pourrir, on est un peu dégoûté de ça aussi. On dit, mais c'est gaspillé, ça coûte tellement cher en magasin.
0: Ouais, mais moi, non. Enfin, oui, je comprends ce que tu veux dire, mais c'est vrai. C'est vrai. Donc, il y a des cycles qui existent. Mais dans les années 70-80, il va se passer plein de choses, grosso modo. Enfin, grosso modo, non, il se passe plein de choses. La crise pétrolière.
1: Après,
0: c'est plein de... Ouais, vas-y.
1: Excuse-moi. Non, c'est une longue histoire, mais du moins, effectivement, il y a des périodes où il y a des phénomènes d'accélération ou d'intensification. Ouais. Effectivement, une dernière grosse période de changement un peu de régime dans le système de gestion des déchets, ou dans la... c'est les années 70-80. Oui, comme tu veux.
0: Oui, parce qu'à ce moment-là, il y a donc un problème énergétique.
1: Ouais.
0: Tu peux nous parler un peu de ça?
1: Alors, ok.
0: Peut-être... Non, mais... On abordera tous les points, mais il faut bien commencer par un.
1: Alors, on va démarrer par celui-là.
0: Ouais, voilà.
1: C'est une période où on va la manière de gérer les déchets urbains, notamment, donc les déchets ménagers, les ordures ménagères qui sont créées par les citadins. On va de plus en plus, et il va prendre un grand essor, celui de les techniques d'incinération et donc de destruction, de destruction très rapide par le feu des déchets, des ordures ménagères. Et donc dans les ordures ménagères, il y a des déchets organiques, les biodéchets, et il y a d'autres choses, et justement arrive dans ces années-là beaucoup de papier, beaucoup de carton qui étaient déjà là, mais qui sont désormais dans des proportions importantes, parce que de plus en plus d'emballages et de consommation, et des nouveaux déchets que sont les plastiques par exemple.
0: Donc on a un emballement de la société de consommation.
1: Emballement, c'est un joli mot pour ça, effectivement.
0: Pas fait exprès.
1: Oui, il y a un emballement de la société de consommation, donc assez classique pour ces années 50, 60, 70. Là. Et donc qui va se traduire par le fait que on est débordé par beaucoup, beaucoup de déchets, et des déchets qui sont de plus en plus imputrescibles, pour les déchets plastiques notamment. Et donc, le titre de ma thèse, c'était notamment la fin du recyclage, parce que ce qui avait encore eu un grand intérêt, ou qui était encore valorisé, que l'on recherchait à faire industriellement à grande échelle, qui était notamment de faire retourner au sol les déchets organiques en tant qu'engrais, ça va totalement décliner à cette époque-là, pour devenir quelque chose d'extrêmement marginal que éventuellement on va continuer à faire dans les jardins quand on a un petit pavillon de banlieue et qu'on peut, mais pour le gros, le tout venant de la population qui vit en ville, en centre urbain, on met à la poubelle et puis derrière ça arrive via tout un réseau de collecte, etc., dans des incinérateurs.
0: Ouais. Tu voulais dire, Donna, avant de laisser continuer, Étienne ?
2: Oui, moi je reste un peu sur cette notion du dégoût, de l'odeur, qui me semble être avant. Pas avant la consommation, mais avant la poubelle. Je pense au camion poubelle qui pue.
0: Oui, bien sûr.
2: Ça pue.
0: Oui, tout à fait.
2: Donc je suis contente quand je mets mon petit sac en plastique dans la poubelle, sac en plastique, dans la poubelle, je suis libérée de quelque chose.
0: Est-ce qu'on n'a pas été travaillé aussi au niveau des odeurs ? Je sais qu'il y a le livre de Stefano Boni sur comment la société industrielle change notre rapport à l'odorat, etc. Il y a des choses que nous ne supportons plus, effectivement. Nous cachons de plus en plus. Les maisons sont même cachées. Même dans la façon de décorer une maison, on cache de plus en plus les endroits avec les fils, les endroits un peu sales, on cache de plus en plus.
1: Il y a le classique aussi de Alain Corpin, d'historien Alain Corpin, qui s'appelle le miasme et la jonquille, qui rappelle à quel point, jusqu'à l'époque moderne, contemporaine, la ville était un milieu dans lequel il y avait une quantité d'odeurs qui est incomparable par rapport à ce que nous on connaît. Et la capacité de la population à supporter des odeurs ou à vivre avec était bien plus importante qu'elle ne l'est aujourd'hui. Donc il y a aussi une transformation culturelle qui se produit du fait d'une aseptisation qui va être.
2: Tu sais comment, à quoi je pense ? Je pense que les enfants, les jeunes, pourraient faire un stage de ramassage de poubelles. Je crois qu'à ce moment-là, la conscience de la poubelle pourrait grandir. Parce que là, moi, dans ma tête, c'est je m'en débarrasse.
0: On avait
2: et
0: parlé.
2: C'est d'autres qui s'en occupent.
0: Et, oui,
2: et j'ai envie de remercier les gars qui font ça. Qui sont très souvent des immigrés. Voilà, j'ai envie de les remercier.
0: Ah oui.
2: Très souvent, et je le fais d'ailleurs quand
0: tout
2: je peux.
0: Tout à fait.
2: Voilà.
0: Ah oui.
4: Olivier. Un petit commentaire aussi sur les déchets. Il y a finalement une valeur morale qui est derrière. Tout à l'heure, ce qui a été dit, c'est qu'en fait, on a l'impression que c'est ce qui s'assale. Et en fait, il y a cette valeur morale et elle est inappropriée. Mais en fait, subrepticement, on est en train de d'ériger le fait qu'il faille être propre, être lisse. Tu vois, tout à l'heure, tu as dit les fruits, là, sur mon carrelage. Ben oui, sur un carrelage, ça peut sembler sale. Sur une table en extérieur, en campagne, ça pose aucun problème. Donc, en fait, ce dont parlent les déchets, c'est de ton carrelage ou d'une table. Et c'est pas pareil, c'est pas seulement les déchets.
0: Oui, oui.
4: Et d'ailleurs, je vous rappelle, étymologiquement, c'est ce qui avait été dit dans une autre émission qu'on a faite sur le sujet, avec Donna. Et Maria, c'était que les déchets, c'était ce qui était ce qu'on laissait tomber, ce qui était censé ne plus avoir d'utilité pour quelque chose. Et donc, en fait, les déchets montrent, à contrario, tout le monde de l'utilité, voire de l'utilitarisme qu'est notre société, il me semble.
3: Ouais, c'est même plus fort que ça. C'est le déchet pour quelqu'un. Le déchet, il est déchet pour moi parce que moi, je n'en veux pas.
1: Il faudrait aussi que je mentionne les travaux de ma directrice de thèse qui sont assez connus sur cette question, mais qui rappelle dans son grand bouquin, elle l'a nommé L'invention des déchets urbains, où elle rappelle que jusqu'à la fin du 19e siècle, globalement, le déchet n'existe pas, dans le sens où on est encore dans une économie de relative rareté, même si c'est le début de la société industrielle, tout ça. Le début de la société industrielle, elle démarre dans une économie où les ressources naturelles, celles qu'on a à disposition, sont encore relativement rares. Et donc, tout a encore un usage après un premier usage. Donc, ce qui va être le déchet organique, en l'occurrence, il n'existe quasiment pas, puisque on va très vite avoir une économie de personnes qui vont les récupérer pour l'utiliser comme engrais au champ. Les eaux, les chiffonniers, en l'occurrence, récupèrent les chiffons pour ensuite produire du papier, etc. Et c'est avec la croissance de la société, de la consommation industrielle, productive, etc., que la catégorie de déchets va apparaître du fait qu'il va être plus coûteux, plus presque difficile de faire continuer la croissance industrielle avec les déchets qu'avec des matières nouvelles qui vont être moins chères à extraire et à utiliser. Voilà.
0: Ça me fait penser, les chiffonniers, dans une émission, Maria, tu avais fait passer un extrait d'un documentaire sur les chiffonniers qui n'existent plus, on n'en voit plus, la récupération. Parce que c'est ça aussi, recycler, tu le rappelles, c'est réutiliser tout de suite, trouver une nouvelle fonction plutôt que de transformer. Enfin, on reviendra sur le cycle. Enfin, On reviendra sur la définition du cycle, mais donc on revient sur cette bascule, on revient sur le sujet, et donc il faut un peu imposer l'incinération, et il faut, alors que l'incinération, ça, c'est pas du tout du recyclage, c'est juste que, comme tu le dis, c'est on.
1: Alors l'incinération, elle reste, elle a. Alors les premiers incinérateurs de déchets, par exemple, ouais. ils apparaissent en Angleterre à la fin du 19e siècle, donc au début de la société industrielle, à Londres ou dans les banlieues de grandes villes. Et à l'époque, les promoteurs de cette incinération-là, qui vendent des fours et tout ça, ils appellent leur objet ou leur technique des destructeurs.
0: Voilà. Ça détruit. C'est la fin de la ligne, quoi.
1: C'est ça.
0: C'est la fin. Hein.
1: C'est pas la fin de la ligne. Et donc, moi, je les aime bien parce qu'au moins, ils sont honnêtes. Hein.
0: Oui,
1: le but est de détruire la matière qui n'est plus utilisée, qui est devenue, qu'on laisse déchoir pour déchets. Ouais. Voilà. Et donc, ça reste. Et il y a l'imaginaire qui est l'imaginaire de l'époque du 19e, pasteurien, qui est que le feu permet justement de éviter le risque de sanitaire, de gérer les odeurs, tout ça. Avec le feu, on purifie.
0: Bon débarras.
1: Bon débarras. Voilà. Donc, ça. Après, il reste que quand on installe des incinérateurs à proximité des centres urbains, la population avoisinante, elle est rarement contente. Parce que ça dégage aussi des mauvaises odeurs, ça dégage des fumées, des fuies, des cendres, etc., qui elles sont tout aussi, voire ça, plus nuisibles que le déchet originel.
0: Tout à fait.
2: Ça, c'est comme les prisons et comme les foyers d'immigrés, etc., ou de la maladie mentale, c'est-à-dire les déchets, les autres déchets sociaux.
1: Et donc, l'incinération, même si c'est un mode de traitement des déchets qui tend à croître au fil du XXe siècle, mais il reste, dans les années 30, on a un premier summum, on est dans les 30-40% des ordures à Paris qui sont traitées par incinération. Mais ça veut dire qu'après, il y a tout le reste qui n'est pas encore détruit. Après, il y a, par exemple, moi, ce que j'ai commencé vraiment mon travail sur la Seconde Guerre mondiale. La Seconde Guerre mondiale, c'est une décrue totale de l'incinération, parce que là, retour de la pénurie, très importante de tout, notamment d'engrais, et donc il ne faut absolument pas brûler les déchets organiques, parce qu'en fait, on a besoin de ressources pour continuer à amender les sols et pour continuer à pouvoir produire un peu d'alimentation en temps de pénurie. On a pareil pénurie totale de papier, donc dès qu'on a un petit peu de papier, il faut plutôt il y a une interdiction par le gouvernement de Vichy dans les années, pendant la Seconde Guerre mondiale, de jeter du papier. Il faut absolument le récupérer pour pas... Voilà. Pareil pour beaucoup d'autres matériaux.
0: Donc en fait, là, il y a un retour de la réutilisation, du recyclage au sens noble, je dirais, et une baisse de l'incinération.
1: C'est ça. Et même par ailleurs, à cette époque-là, comme il y a moins de déchets et tout ça, pour brûler les ordures, il faut amener du charbon dans les incinérateurs, alors que par ailleurs, on n'a plus de charbon. Et on a des usages énergétiques qui sont bien plus importants que de faire brûler des ordures.
0: Oui. Voilà.
1: Donc, ça décroît fortement l'incinération pendant la Seconde Guerre mondiale. Et puis, en fait, ça va quand même marquer un petit peu les esprits, ces années de pénurie, de guerre et tout. Et donc, dans la fin des années 40, le début des années 50, l'incinération a plus autant le vent en poupe qu'elle l'avait dans l'entre-deux-guerres. Et on va avoir un regain relatif, mais quand même, de l'idée qu'il faut préserver les ressources, notamment organiques et pour les engrais et tout ça. Et donc, de quand même, quand on peut maintenir du recyclage, notamment agricole, pour les déchets organiques. Et donc ça, c'est les années 50-60. Et dans le contexte que j'étudie, moi, qui était la région parisienne. Et puis, une autre rupture, une autre crise importante, qui est celle des années 70. Et là, qui est une crise d'une autre nature, mais une crise quand même de la société industrielle. On pourrait penser que les deux guerres mondiales sont aussi des crises de la société industrielle, beaucoup d'égards. La crise, c'est qu'on n'a plus d'énergie, où on en a encore beaucoup, en fait. On n'a jamais cessé de consommer d'énergie. Il y a eu juste quelques petits moments de tassement pendant quelques mois, mais autrement, ça repart toujours... plus vite après, mais du moins là, ça va être un autre facteur qui va inciter non pas à faire du recyclage que je dirais réel, qui est un recyclage matériel, là on va voir apparaître cette nouvelle catégorie qui est le recyclage énergétique. Qui veut dire qu'en fait, qu'il y a un nouveau mot pour nommer le fait de détruire via l'incinération.
0: De brûler.
1: De brûler.
0: Et ça, c'est on tord les mots.
1: C'est ça.
0: Ce qui est intéressant dans cette premier article, c'est à quel point les définitions vont être changées pour faire rentrer des lignes dans des cercles. Enfin, pour faire entendre des lignes comme du recyclage, alors que ça se termine par une combustion, l'incinération. Et ça, c'est super intéressant. Donc, l'année 70... On est dans une crise énergétique, mais aussi c'est aussi un moment aussi où il y a l'écologie politique née en France, des mouvements écologiques aussi aux États-Unis qui défendent l'environnement, et donc il va falloir faire taire ces contestations parce qu'il y a une société de consommation qui a envie de continuer à produire, à croître, voir notre émission sur la croissance. Et c'est vrai que ça accompagne de nombreuses productions, donc de nombreux déchets, et notamment les déchets en plastique. Mmh. Donc voilà.
1: Oui, et donc il se trouve que j'ai identifié, on va dire, que ces producteurs de nouvelles catégories de déchets, l'industrie pétrolière plasturgique, qui produit ces emballages qui sont imputrescibles, qui, quand on les met dans les champs, en fait, ils restent là, et donc ils polluent les champs, et donc les agriculteurs qui continuent de les utiliser toujours un peu, ils ne sont pas contents.
0: D'accord.
1: Voilà, les usines de compostage qui ont été construites dans les années 60, en fait, elles ont été construites avec une nature de déchets qui ne contenait pas de plastique. Et elles n'ont pas anticipé le fait que la nature de l'ordure allait être modifiée. Donc, et donc, elles ne sont pas adaptées.
0: D'accord.
1: Elles vont produire des composts, mais avec des tas de bouts de plastique dedans, ça dévalorise le compost, en l'occurrence, qui n'a plus du tout ça. Il y a des choses qui changent sa qualité. Même la décharge, elle va aussi changer de nature. Avant, on avait des dépôts partout, mais tant que c'était des dépôts dans la campagne qui étaient relativement pleins de déchets qui se dégradaient, en fait, à la fin, au bout de quelques années, ça devenait une mine de terreau.
0: D'accord.
1: Le dépôt. Okay. Mais quand le dépôt, maintenant, il y a plein de conserves de matériaux en plastique dedans, en fait, il va rester là. Il va croître en taille énormément. Mm. Voilà. Donc, problème paysager, problème écologique, problème agricole, etc. Les producteurs d'emballages plastiques vont se retrouver quand même un petit peu dans le viseur, effectivement, comme tu le disais, de mouvements écologistes et critiques de ça. Et une manière qu'ils vont trouver pour cadrer un petit peu et contre-attaquer, c'est de se présenter comme une solution aussi, et de il suffit de mettre notre emballage en plastique à la poubelle qui va finir à l'incinérateur. Et en fait, c'est aussi un petit peu du recyclage, puisque derrière, on peut produire de l'énergie avec. Et l'énergie, on en a besoin, c'est la crise.
0: Ben oui, justement.
1: On fait du recyclage en détruisant.
0: Ben oui.
1: Et donc, ils vont comme ça arriver à travers cette idée. Ils vont inventer l'idée qu'il y a un cycle du plastique. Alors que, en fait, c'est le cycle du plastique, concrètement, c'est qu'on extrait du pétrole, on le raffine, on produit du naphtha, qui est un produit issu du raffinage, et le naphtha, on va le transformer pour faire des tas de résines en plastoc, qui vont produire des tas de produits qui ont pour objet d'être jeté directement, l'emballage, et ça finit à la poubelle, et après, on incinère. Là, on a exactement, tout à fait, une ligne parfaite de productive et industrielle, d'extraction, de production et de destruction.
0: Ouais.
1: Et cette ligne-là parfaite, on arrive à la nommer recyclage, cette idée qu'il y a un cycle du plastique.
0: C'est pas mal,
1: c'est fort.
0: Moi, ça m'a rappelé le cycle du déchet nucléaire, le cycle du combustible, pardon. L'uranium est extrait de la Terre, il va servir dans les centrales, il va être retraité, et puis il va revenir à la Terre, mais sous forme de déchets qui contiennent du plutonium, donc pas du tout la même chose. Et bien, pour les pronucléaires, c'est un cycle. Mmh. Alors que ça revient à la Terre, mais c'est pas la même chose. Enfin voilà, c'est pas le cycle de l'eau. Et je trouve que c'est une belle manipulation de langage. Il y a aussi ce terme aussi qui est génial, la valorisation.
1: Oui.
0: Les déchets valorisés, qu'est-ce qui leur arrive? Il me semble qu'ils sont brûlés.
1: Oui, c'est ça. Et moi, je disais que quand on constate, quand il y a un incendie d'un appartement, il est difficile de le valoriser. Ouais. Il y a quelqu'un qui devait vendre un appartement.
0: Il est valorisé. Ça me rappelle aussi la valorisation des territoires. Moi, j'ai vu les cours de géographie au lycée. Quand vous valorisez un endroit, une colline, C'est-à-dire que vous la bétonnez pour que les gens puissent venir en masse. Oui. Vous faites des routes. Donc, en fait, valoriser, c'est souvent détruit, pour moi, dégradé. Et notamment, ou alors brûler dans le cas. Donc c'est vraiment ce mot valorisation, il est vraiment très présent. Quoi.
1: Oui, parce que derrière, c'est l'idée d'une valorisation économique.
0: Oui, tout à fait.
1: On pourrait aussi valoriser les choses autrement. Quand on dit des compliments à quelqu'un, on le valorise aussi.
0: Oui, oui.
1: Et puis c'est une valorisation que je trouve préférable.
0: Oui, oui, tout à fait. Donc voilà, les mots sont tordus, on leur donne d'autres définitions sans jamais vraiment dévoiler que derrière un cycle, il y a une ligne. Quelqu'un veut réagir avant qu'on écoute un petit extrait, là, je pense que c'est
3: ouais,
0: le moment.
3: Je voudrais que tu me dises un peu, parce que le plastique, c'est du polymère.
0: Ouais.
3: On peut le faire à partir de plein de choses. On a cité le pétrole parce que c'était la source classique historique. Qu'en est-il de l'innovation, les sacs plastiques en patate, d'amidon de patate?
1: Alors oui, je ne suis pas tout à fait le plus expert sur tout ça, mais globalement, à la fin, pour faire du plastique, il faut une matière organique relativement concentrée et pure qui permet, à travers divers procédés, d'arriver à des polymères, comme tu dis. Et on peut, historiquement même, les premiers en France, du moins les premiers plastiques, qui sont issus de l'industrie du charbon. C'est les charbonnages de France qui, voilà, quand on raffine le charbon, on va pouvoir produire des plastiques. Ensuite, la principale source qui va être celle des plastiques, ça va être le pétrole, puisque ça apparaît à cette époque-là, dans les années 50-60, au moment où la France se pétrolise, et toute la société industrielle globalement, même si le charbon reste très présent partout, dans notre pays surtout. Et puis, effectivement, on peut aussi le produire très tôt, hein, dans les années 50-60. On a des plastiques qui sont produits à base de végétaux. Il y en a un qu'on connaît plus bien aujourd'hui, mais qui était le riz lent. C'était fait à partir du ricin, je crois, une plante. Je ne suis plus sûr de ce que je dis là, donc je ne veux pas trop avancer non plus. Mais voilà. Après, tout dépend de la molécule qu'on crée derrière. Et souvent, les molécules qu'on crée derrière, l'essentiel des molécules de plastique ne sont pas biodégradables. Ce n'est pas parce qu'elles ont une origine végétale qu'elles vont être plus vertueuses. Voilà. Sur
3: non,
1: le plan,
3: mais plus cyclique, par contre. Enfin, pour cette... C'est le reproche qu'on vient de faire de la ligne. Si on n'extrait pas du pétrole ou des charbons qui sont des sources géologiques de matière organique.
1: Non, pas tant, parce que la molécule ensuite qui est créée, c'est pas parce qu'elle a une origine végétale qu'elle va pouvoir réintégrer le cycle végétal. On peut produire avec de l'amidon de maïs le même type de polyéthylène qu'avec du pétrole. Qui va ensuite avoir sa vie de polyéthylène. J'emploie le terme de vie pour du plastique. Oui. Donc là, il faut que je me corrige. Et là, on est pénétré de ce genre de falsification.
0: Ouais.
1: Du moins, comment on pourrait dire. Son histoire de plastique, quoi. Mais par contre, il va pas. On peut pas associer un plastique issu d'un végétal à une production végétale. Va se biodégrader, etc.
3: On a réglé le début, mais pas la fin.
1: C'est ça.
3: Pour le cycle.
0: Voilà. Et puis, je voulais juste dire un truc. C'est vrai que le cycle, le symbole du cycle, il m'énerve aussi pour le plastique quand il va servir à refaire du plastique. Vous savez, le plastique recyclé. Une bouteille de plastique, on va la faire fondre, on va la mettre en petits morceaux. On va faire du tri aussi. Il y a tout un tas de tri. Tri balistique, tri optique. Et après, il va falloir quand même rajouter de la matière plastique. Pour refaire du plastique. C'est-à-dire qu'une bouteille à l'origine n'a pas refaire une bouteille. Hein. Et donc, ce cercle-là, il faut faire arriver des lignes de l'extérieur. Il faut la faire rapetisser au fur et à mesure. Enfin, ça ne va pas, cette forme de cercle ne va pas du tout. C'est totalement faux au niveau matière, au niveau science aussi. On consomme beaucoup d'énergie pour faire fondre ce plastique-là, si on veut le faire fondre. Hein. Et puis, il faut utiliser des solvants aussi pour les remélanger. Donc, il y a tout un tas de flèches qu'on devrait faire rentrer dans cette... Donc, cette forme, ce schéma...
3: Publicité mensongère.
0: Ouais, mais ce schéma qui est très joli, qui est très simplifié pour faire comprendre aux gens, est faux. Et moi, je voudrais vous faire écouter quelqu'un qui a fait une thèse sur le recyclage, mais qui est quelqu'un des sciences dures. Donc, pas comme toi, Étienne, qui vient des sciences humaines. Et elle a fait, cette dame, elle s'appelle Kako Naït Ali, elle a fait une conférence qui s'appelle « Le plastique, véritable ennemi pour la biodiversité et l'homme ?» Point d'interrogation. Et c'était aux universités d'été d'une école de comptabilité et gestion. Et on va l'écouter.
5: Bonjour à tous. Alors, on considère aujourd'hui que le plastique est un matériau polluant, qu'il est dangereux pour la biodiversité, même dangereux pour l'homme. Alors, je vais avoir un discours qui va être un petit peu à contre-courant par rapport à ce que vous avez pu lire ou entendre sur le sujet. On va commencer d'abord par placer un petit peu le contexte. Je vais vous expliquer de quoi on parle exactement. Qu'est-ce que le plastique ? Je ferai très très peu de chimie, ne vous inquiétez pas. Alors, le plastique est fabriqué à partir de molécules extraites du pétrole, généralement. Et ces molécules, elles vont être modifiées, imbriquées, pour créer des chaînes carbonées qui vont constituer ce qu'on appelle un polymère. La famille des polymères, elle est constituée elle-même de trois catégories de matériaux. Les élastomères, qui sont des caoutchoucs synthétiques, les pneus de voiture par exemple. Les thermodurcissables, qui sont par exemple les résines ou les composites, les peintures, ce genre de choses. Et les thermoplastiques, ce que nous appelons communément les plastiques, qui sont en fait des matériaux qui vont être malléables en température. Et ces plastiques-là, c'est ceux qu'on va retrouver principalement pour fabriquer les emballages alimentaires et non alimentaires, et qu'on retrouve au passage dans la nature également. Ces plastiques sont constitués de différents types de chimie. Vous avez ici des numéros qui correspondent chacun à un type de plastique qui sont utilisés dans l'emballage alimentaire. Vous regarderez sur vos emballages ce petit triangle avec un numéro au milieu. Chaque numéro correspond à un plastique. Le 1 correspond au PET, polyéthylène terephthalate, qu'on utilise pour la fabrication des bouteilles d'eau ou de soda. Le 2, le PEHD, pour la fabrication des flacons de lessive, etc., etc. Alors vous allez me dire, pourquoi est-ce qu'on utilise autant de plastiques différents pour l'emballage ? Eh bien parce qu'en fait, pour chaque contenu, pour chaque utilisation, on va avoir besoin de propriétés bien spécifiques. Chaque polymère, chaque plastique va avoir des caractéristiques spécifiques qu'on va pouvoir donc utiliser. Je vais vous donner un petit exemple pour que vous compreniez. Le pot de yaourt, par exemple. Donc le pot de yaourt, il est conçu pour... le pot de yaourt en plastique est conçu pour diminuer les quantités d'emballage qu'on va utiliser. C'est-à-dire qu'en fait, vous aurez probablement remarqué, les yaourts sont mis les uns par-dessus les autres. C'est-à-dire qu'en fait, on va utiliser du polystyrène, le numéro 6 que vous voyez ici, qui est un matériau rigide, résistant mécaniquement. Donc en permettant de les mettre les uns sur les autres, on va diminuer les quantités de protection, carton ou autre, pendant le stockage et pendant le transport. Si on compare par exemple avec les pots de yaourt en verre, qui sont cassants, on peut les casser assez facilement pendant le transport, pour transporter des pots en verre, on va avoir besoin de beaucoup plus d'emballage. Donc le fait de les avoir en plastique, alors bien sûr c'est beaucoup moins cher aussi, va permettre de diminuer aussi les quantités d'emballage et donc l'impact environnemental du pot de yaourt. Voilà. Donc l'emballage, il n'est pas là uniquement pour contenir. Il est là également pour protéger le contenu, protéger contre son vieillissement, protéger également contre toutes les agressions extérieures qu'il peut y avoir. Il est là également pour résister mécaniquement, comme je viens de vous l'expliquer, et pour protéger le consommateur, du coup. L'emballage en plastique permet aussi d'augmenter la durée d'utilisation du contenu. Si vous n'aviez pas, par exemple, d'emballage plastique sous vide pour votre viande, vous seriez obligé de le consommer au bout de 3 jours.
0: Voilà premier extrait. Après, il y a 2 courts extraits. Donc là, c'est le plus long. Hein. Donc, c'est pour vous faire profiter. Et oui, le plastique, c'est fantastique, comme dit la chanson. Finalement, ça protège les aliments, ça protège le consommateur, ça protège l'environnement, parce que le verre, oh là là là là, qu'est-ce que c'est horrible. On va parler de la consigne. Qu'est-ce que tu en penses, Étienne, et qu'est-ce que vous en pensez ? D'abord, Étienne.
1: Là, effectivement, on a le condensé des arguments qui sont mobilisés depuis 50 ans pour contrecarrer la critique de ces matériaux-là. Le moins cher, c'est un classique, effectivement, oui. Par rapport à d'autres matériaux qui sont issus... Le verre, c'est moins cher. Effectivement, c'est moins lourd. Donc, ça coûte un peu moins d'énergie à transporter, par exemple. Oui. Voilà. Mais en fait, ce qui est le point aveugle volontairement plus ou moins, mais bon, plus on peut dire aveugle de ce genre d'analyse-là, c'est que en fait, ils ont créé des tas d'usages. Enfin, c'est des raisonnements qui sont faits toutes choses égales par ailleurs. Mmh. On a créé avec les plastiques des tas de nouveaux. Bah, pour le coup, il y a des tas d'emballages qu'on n'avait pas avant le plastique, qui sont désormais devenus totalement naturels. Moi, je suis né dans un monde avec des tas d'emballages en plastique. Bon, ouais. Ça te paraît tout à fait évident.
0: Quotidien,
1: etc. Mais en fait. Ils ne sont pas indispensables, ces emballages-là. Mmh. Et effectivement, si on voulait aujourd'hui les remplacer par du verre, alors il faudrait des quantités de verre qui sont totalement astronomiques et qui seraient une autre catastrophe. Et donc, c'est une manière de raisonner toutes choses égales par ailleurs qui permet de... je ne sais pas si je suis clair dans ce que
0: toutes choses égales par ailleurs, est-ce que je le comprends bien ? Je ne sais pas. C'est-à-dire que tu veux dire... Effectivement, il y a de nouveaux usages qui ont été fabriqués à partir du plastique, voilà. Donc ça crée des nouveaux besoins.
1: Voilà.
0: Mais ces nouveaux besoins étaient créés par le plastique, c'est ce que tu signifies. Voilà. Et donc, effectivement, avant, il y a le verre, il y a la consigne, parce qu'il faut dire, on va peut-être y revenir, elle ne dit pas l'intérêt du verre aussi, elle ne parle pas de l'intérêt du verre pour l'environnement et pour la limite, pour poser la limite. Effectivement, les bouteilles en verre, ça limitait la consommation aussi de soda parce qu'il fallait se trimballer les trucs. Et donc, c'était une limite qui s'imposait à la croissance aussi, qui faisait vraiment, qui embêtait beaucoup les industriels aussi.
1: Qu'est-ce qu'on peut dire d'autre ?
0: Je voudrais juste lui donner... Donna, après Maria. Donna, vas-y.
2: Écoute, j'ai l'impression, je veux dire, quelque chose peut-être un peu à côté, mais j'ai l'impression qu'on est en plein technosolutionnisme. Le fait que la science se penche là-dessus, le dépiote, et puis comment on va faire, etc. Et on passe à côté.
0: Tu veux dire dans ce que tu as entendu
2: Oui,
0: mais tu vas voir, tu vas voir qu'elle va effectivement, elle va prendre la voie technosolutionniste. Alors pour lui, tu veux intervenir
3: ouais.
0: Vas-y.
3: c'est ce qui m'amuse là-dedans, c'est le non-dit de la marchandisation, tous les pots de yaourt, la montagne de pots de yaourt. Et bien avant, il y avait quoi? Tu le faisais ton yaourt. L'idée d'en acheter n'existait pas.
2: Mettez dans des
3: confitures pareilles.
0: Et dans des pots en verre, oui.
3: Les boissons. On se faisait sa boisson. On n'a pas toujours acheté.
0: Oui.
3: Donc la solution.
1: Oui. Soda fait maison.
0: Etienne a amené du soda fait maison.
3: On a besoin de solutions que dans un monde marchand,
0: que dans
3: le cadre d'une marchandisation et de production à grande échelle. Parce que l'empilement des verres, si tu fais ta confiture et que tu as 500 clients, c'est bon, tu n'as pas besoin de transporter des palettes de confiture qui remplissent un semis.
0: Oui. Non, mais c'est clair, oui, effectivement, il faut regarder le contexte.
3: Voilà. Les pots de miel, bref.
0: Olivier.
4: Un tout petit truc, c'est quoi le technosolutionnisme ?
0: Ah, tu veux définir, Maria ? Qu'est-ce que tu entends par technosolutionnisme ?
2: Des solutions à l'infini, techniques à l'infini.
0: Okay.
2: Voilà, pour résoudre toute la merde qu'on produit.
0: Voilà, ouais, la solution technique pour résoudre les problèmes de technique qui ont été produits.
1: Qui ont été produits par des innovations techniques.
0: Oui, voilà. Olivier ?
4: Et puis en plus, il y a une fascination pour l'idée de fixe, parce qu'en anglais, le mot c'est technofix. C'est-à-dire qu'en fait, on résout le problème. Fixe, il n'y en a plus de problème. On dissout le problème, on le fait.
0: Ouais.
4: On le détruit, le problème, même verbe que vous avez employé tout à l'heure.
0: Alors, ouais.
4: Et donc là, il y a un truc qui est... et c'est un peu comme l'expression que tout le monde emploie, il n'y a pas de problème.
0: Ouais, y a
4: moi,
0: que
4: ça
0: des...
4: m'angoisse beaucoup, les gens qui disent il n'y a pas de problème.
0: Non, l'expression la pire, c'est il n'y a pas de problème, il n'y a que des solutions.
4: Ah ouais, c'est...
0: Et moi, souvent, je dis autre chose. Mais bon, je ne dis pas parce qu'il y a une insulte. À la fin, ça m'énerve, cette phrase.
4: Ouais, alors, reste poli.
0: Juste pour dire, moi, j'ai fait des études de chimie. De physique-chimie, en chimie des matériaux. Le professeur de polymère s'extasiait, comme elle s'extasie, cet ingénieur chimiste, sur le fait qu'un sac plastique, vous avez vu, la masse d'un sac plastique, c'est quelques grammes. Et ça peut porter plusieurs bouteilles de 1 litre et d'un kilo. Waouh, le rapport masse, c'est extraordinaire. Nous, on nous a focalisé là-dessus quand on était étudiants. Ouais. Et on ne nous a pas parlé de la pollution. Alors, je voudrais faire écouter deux petits extraits. Si on peut mettre l'extrait numéro 2, vous allez entendre la suite.
5: Du coup, tous ces emballages plastiques, qu'est-ce qu'on en fait une fois qu'on les a utilisés ? Eh bien, on les recycle, parce que tous ces emballages-là sont recyclables. Alors, qui dit recyclable ne signifie pas recycler. Aujourd'hui, ce que vous mettez dans votre poubelle jaune, généralement, ce sont les bouteilles, les flacons et quelques barquettes. Ce qu'on a vu tout à l'heure, les numéros 1, 2 et 5, uniquement, sont recyclés. Pourquoi ? Parce que pour des raisons purement économiques, en fait. C'est-à-dire que ce sont les matériaux qui sont les plus utilisés, les autres étant beaucoup moins utilisés. Le développement d'une filière de recyclage est beaucoup moins intéressante. Alors, les choses évoluent, parce qu'aujourd'hui, on recycle environ 25-26% des emballages plastiques qu'on utilise. Les choses évoluent parce que dans certaines villes comme à Paris, aujourd'hui, vous pouvez mettre tous vos plastiques dans la poubelle jaune. Ils seront soit recyclés, soit valorisés. Aujourd'hui, 88% des Français trient leurs déchets, mais pas de manière systématique. C'est pour ça qu'on a ce chiffre-là. Donc on a encore des progrès à faire, on a encore une sensibilisation, disons, à faire sur ce sujet-là, mais ça avance. Alors vous allez me dire, on a un matériau qui est polyvalent, recyclable, où est le problème ?
0: Alors, elle va dire, le problème, c'est ces images-là. Vous avez coupé un peu trop tôt, mais c'est pas grave, on va le réécouter. L'extrait 3, il va repartir de là. En fait, elle dit, où est le problème ? Et là, elle montre les images des continents de plastique, vous voyez ? Avec les animaux qui ont les entrailles remplies de plastique. Elle dit, elle montre ces images, et écoutez bien ce qu'elle dit à partir de ces images, c'est formidable.
5: Ce sont ces images-là. Alors moi, quand j'ai vu ça au départ, j'étais choquée comme tout le monde, et je me suis dit, on a vraiment un gros souci de gestion des déchets. Sauf que ce que j'ai vu apparaître dans les médias, et ce que la plupart des gens ont compris là, c'est qu'on avait un gros problème avec les plastiques. L'impact émotionnel a été extrêmement important, beaucoup plus important que ce qu'on aurait pu penser au départ. Et malheureusement, les décisions prises dans un contexte émotionnels sont rarement rationnels.
0: C'était la fin de l'extrait. Donc, en fait, le problème de cet océan, de ce continent de plastique, c'est un problème de gestion, de gestionnaire. Bon, elle s'adressait à des gestionnaires et des comptables. Mais c'est extraordinaire. Il y a tout dans cette conférence, il y en a d'autres, j'en passerai d'autres extraits. Il y a un pronucléaire qui est incroyable.
1: Belle trouvaille.
0: C'est une pépite, cette série de conférences. Il y a tout. Et il y a même la haine de l'émotion, la haine de l'humain. Vous savez, déconsidérer le sensible. C'est horrible, mais si vous pensez que c'est horrible, ça va vous induire en erreur. Non, la peur, les émotions, c'est ce qui nous guide et ça peut être de très bons guides. Mais chez les industrialistes, c'est une source de problème parce que c'est une source de frein. Et alors qu'elle va continuer comme ça pendant toute l'heure en disant qu'on a un problème de gestion, qu'il faut mieux gérer les déchets. Donc elle va faire dans le technosolutionnisme. C'est un problème de gestion, donc c'est un problème technique. Olivier ?
4: Oui, pour elle, c'est un problème de gestion des déchets et pas des déchets.
0: Oui.
4: Le mot gestion lui permet de se mettre en amont, en fait, de gérer elle-même.
0: Ben oui, en fait, elle plaide pour sa cause.
4: Elle évacue le problème. D'autre part, dans ce que tu as dit là, sur la sensibilité, ce que l'on ressent, moi aussi, j'y suis très attaché, tu le sais bien. Parce que derrière, il y a l'opposition, qui, à mon avis, devrait être fallacieuse, avec la rationalité scientifique. Le froid calcul, comme disent Marx et Engels, le froid calcul de la raison.
0: Ouais, elle est issue, elle vient des sciences dures, c'est une ingénieure. Étienne.
1: Oui, alors, une des premières choses qui a dit dans ce second extrait, c'est fou. Qui dit recyclage ne signifie pas recycler.
0: C'est pas un aveu, c'est juste.
1: En fait, ce qui est frappant, c'est qu'on voit très bien, là, je retrouve exactement la même chose ce que je raconte à propos des années 70. On est toujours dans les mêmes éléments de discours, avec quelques modulos, quelque chose près, mais c'est globalement toujours la même chose. Et puis, c'est vrai qu'il y a quand même cette chose qu'ils ont réussi, dans laquelle on est tombé, que maintenant, effectivement, le fait de recycler, ça a été réduit pour le consommateur au fait de mettre dans la bonne poubelle. On fait confiance au système, il va recycler tout seul, et puis après, c'est un problème de gestion des déchets, expression qui est arrivée justement dans cette période des années 60-70 plutôt, voilà, au moment où en fait se crée un problème des déchets de cette société de consommation-production qui devient de plus en plus voilà. Et auparavant on parlait d'évacuation des déchets, on parlait de c'était beaucoup de termes qui étaient employés parce qu'il fallait évacuer par exemple les gadous, qui était le terme employé pour qualifier les ordures avant, évacuer les gadous vers la campagne pour par exemple utiliser ça comme engrais. Voilà, bon, gestion des déchets, expression caractéristique de cette pensée un petit peu technosolution.
0: Moi j'aime bien, tu sais, elle définit l'aspect scientifique, qu'est-ce que c'est qu'un polymère, elle assoit son autorité, par contre elle ne définira pas valoriser, elle ne définira pas ce que c'est que le recyclage, donc elle choisit ses définitions. Voilà, tu veux réagir à Maria?
3: Oui, je veux réagir. alors j'hésite, hein. Je ne sais pas si elle, elle manque de lucidité, si il y a un peu de malhonnêteté. En tout cas, il y a un biais. Rien, en fait, elle évacue la possibilité de changer quoi que ce soit à la pratique d'origine qui a généré le problème. Donc c'est évacué. Elle donne une solution. C'est pas que c'est pas une solution. Mais quand elle dit, on aurait pu penser au départ que personne n'allait réagir. Donc elle s'attendait à quoi? Une indifférence crasse aux images. Voilà. Moi je demande ça. C'est que quand ceux qui répondent à ça en disant ah ben il faut se débarrasser des plastiques, c'est pas une mauvaise solution. Elle peut pas l'évacuer comme ça. Elle en donne une autre. C'est son technosolutionnisme. Mais il y a un autre monde possible, celui où on remet en cause le problème au départ. Voilà.
0: Mais elle déteste ce monde possible.
3: Mais qu'elle le dise, c'est ça la lucidité. Au moins on avance comme ça, c'est qu'au moins on dit ok, ça c'est une solution et ça c'est une autre solution.
0: Dans la suite de sa conférence, elle va tout dénigrer, elle dit que les plastiques ça nous simplifie la vie, et que c'est ultra efficace, qu'on va pas se mettre à faire notre propre lessive. Elle parle de...
3: Ça c'est un travail, il faut qu'elle discrédite l'autre solution.
0: Elle passe son temps à la discréditer. Elle dit même que quand les Lego, le plastique des Lego a changé, c'était un scandale, il fallait pas le changer parce qu'apparemment le plastique des Lego était un gros problème. Pour moi, il l'est toujours, hein. Vu les toutes petites pièces qu'il y a, c'est une catastrophe. Pour moi, c'est impossible à gérer. C'est-à-dire qu'elle ne parle pas de l'impossibilité de gérer des déchets ultra légers qui sont des fois découpés en petits morceaux et donc qui vont s'éparpiller dans tous les cas.
1: Le débordement de la pollution plastique, il est un peu il est inhérent à la production de ces affaires-là. En fait,
0: C'est incroyable.
3: En tout cas, c'est une donnée avec laquelle on vit. Moi, je me souviens de vidéos où on voyait dans un champ une nana qui marchait et elle montrait au sol des résidus de plastique de bâches très anciennes qui avaient été installées par ses parents, ses grands-parents, je sais pas quoi, et qui étaient devenues des petits microplastiques.
0: Ah oui.
3: La bâche, c'est facile à l'enlever quand elle est d'un seul tenant.
0: Ouais. Après, c'est plus compliqué. Ouais. Est-ce qu'on fait une petite pause musicale toute petite et après on essaie de mettre un peu d'espoir?

0: l'armée. Pardon.
1: Allô. Excusez-moi, il y a une discussion en aparté qui est partie. On verra si, j'ai, si j'ai le temps de la couper au montage. On est revenu sur Radio Fréquence Paris Pluriel, 106,3 FM dans l'émission Parole Technocritique. On est avec Étienne toujours, Maria, Donna, Leïla, Serge et Olivier. On parle de déchets, on a parlé des déchets plastiques et on revient sur. On va venir maintenant sur le travail de. Sur le recyclage, sur les vrais cycles, des véritables cycles sur lesquels tu as travaillé, des cycles qui existaient encore, qui étaient assez nombreux dans les années 60, 70. Tu as travaillé sur la région d'Île-de-France. C'est quoi ces cycles de déchets qui étaient des vrais cycles?
2: Alors, les cycles des déchets qui sont des vrais cycles, ça concerne notamment donc, ces déchets organiques issus du vivant. Et donc, notamment ceux qui sont liés au système alimentaire, hein, donc on mange des choses
1: oui.
2: tous les jours qui sont issues de l'agriculture, des sols agricoles, ces choses-là, elles sont composées, donc c'est des protéines animales, végétales, selon le régime qu'on a, etc. Mais ces protéines, elles sont constituées de choses et d'autres comme des nutriments, et les nutriments, c'est l'azote, c'est le phosphore, c'est le potassium, c'est le calcium, il faut un peu de tout pour être en bonne santé. et ces éléments chimiques là, on dit des éléments biogènes d'ailleurs, biogènes parce que à l'origine de la vie ou entretenant la vie. Et ces éléments biogènes là, à l'état, on va dire, on voyait ce mot, à l'état naturel, où là, ils circulent sur la planète entre les êtres vivants sous forme de cycle. C'est-à-dire que on a un arbre qui va puiser des choses dans le sol, ces éléments là chimiques, il va faire un fruit. Le fruit, c'est, mettons, je suis un écureuil et je suis dans un noisetier, je vais manger la petite noisette et puis je vais en faire m'en servir pour ma vie, voilà. Et puis soit je vais déféquer cet élément là ou bien je vais le stocker dans mes os, dans mon corps, et puis le jour où je meurs, en fait, je vais retourner au sol cet élément qui a été pris par le sol, par l'arbre, voilà. Voilà. Et donc, quand on parle de déchets organiques, les réutiliser, notamment en tant qu'engrais, c'est tout à fait ça, pour le coup. Ça, l'idée de recycler a un sens de ce point de vue-là. Donc, on a des choses qui ont été extraites d'un sol, on a produit de l'alimentation, qui arrive notamment, par exemple, en ville, où se concentrent les animaux humains que nous sommes et qui consomment, qui mangent. On produit des déchets organiques, la pelure de carottes, mettons, et puis nos excrétions humaines. Les urines et les matières fécales par exemple par exemple essentiellement
1: oui.
2: et ces choses-là par exemple au 19e siècle il y a eu une grande industrie du recyclage de tout ça parce qu'on était encore dans une économie agricole qui reposait, il y avait très peu d'engrais industriels, chimiques, artificiels. Ceux dont, par exemple, la guerre en Ukraine puis la nouvelle entraîne des pénuries. Et là, on voit que tout le système alimentaire mondial repose sur des engrais qui sont essentiellement, ces engrais industriels-là, issus aussi, reposant sur une activité, une production d'énergie, une consommation d'énergie gigantesque. Et donc, au 19e siècle, on n'avait pas ces ressources-là, et il fallait bien, malgré tout, nourrir une population qui était quand même croissante. On était aussi dans une situation au niveau social qui pouvait être compliquée, donc il fallait quand même nourrir la population pour pas qu'elle se révolte trop. Donc il y avait quand même intérêt à pas perdre ces ressources-là. Donc au 19e siècle, on a beaucoup recyclé les matières organiques. Et ce que j'ai essayé de voir, moi, c'est comment ces systèmes de recyclage des matières organiques ont disparu au cours du 20e siècle, puisque globalement, aujourd'hui, on le fait très très peu, ça. Utiliser les urines et matières fécales humaines comme engrais, chose qui a été très présente, en fait, dans beaucoup de sociétés pré-industrielles ou au début de la société industrielle, c'est quelque chose qui est devenu extrêmement marginal aujourd'hui.
1: D'accord.

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0: Bonjour et bienvenue dans l'émission La Plume des Quartiers, à nouveau avec de nouveaux auteurs. J'ai le plaisir aujourd'hui d'accueillir Sabine Est, auteure de l'ouvrage Le Masque du Loup s'invite au bal hip-hop. Bonjour Sabine, merci.
1: Bonjour.
0: Merci de ta venue.
1: Merci à toi.
0: J'ai le plaisir également de recevoir l'auteur Janil Sek, auteur du livre Afro Spirit Poetry, poésie d'un rap ontologique. Janil, merci de ta présence.
2: Merci mon frère Souleyman de m'avoir invité.
0: Avec plaisir. On va développer justement ton recueil de poésie et à la fois de tes titres d'auteur en tant que rappeur. Donc on va développer tout ça au cours de l'émission.
2: Avec plaisir mon frère.
0: J'ai le plaisir aussi d'accueillir Madame Mimi, recueil, concernant son recueil de poésie « À vos cœurs ».
3: Bonjour, merci pour l'invitation.
0: Avec plaisir. Des pensées poétiques, ancrées ou envolées, rythmées d'inspiration musicale. Mmh. Donc on va commencer directement par toi.
3: Ok.
0: Par galanterie, bien sûr. Comment est née la genèse de ce projet-là, ce recueil de poésie? Enfin, qu'est-ce qui a amorcé en fait cet ouvrage « À vos cœurs » ?
3: Alors, cet ouvrage, À vos cœurs, je l'ai créé. Le titre, j'ai choisi par rapport à un acronyme AVC.
0: D'accord.
3: Donc, À vos cœurs pour AVC.
0: D'accord.
3: Et en fait, c'est de là qu'est né ce recueil, puisque en fait, j'ai fait un AVC en mars 2024. Et il a fallu, après tout ça, après les opérations, etc., que je puisse me remettre sur pied, que ce soit sur l'aspect physique, mais aussi sur l'aspect mental. Et en fait, ce qu'il y a, c'est que pendant que j'étais en convalescence, j'ai pour le coup beaucoup lu et beaucoup regardé les réseaux sociaux. Et il y avait un chanteur sur les réseaux sociaux qui n'arrêtait pas de dire « choisissez la poésie, choisissez la poésie ». À chacune de ses vidéos, il disait ça. À savoir que moi, la poésie, je l'avais abandonnée depuis un moment déjà.
0: Mais donc c'était quelque chose que tu avais eu au préalable et tu étais retombée sur ces vidéos qui t'avaient relancé?
3: Non, pour le coup, j'ai vraiment découvert après.
0: D'accord.
3: L'AVC, pendant la convalescence. Et donc, du coup, je me suis mise à lire de la poésie. Et de là, vraiment, c'est parti. J'ai commencé à écrire. Je me suis rendu compte que ça me faisait beaucoup de bien. Et donc, de là, j'ai écrit À vos cœurs. Donc, il y a un recueil de poésie où je parle notamment de mon hospitalisation et de tout ce qui m'a aidé à m'en sortir à travers des poèmes. Et il faut savoir qu'il y a des inspirations musicales puisque je cite à plusieurs reprises des chanteurs, notamment des rappeurs.
0: D'accord.
3: Qui m'inspirent et qui vont un peu donner le mood des poèmes qui vont suivre.
0: On peut les citer, par exemple, certains qui t'ont inspiré?
3: Oui. Alors, celui qui m'a le plus inspiré, c'est A dans la nuit. Donc lui, il est chanteur, c'est un chanteur belge.
0: D'accord.
3: Les autres qui m'ont beaucoup inspiré, c'est Kerry James.
0: Ok.
3: Youssoupha et Damso.
0: D'accord.
3: Les trois premiers, je dirais, les quatre premiers, du coup, ce sont ceux-là.
0: D'accord. Justement, à la pause musicale, on écoutera un son de Kerry James avec Zao. Oui. Je m'écris parce qu'il allait très bien avec, en fait, tout votre parcours. Hein. On est sur une émission d'auteur, donc il fallait qu'on trouve un son, en fait, qui colle un petit peu à votre démarche et tout. Et lorsque tu as commencé ce projet-là, est-ce que... En gros, comment s'est passé en fait le processus d'écriture? Est-ce que tu écrivais quand tu avais envie d'écrire ou une fois on avait reçu Calbo qui nous expliquait que lui il écrivait avec comme un planning en fait. Mmh. Il avait établi en fait un programme dans lequel il écrivait le matin parce que tu avais une heure précise pour écrire ou t'écrivais quand t'avais envie d'écrire quoi.
3: Alors quand j'ai démarré l'écriture, ça m'est venu un peu comme ça. Donc j'avais eu ce process où on me disait choisissez la poésie. Donc j'avais lu des livres et j'étais tombée sur un mot, je crois que c'était génuflexion. Et je savais pas ce que ça voulait dire. J'ai commencé à chercher dans le dictionnaire. J'ai fait mon premier poème à partir de là. Et de là, je me suis rendu compte que ça me faisait tellement de bien que dès que j'avais une inspiration, un mot que j'entendais, par exemple un mot à la radio qui m'avait parlé, j'essayais d'écrire dessus. Et après, j'ai voulu institutionnaliser la chose. Donc tous les soirs, je me posais et je faisais mon rituel que j'appelais le verre du soir. Donc au lieu d'aller boire, j'écrivais un verre de poésie.
2: Ah,
3: et petit à petit, j'ai écrit tous mes poèmes comme ça.
2: Magnifique.
0: D'accord. Franchement...
2: Bravo.
0: Moi, ce que je te propose, c'est qu'on découvre un extrait. Alors après, Je te laisse peut-être même le temps de le choisir. Hein. Mmh. L'idée, c'est de le faire découvrir, en tout cas, aux auditeurs. On va passer le temps que je te laisse en fait, choisir en fait, l'extrait qu'on va pouvoir faire découvrir aux auditeurs. Je vais passer à Sabine. Après, je passerai à Janil. Le masque du loup s'invite au bal hip-hop. Est-ce que Sabine, tu peux nous expliquer un petit peu comment tout a commencé par rapport à cette histoire? Qu'en est-il de ce projet d'écriture?
1: Alors, ce projet d'écriture, en fait, j'écris depuis que je suis petite.
0: D'accord.
1: J'ai toujours écrit, j'ai plein de petits carnets où j'écrivais. Et je pense que j'y écrivais mes émotions. Parce que c'est pas très clair quand je relis aujourd'hui.
0: Ouais, mais au départ, c'est toujours un peu freestyle, tu connais.
1: Exactement. Et j'ai même écrit deux albums de rap, parce qu'à un moment, je voulais rapper. Mais comme je préférais la danse, voilà, j'ai dansé.
0: Et un assez bon niveau, parce que d'après ce que j'ai...
1: Au niveau danse ?
0: Ouais.
1: Ben, j'ai commencé à l'âge de 14 ans, et j'ai arrêté en 2020, je sais pas combien de temps après. Je sais pas.
0: D'accord. Mais à la base, tu donnais pas aussi des cours de hip-hop? Parce que quand on a discuté, le nom des gens que tu m'as dit, c'est vraiment des gens qui sont à un bon niveau, comme les B3.
1: Eux, c'est la première. Force, c'est la première. Moi, je fais partie de la deuxième génération. Mmh. Je suis arrivée après les Actuelles Forces et les B3 et tout ça. Mais vraiment derrière, je suis arrivée au moment de la hype.
0: D'accord, ouais, la hype. Ok.
1: Je suis arrivée au moment de la hype dans le hip-hop, donc fin des années 80. J'ai connu l'émission de Sydney, HIP, HOP. Hein. C'était là mes premiers pas de hip-hop. J'avais 9 ans. Et enfin bref, et en fait, Le Masque du Loup s'invite au bal hip-hop. Ce livre, il est venu au décès de ma grand-mère, qui était une personne très, très importante pour moi, en 2007. Je me suis mise à écrire. En fait, pendant un an, je ne suis pas sortie, personne ne m'a vue. Je suis vraiment restée enfermée pendant un an. Je me suis mise à écrire. Et j'avais envie d'écrire mon histoire. Et donc, j'ai commencé depuis que je suis petite. Et entre-temps, il y a la maladie qui est arrivée.
0: D'accord.
1: C'était avant le décès de ma grand-mère. C'était peut-être une dizaine d'années avant. C'était en 1997. Une maladie qui s'est déclenchée. Maladie auto-immune qui s'appelle un lupus érythémateux disséminé. Et lupus, ça veut dire loup.
0: D'accord.
1: D'où le masque du loup. Parce qu'au début de la maladie, on a sur le visage, vous savez, les masques vénitiens là.
0: Ouais.
1: Et ben, au début de la maladie, on a ça sur le visage, tout en marron clair. Enfin, sur la peau noire, ça fait marron quoi.
0: Ok,
1: donc,
0: d'accord.
1: J'avais ça au début de la maladie. Et ça s'est estompé avec le temps, parce que ça fait maintenant 28 ans que je l'ai, la maladie.
0: Okay.
1: Au début, on en mourait au bout de... Parce qu'ils ne savaient pas la... Enfin...
0: Déjà, juste le nom, en fait, c'est la première fois que j'entends...
1: Le lupus. Lupus.
0: Lupus.
1: Loup en latin.
2: D'accord.
0: Auto-immune.
1: Okay. Maladie auto-immune.
2: Ça se déclenche comme ça
1: C'est une En fait, je pense que c'est les maladies dont tu es prédisposé. C'est-à-dire c'est des trucs que tu as en toi... D'accord. Soit tu le développes, soit tu ne le développes pas.
2: Et ça dépend des gènes, du...
1: Dans ma famille, j'ai une tante et une cousine qui l'ont, mais pas au même stade. Moi, j'ai le stade le plus grave.
2: Le plus élevé.
1: Il paraît que je suis un miracle de la nature, parce que normalement, j'aurais dû être dans un lit, couché.
2: Ah,
1: et
2: d'accord.
1: Pas comme ça, là, avec vous.
0: Mais je me dis que, est-ce que c'est peut-être par le fait que, tu vois, tu avais justement...
1: Le hip-hop.
0: Ouais, exactement. C'est-à-dire, tu sais, généralement, les gens qui ont un certain...
2: Une passion qui te maintient en vie. C'est ta raison, comme les Japonais disent, le ikigai. Ta raison de te lever le matin.
0: Ouais, voilà.
2: Je ne sais pas si je prononce bien le mot, je laisserai chacun. mais c'est ce qui te permet de te lever le matin, tous les matins. Ouais.
1: Exactement. Ouais,
2: la passion.
1: Exactement. Donc, c'est pour ça que je dis qu'il s'est invité au bal hip-hop.
0: Ok, d'accord. Là, je comprends mieux. Okay. Je comprends mieux parce que c'est vrai que j'ai essayé de déchiffrer depuis.
1: Voilà.
0: Moi, j'avais. Mais c'est vrai que, ouais, là, c'est que c'est tout à fait clair sur ça. Et le processus d'écriture, comment il s'est passé?
1: Ben en fait, ça a été tout simplement naturel. J'écrivais. Puis après, quand j'ai commencé à sortir, finalement, j'ai continué à écrire. Mais par contre, moi, j'écris quand j'ai envie d'écrire. Je me force pas. J'ai pas de planning, rien du tout. Ouais, j'ai envie d'écrire, j'écris. Ouais. J'ai pas envie d'écrire, ouais, tu te forces je pas. N'écris pas.
0: Tu te mets pas de deadline pour.
1: Si, par contre, je me mets des deadlines pour finir un bouquin. Sinon, j'ai pas fini.
0: Ok, d'accord.
1: Je mets des deadlines, mais je me force vraiment pas. C'est donc tout. Mais ça, je l'ai commencé en 2007.
0: D'accord.
1: Et mais j'avais pas l'intention de le sortir. Je l'avais. C'est vraiment un ami cinéaste qui m'a dit, mais enfin, qui m'a poussé à le sortir. Et je l'ai sorti.
0: Et pourquoi pas une adaptation cinématographique, j'ai envie de te dire.
1: Moi, j'aimerais bien même Spike Lee, si tu m'écoutes. Ah ouais. Hein, Tyler Perry, si tu m'écoutes.
0: Et ouais, après, tant qu'à faire, tomber sur les meilleurs, quoi. Ouais,
1: j'avoue. Ah mais, si vous m'écoutez.
0: Et justement.
2: Omar Sy, même.
0: Ouais, ouais.
1: Quel réalisateur?
2: Il peut être producteur, par exemple.
1: Ah ouais, c'est vrai.
2: Co-producteur.
1: Oui, t'as ouais, raison, c'est... complètement.
0: Exactement. Et pourquoi pas, même des fois, partir sur de l'autoproduction, parce que tu sais... Spike Lee, il a commencé par là et puis après il a fait son propre, parce que on n'est jamais mieux servi que par soi-même.
1: Tout à fait.
0: Et puis aussi pour avoir l'authenticité du truc. Et
2: après c'est un travail, ouais, excuse-moi de te couper, frère. Ouais, c'est un travail. Il faut être formé, c'est un coup industriel. Voilà, c'est un travail à part entière. On s'improvise pas réalisateur.
0: Quand tu sais que
2: Spike Lee l'a fait parce que il avait
0: ce talent là.
2: Il avait ce talent, il avait les connaissances et la formation, même s'il a appris en autodidacte. Être réalisateur, c'est un métier. C'est un métier. Comme être monteur, comme être.
1: Bien sûr.
2: Voilà, régisseur. Ouais.
0: C'est vrai.
2: Ou être ingénieur mécanique, réalisateur, c'est.
0: Ouais, exactement, c'est des compétences.
2: Bac plus 4, bac plus 5. Hein,
0: exactement.
2: École de cinéma, etc. etc.
0: Exactement. Mais c'est vrai que. Pourquoi j'évoque le fait de l'autofinancement, c'est que parfois, on a des histoires qui mériteraient justement des adaptations cinématographiques. Mais qu'on a la pression, surtout sur les plateformes, de voir un petit peu, on va dire, tout le temps un peu les mêmes choses. Et c'est un petit peu comme on aurait connaissance de variétés de plats et on nous sert toujours la même chose.
1: Ce que les gens ont l'habitude de consommer.
0: Exactement.
1: Ils restent dans la zone de confort, c'est ce qui fait vendre, c'est ce que les gens aiment. C'est prendre des risques de faire des choses que les gens ne connaissent pas. Après, voilà.
0: Mais je trouve que déjà le fait de l'avoir fait exister de façon à le sortir dans un premier temps en ouvrage lui laisse justement déjà la vie, le fait naître déjà.
1: Bien sûr.
0: C'est-à-dire fait naître l'histoire et lui permet justement après de justement de passer à la que ça soit une passerelle en fait vers une adaptation cinématographique. Après, on verra avec le temps. Pareil pour Mylène. Je vais te laisser prendre le soin en fait de choisir un passage selon toi qui sera le plus représentatif du livre et de nous laisser le soin de nous faire découvrir aux auditeurs un extrait tout simplement. Comme ça, au moins, t'as le temps.
1: J'ai l'idée, il faut juste que je trouve la page.
0: Ouais. Non, mais après, on va redévelopper dessus. Je vais passer à Janil. Janil, ceux qui ne te connaissent pas, comment tu pourrais te définir?
2: Alors déjà, Janil Sekewi, c'est mon nom d'état civil. Mais sur les réseaux, mon nom d'artiste, c'est S.A.J., le génie. Donc, je me représente S.A.J. aka le génie. Sur les réseaux pour ceux qui suivent un petit peu.
0: D'accord, ok.
2: Artiste indépendant, entrepreneur culturel, auteur, réalisateur, producteur audiovisuel, créateur du concept Afro-Spirit qui représente l'édification de la conscience panafricaine d'un point de vue artistique et culturel.
0: Ok.
2: Donc voilà, Afro-Spirit représente aussi le titre d'une trilogie de rap, le nom d'une marque de vêtements et le titre du recueil poétique que tu tiens entre les mains. Donc voilà sommairement comment je peux me présenter. Donc poète, rappeur depuis plus de 20 ans maintenant, ayant appartenu à un groupe qui s'appelait Ghetto Cristo.
0: D'accord.
4: Ghetto Christo. Et depuis plus de 15 ans, je chemine en solo parce que les trajectoires se sont un peu... bref, les trajectoires se sont séparées.
0: Séparées.
4: Par la force des choses, la force du destin. Et puis, chacun a suivi sa direction personnelle. Voilà comment je peux me présenter succinctement.
0: D'accord. Entendu. Et pour ce recueil, justement, un recueil poétique,
4: oui,
0: qui est constitué d'une cinquantaine de textes, voilà, écrits entre 2012 et 2025.
4: Mm-hmm. C'est-à-dire, je te laisse lire la quatrième de couverture, okay, et après
0: en
4: on
0: fait,
4: y va comme
0: je
4: tu
0: veux. Je vais
4: lire
0: le derrière du livre, le résumé du livre, de manière à aider les auditeurs à mieux comprendre cette démarche d'écriture. Donc, Afro Spirit Poetry est un recueil poétique constitué d'une cinquantaine de textes écrits entre 2012 et 2025, à travers lequel l'auteur nous propose sa conception d'un authentique art de la conscientisation et de la transmission, de la remise en question et de l'élévation, entre lyricisme et réflexion philosophique, mémoire historique et approche didactique, où la critique sociopolitique s'harmonise à l'esthétique de la rime, le poète partage sa vision du monde, des rapports humains, des enjeux géopolitiques, ainsi que son rapport à la transcendance et à la métaphysique, à une époque où la représentation industrialisée et mondialisée du rap s'accompagne systématiquement de la promotion des tendances dépravantes, délétères, abrutissantes ou mortifères. Cet ouvrage nous rappelle les principes fondamentaux d'un art poétique dont l'ontologie s'enracine dans la lointaine tradition séculaire des griots africains, du Mvet à l'Imbongui, en passant par le Djeli, où fusionnent technique, spiritualité et sens de l'éthique. Alors que l'humanité traverse une ère de convulsion et de bouleversement à toutes les échelles, cette œuvre culturelle a pour objectif d'éclairer, d'inspirer, de sensibiliser et d'édifier le lecteur.
4: Voilà.
0: C'est carré. Bah, pareil pour un texte. Je vais te laisser le choix de trouver un texte qui dans lequel tu pourras faire découvrir au lecteur.
4: D'accord. Ok. Avec plaisir.
0: Pour revenir à vos cœurs, concernant. Franchement, je n'avais pas calculé au départ que c'était justement un jeu de mots avec AVC. Je trouve que c'est très, très bien trouvé. Est-ce que quel passage tu aimerais nous faire découvrir aujourd'hui ?
3: J'avoue, j'hésite entre deux passages.
0: Tu peux lire les deux, tu vois. Comme ça, au moins, on va dissiper. On a le temps. Franchement, il n'y a pas de souci.
3: Je vais vous en lire un qui m'est venu un peu en one shot. J'avais écouté une musique de Scylla à l'époque, c'était Douleur muette.
0: D'accord.
3: Et en fait, en soi, mon texte, il ne va pas dans le même rythme que le sien. Mais c'est vraiment la thématique qu'il avait abordée, le côté douleur muette. Donc du coup, moi, j'ai écrit « Parler à quelqu'un ». Et donc le texte, ça donne « J'ai besoin de parler à quelqu'un, quelqu'un qui écoute mes paroles sans me prendre pour une folle. J'ai besoin de parler à quelqu'un qui n'interrompt pas mes couplets pour chanter son refrain. J'ai besoin de parler à quelqu'un, quelqu'un qui m'écoutera en boucle du soir au matin. J'ai besoin de parler à quelqu'un qui entend fluctuer mon moral dans le tempo et l'instrumental. J'ai besoin de parler à quelqu'un, une oreille qui s'accorde aux variations de mes cordes, qui reconnaît mon cri sous le vacarme des batteries, distingue le son du violon dans le solo du démon, quelqu'un qui ajuste la sono quand ma joie sonne faux, mais qui ne coupe pas le micro en cas de trémolo. J'ai besoin de parler à quelqu'un, quelqu'un qui écoutera encore et encore mon refrain. J'ai besoin de parler à quelqu'un, quelqu'un qui écoutera encore et encore mon refrain. J'ai besoin de parler à quelqu'un. J'ai besoin de parler à quelqu'un. J'ai besoin de parler à quelqu'un qui sait que mes silences ne précèdent pas toujours la fin. J'ai besoin de parler à quelqu'un qui sait quand la douleur se met à chanter dans les cœurs. J'ai besoin de parler à quelqu'un, une oreille attentive aux fluctuations dans ma voix, qui, si je baisse le son, saura se rapprocher de moi, que mes rimes assassines touchent mais ne brisent pas, et capte quand mon tempo ralentit un peu trop. J'ai besoin de parler à quelqu'un qui peut suivre en cadence le flot de mes impros. Oreille des plus fines, sensible aux variantes même infimes, une oreille attentive aux fluctuations dans mes choix. J'ai besoin de parler à quelqu'un qui sait que mes silences, souvent, ne disent pas rien. J'ai besoin de parler à quelqu'un qui n'a pas écourté ce poème avant la fin.
0: Voilà. Magnifique.
2: Bravo. Merci. Franchement.
1: Super.
2: Excellent.
1: Ouais.
2: Merci.
0: Excellent. On va s'écouter un deuxième, hein, je crois. Ou alors, le temps que tu le trouves, on va passer à Sabine. Non, mais on va enchaîner parce que l'idée c'est de faire découvrir en fait.
1: Vas-y.
0: Galanterie.
2: Je passe en dernier.
0: On est bien élevé dans la pub des quartiers.
2: Clair. On reste gentleman.
0: Ouais,
2: en toutes circonstances.
0: En toutes circonstances.
1: Alors, je
0: parle bien juste au.
1: Alors, je commence vraiment au milieu d'une scène. Mais comment vous avez fait ? Je ne comprends pas ce que vous voulez dire. Vous avez fait une pneumonie avec un choc septique assez grave. Vous avez vraiment eu de la chance. Je ne sais vraiment pas comment vous avez fait. J'ai trouvé cette situation étrange car en général, ce sont les patients qui remercient infiniment les médecins de leur avoir sauvé la vie. Dans mon cas, le médecin est venu apprécier de ses propres yeux mon état de santé. Je n'ai pas pensé à lui demander ce que signifie exactement « choc septique ». Je ne me rendais pas compte de ce qu'il me disait à ce moment précis, car je pensais surtout au fait de ne pas voir ma mère et mon frère au vu de l'heure tardive. J'étais triste, mais l'heure des visites était dépassée. Je me suis dit que je les verrais le lendemain. En fait, pendant que le médecin urgentiste me parlait, le médecin du service de réanimation parlait avec ma mère et mon frère. Il leur a demandé s'il y avait de la famille à prévenir, car l'équipe médicale pensait que je ne passerais pas la nuit ou que je finirais en état léthargique. Si toutefois il y avait une chance de survie, il fallait que ma tension ne redescende pas et monte au-dessus de 6. Mon frère avait demandé si j'étais consciente du fait que je pouvais mourir. Ce docteur lui avait répondu que le médecin urgentiste m'avait expliqué les causes de mon état. Franck leur avait dit avec beaucoup d'assurance « Ma sœur est une warrior. »
0: Magnifique. Alors, pour répéter le nom du titre du livre, de l'ouvrage, « Le masque du loup s'invite au bal hip-hop ». Et pour le précédent recueil de poésie, j'avais oublié de le citer, c'est « Avocœur » et « Madame Anne Mimi » qui était l'auteur, dont on va se redécouvrir encore un extrait au fil de l'émission. Janil, est-ce que, parce que c'est à la base, c'est des textes de rap, c'est en fait, tu le fais a cappella, pareil.
2: Ok, d'accord. Je vais faire ACM, arme
0: juste
2: de
0: le micro.
2: Arme de conscientisation massive.
0: Ok.
2: Comme ACM.
0: ACM, oui.
2: Christine Kelly, c'est du potiporta médiatique. 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

0: 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S.A.J. et qui est le génie.
1: Arme de conscientisation.
0: Massive, ACM.
1: ACM.
0: C'est l'avant-dernier texte de l'ouvrage.
1: Extrait du recueil de poésie Afro Spirit Poetry. Donc à découvrir, c'est un roman. Enfin, pour cette question s'adresse à tous les auteurs. Où on trouve justement les romans qu'on a découvrir? Est-ce que c'est des romans qui ont été ou des recueils qui ont été auto-publiés ou on peut les retrouver dans toutes les librairies? Comment les gens font pour se les procurer?
0: Alors, Afro Spirit Poetry, c'est disponible sur le site de l'éditeur argentlivre.com.
1: Argentlivre.com.
0: Argentlivre.com. Okay. Et puis en privé aussi, me contacter.
1: Sur les réseaux, tu peux donner tes réseaux, hein, comme ça les gens.
0: Alors, Instagram, SAJ underscore tiré du 8. Donc, SAJ en trois lettres. S comme Seke, A comme Abdallah, J comme Janil.
1: Ouais.
0: Et tiré du 8, le génie tout attaché, L-E-G-E-N-I-E. Donc SAJ tiré du 8 le génie sur Instagram, la chaîne YouTube SAJ le génie, pareil la page Facebook, même si je suis plus trop sur Facebook, SAJ le génie, bref tous les réseaux SAJ le génie, et puis me contacter en WhatsApp aussi, j'apporte le bouquin pour ceux
1: qui veulent
0: commander.
1: Il y a même un numéro de téléphone.
0: Ouais, c'est mon numéro WhatsApp, donc en DM, inbox, vous appelez 07 51 83 92 49 pour ceux qui veulent avoir le bouquin main à main.
1: Ouais, peut-être
0: avec
1: même
0: une dédicace,
1: ça, ouais,
0: exactement,
1: ouais, ça, c'est
0: leur
1: exactement.
0: Exemplaire dédicacé. Donc, vous appelez, soit vous me contactez sur Instagram en DM, soit directement WhatsApp 07 51 83 92 49. Je vous apporte Paris Intramuros, votre exemplaire dédicacé si besoin, et voilà quoi.
1: Ok, du coup pour...
2: Pour Avocœur.
1: Oui.
2: Alors pour Avocœur, moi, on peut me contacter directement via Instagram. Donc mon Instagram, c'est madammimi, mad M-A-D, tiré du bas, am, A-M-E, tiré du bas, mimi, M-Y-M-Y.
1: Ouais.
2: Et en fait, il est aussi disponible donc, sur le site de la maison d'édition. C'est une micro-maison d'édition, ouais. La Perle Noire.
1: Okay.
2: Donc c'est le site laperlenoire.fr et également sur le site de la famille, ma sœur, qui a un site internet qui s'appelle Les Créateurs Bio. Et
1: okay.
2: Donc elle a une catégorie livre et il est disponible aussi dessus.
1: Bah, c'est très intéressant. Et du coup, pour le site de la maison d'édition La Perle Noire,
2: oui.
1: Tu étais son premier auteur ou il y avait d'autres auteurs qui étaient déjà parus avant toi?
2: Non, il y a eu d'autres auteurs qui sont parus avant moi.
1: Okay.
2: Et en fait, pour entrer dans cette maison d'édition, pour le coup, en fait, tous les ans, elle fait un concours sur différentes catégories, romans, poésie, etc. Et pour le coup, moi, j'avais été lauréate de l'année 2025. 24, je ne sais plus. l'année précédente. J'ai été lauréate de l'année... Non, 2025, du coup. Et donc, c'est pour ça que mon...
1: T'as fait la différence.
2: Tu voilà.
1: T'as fait la différence entre les autres auteurs. Bah, félicitations.
2: Ouais.
1: Ce n'est pas pour rien que tu es dans notre émission parmi les autres auteurs. C'est que vraiment, on va se redécouvrir après, du coup, un extrait. Est-ce que j'avais une question pour tous, c'est lorsque vous avez écrit en fait vos ouvrages respectifs, quel message en fait vous avez voulu il était important pour vous de faire passer à travers en fait cette démarche d'écriture. Est-ce que il y a vraiment quelque chose où vous êtes dit à travers en fait cette démarche d'écriture, il y a vraiment un message que je veux que le lecteur y retienne.
2: Moi, le message pour Avocœur, le message que je voulais faire passer, c'était vraiment on n'est pas tout seul. En fait, moi, j'avais eu l'impression de traverser ça. Moi, j'ai pleuré en me disant mais qui fait des AVC à cet âge-là? Mais pourquoi j'ai fait ça?
1: Tu sais qu'on a
2: seule,
1: pour la petite information. Mm-hmm. On a reçu un monsieur qui a fait un arrêt cardiaque de 35 minutes.
2: Mmh.
1: C'était un professeur d'Aubervilliers. On l'a reçu avec mon ami Ladj de Sarcelles qui est un slammer. Mmh. Et il a évoqué en fait les raisons, qu'est-ce qui l'ont poussé à écrire. Mais je pense qu'en fait, l'écriture, c'est une forme de thérapie.
2: Oui, bien sûr.
1: Et, Et

0: l'écriture libère en fait de,
1: oui.
0: concernant
1: fait.
0: Les traumatismes ou les choses qui peut qu'on peut garder en nous,
1: mm-hmm.
0: et aussi ben à la fois elle permet aussi de se raconter,
2: oui.
0: Tout en étant en respectant une exactitude sur notre parcours de vie en fait.
2: Ouais, c'est ça.
1: Mais en fait,
3: ouais,
1: quand
3: ça part d'une douleur, la poésie,
1: écris,
3: la poésie part d'une douleur, d'une déchirure, d'une blessure, que ce soit physique, mais surtout qui touche aussi la psyché, d'une blessure, certains parlent d'une fissure de l'âme. C'est-à-dire pour être poète, enfin un poète qui touche, il faut avoir cette douleur intrinsèque, cette douleur profonde, insondable, tu vois. Donc ça peut être dû à un traumatisme, à un accident, à une maladie grave, ou à, voilà, comme la sœur disait, c'est une sorte de catharsis, c'est un exutoire, c'est une thérapie, de l'autothérapie, et puis ça permet, comme tu disais, de se raconter, de raconter le monde par rapport à sa perception, à sa conception, parce qu'on a tous une sensibilité différente, tu vois.
0: Exactement.
3: Je profite
0: exactement.
3: Pour répondre à la question que tu ne m'as pas posée, mais que tu as posée.
0: Non, mais elle était adressée à tout le monde.
3: Non,
0: en fait.
3: Pas celle-ci. La question d'avant,
0: ouais, okay,
3: à
0: d'accord.
3: quel moment tu écris et
0: okay,
3: tout.
0: Ok. Bah, t'as bien fait d'y répondre parce que j'ai pas pris le soin, effectivement, de la poser
3: voilà,
0: à tout le monde.
3: T'as bien fait à mes sœurs ici présentes. Et
0: ouais.
3: Je vais profiter pour équilibrer le truc. Moi, j'écris à... J'ai pas de moment, j'ai pas de... Je commande pas. J'écris quand l'inspiration vient.
0: Okay.
3: J'écris quand l'inspiration vient. J'ai pas d'heure. Ça peut être à 3h, 4h
0: du matin.
3: Ça peut être à 2h de l'après-midi. Quand un mot percute, quand un mot, voilà, comme la sœur tout à l'heure, j'ai une flexion. Quand je découvre un nouveau mot ou quand une phrase... Ça vient souvent de comme des log lines, tu vois, des punch, une phrase résonne en moi. Ça peut être une réflexion, une maxime, une citation, parce que je fais mes propres citations. Donc quand ça vient, que ce soit un mot ou une phrase, un vers, j'essaie de trouver la réflexion qui rime avec la première, soit avec la première phrase, soit avec le premier mot. Et c'est toujours dans une dimension réflexe. Il faut que ça ait du sens. C'est pas juste des jeux de mots. Il faut que ça ait du sens. Et à partir de là, l'inspiration, quand je suis en mode détente, en mode évasion, contemplation, élévation, méditation, ça vient. Je m'assois et il y a des textes que j'écris en une demi-journée, one shot. Mais après, je reviens quand même parce que j'ai le souci de la perfection, du détail, de la virgule, du point, de c'est mathématique. Mmh. Comme je te disais, il faut que le nombre de pieds, si la première phase fait 12 pieds, on appelle ça comment, alexandrin ou 12 pieds, voilà, 11 ou 12, la deuxième doit faire pareil, 12, et après je passe à des 8, des 9, c'est des mathématiques, c'est très... pointu, c'est pour ça que je te dis souvent c'est okay. cosmique et c'est même quantique.
0: Ok, c'est pareil pour toi Sabine ?
1: Pas du tout.
0: Ok.
1: J'ai le souci de la perfection mais pas comme ça. Pas, déjà j'aime pas les maths. Je suis pas du tout mathématique.
0: Ouais,
1: non, moi c'est vraiment dans le faire sortir l'émotion quoi.
2: Mmh.
1: Ça c'est ce qui prime pour moi, je veux que
0: mais c'est...
1: la personne elle comprenne. En fait.
0: C'est vrai que ce qu'on retrouve en fait dans vos ouvrages respectifs, c'est quoi ? C'est justement une émotion qui s'en dégage. Et je trouve que c'est très important pour un auteur parce que c'est ce qui te donne envie du fait de ne pas décrocher à travers ça, aussi bien des textes. Hein, on voit qu'il y a aussi bien le fond que la forme. C'est-à-dire que parfois, des fois, on fait des analyses textuelles, on voit qu'il y a des choses intéressantes, mais ce n'est pas poussé à nous ramener à une réflexion sur, par exemple, à méditer par exemple sur le des fois sur la sur le fait que la santé peut être fragile ou par exemple l'industrie du rap est devenue abrutissant, enfin c'est des choses en fait que aujourd'hui il y a beaucoup d'auteurs en fait qui sont mis en avant, mais malheureusement le contenu textuel n'est pas à la hauteur de en tout cas à amener une réflexion au niveau du lecteur quoi.
1: Bah je sais même pas, puisque même les livres c'est dépassé de mode, je trouve que c'est en train de revenir par rapport à Internet. Et donc peut-être que ça aussi ça va revenir, tu vois.
0: Oui, bah
1: c'est à voir.
0: Bah de toute façon, en parlant de conscience, on va justement s'écouter un son justement de Kerry James avec Zao. Je m'écris et on se retrouve justement après pour la deuxième partie d'émission pour parler justement de la conscience dans l'écriture et à la fois redécouvrir des parties de vos ouvrages respectifs. 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

0: retour dans l'émission La Plume des Quartiers pour cette deuxième partie d'émission. On est avec Sabine qui va nous parler justement de ses raisons pour lesquelles elle a écrit Le Masque du Loup s'invite au bal hip-hop. Du coup, quel message vraiment tu as voulu faire passer à travers cette démarche d'écriture ?
1: Alors, déjà, le lupus, c'est une maladie auto-immune qui est au Téléthon. C'est une maladie que je ne connaissais pas, donc je l'ai découvert à travers moi.
0: Okay.
1: Et je me suis rendu compte qu'il y avait beaucoup de monde qui l'avait, finalement.
0: Okay.
1: À force de recherche, de tout ça. La fille de Snoop Doggy Dogg, elle l'a. Jedi est décédé du lupus.
0: Okay.
1: Pour ceux qui connaissent Jedi, producteur.
2: Jedi là.
1: Ouais.
2: Madlib.
1: Ouais, et comment il s'appelle,
2: MF Doom,
1: Mob Deep.
0: Ah, Mob Deep, Prodigy l'avait.
1: Et il est décédé.
2: C'est pas la drépanocytose qu'on appelle la drépanocytose.
1: Non,
0: c'est pas drépanocytose.
1: Lupus.
2: D'accord.
1: Lupus.
2: Ouais, parce que
1: lupus.
2: Je pensais que l'autre, là, Prodigy, c'était la drépanocytose.
0: Mais je crois que Prodigy, il avait pas que le lupus, je crois, il avait aussi une.
1: Ah, vous mettez le doute là maintenant.
0: Parce qu'il avait.
2: Prodigy, il avait la drépanocytose.
1: C'était automine en tout cas.
2: Au niveau de,
0: du sang.
2: C'est la drépanocytose.
0: Ah,
2: c'est la drépanocytose.
1: Oui, mais le lupus, en fait, le lupus et l'érythémate disséminé, celui que j'ai, il touche tous tes organes.
0: D'accord.
2: Ah, d'accord.
1: Les reins, les poumons, le cœur, circulation sanguine, ça touche ton cerveau.
2: Lymphatique. Okay.
0: J'avais une question justement par rapport à ça. Est-ce que le fait, justement, tu sais, par rapport à la méconnaissance, parce que tu l'exprimes assez bien dans le résumé de ton livre, où tu vois, où à un moment tu dis, maman, je ne pourrai plus jamais danser. Et en gros, est-ce que. En gros, sur l'espoir que tu pourrais donner à des personnes qui apprennent en fait leur fait qu'ils sont atteintes de cette maladie, est-ce que tu as jamais pensé à faire des conférences pour un petit peu mieux expliquer ce qu'était la maladie et aussi leur donner de l'espoir ? Parce que tu sais, des fois, il y a des trucs qui manquent.
1: Il y a, ça existe.
0: Même à travers ton livre, j'ai envie de te dire.
1: Ah oui, par rapport à mon livre.
0: Ouais, c'est ça.
1: Par rapport à mon livre, si.
0: Même par rapport à.
1: Bien sûr, toutes les maladies, en fait.
0: Ouais, c'est ça.
1: Ça, en fait, oui, c'est juste dire n'arrêtez pas ce que vous faites, ralentissez par rapport à votre énergie, mais n'arrêtez pas. Parce qu'on peut continuer. J'en suis la preuve vivante.
0: J'ai un ami à moi. Jafar, justement, qui d'habitude, il est là, il fait des petites chroniques. Il est de Saint-Denis et tout. D'ailleurs, je lui passe un gros big up. Il est peintre. Il a une maladie dégénérative. Et vraiment, il est instoppable. Inarrêtable.
1: Ça tient la passion.
0: C'est vraiment donner de la...
2: Et puis, ça permet de sortir de
1: la maladie,
2: de s'évader. Voilà. Quand il peint... Il ne pense pas à sa maladie.
1: Exactement.
2: Quand tu écris, tu ne penses
1: exactement.
2: Pas à ta douleur et tout, tu vois.
1: Mais non,
2: donc,
1: tu la mets sur papier.
2: Exactement.
1: Ah,
2: c'est de la catharsis. C'est de la catharsis.
1: Tout à fait.
2: Et tu disais, on peut trouver ton bouquin où
0: bien vu.
2: Où est-ce qu'il est disponible ?
1: Merci.
2: Non, je co-anime avec mon frère Souleyman. Non. J'assure.
0: Moi, je passe du coq à l'âne des fois.
2: Agathe, bien vu.
1: Oui, c'est de l'auto-édition. Et donc, pour l'instant, il est sur Amazon. Et bien sûr, on peut me joindre sur Insta. LMS. LMS-8 les mots de sable. Et vous m'envoyez un petit message et il n'y a pas de souci.
2: Ok.
0: Propre. Et vous recevez l'ouvrage dédicacé.
1: Ah oui, et je voulais rajouter que j'étais, grâce à tout ça, je suis devenue aussi coach par l'écriture.
0: Ah oui, aussi, ouais, c'est vrai, il faut qu'on en parle.
1: Et j'accompagne les gens qui vivent avec la maladie chronique à l'écriture de leur récit de vie. Et c'est
2: d'accord.
1: Vraiment avec une méthode bien précise.
2: D'accord.
0: Magnifique. Pareil pour, je suppose, pour les ateliers d'écriture créative, ils te contactent par le même biais ?
1: Ah oui.
0: D'accord.
1: LMS-18, les mots de sable.
0: Entendu.
1: Tout attaché.
0: Entendu. Janil, pour le message que tu as voulu faire passer en regroupant ces 50...
2: textes. Alors, 50 textes, comme je t'ai dit, ça fait plus de 20 ans que j'écris, que je fais du rap.
0: Ouais.
2: Donc, il y a deux albums solo qui ont sorti au-delà. J'ai sorti un album en 2009 avec mon groupe Ghetto Cristo. Ouais. L'album s'appelle... il est sorti en édition très limitée. Il s'appelle Libère-toi de l'enfer. Disponible, tous les sons sont disponibles sur YouTube. En 2020, j'ai sorti le premier volet de la trilogie Afro Spirit en autoproduction, 12 titres. En 2023, j'ai sorti le deuxième volume de la trilogie, Triple 7, pareil, 12 titres, disponible sur ma chaîne YouTube, S.A.J. Le Génie, sur toutes les plateformes iTunes, Spotify, Deezer, bref, sur toutes les plateformes légales. Et il y a plus d'une dizaine de clips vidéo réalisés en autoproduction aussi sur ma chaîne YouTube S.A.J. Le Génie. Pareil, il y a deux chaînes, hein, S.A.J. Le Génie, les deux, parce que la première, elle a été bloquée. Je sais pas si on m'a bloqué ou
0: bref, j'ai plus accès.
2: Voilà, j'ai non même pas.
0: Non même pas.
2: C'est, je crois que j'ai perdu les codes d'accès. Et puis à l'époque en 2016, au moment de la sortie du clip France Afrique, on a mon compte Facebook a été sauté, etc., etc. Bon, ben ceux qui veulent
1: tu
2: savoir pourquoi.
1: De
2: j'ai toujours dit trop de choses et ça rejoint la question pour ça fait le lien avec la question pourquoi quel message je veux passer. Si tu veux, pour moi, le rap, c'est une musique de conscientisation.
0: Exact.
2: C'est pour ça que je parle de poésie, d'un rap ontologique. C'est pour ne pas dire rap conscient ou rap engagé, je dis rap ontologique, c'est-à-dire l'essence du rap.
0: Ouais.
2: À la base, c'est rhythm and politique.
0: Ouais, rhythm and politique.
2: Rhythm and politique qui est devenu rhythm and poetry. Et quand tu parles de poetry, tu parles de dimension politique, sociétale, philosophique, historique, métaphysique, spirituelle, comme je te disais, comme on a eu l'occasion d'en discuter, la poésie, c'est la mère des arts, d'accord ? Avant que l'homme ne joue de l'instrument, il a d'abord sa voix. Et puis, comme dit la tradition, au commencement est le verbe. Et comme je vais pour dire, quand je disais mathématiques, c'est une question d'harmonie. C'est pas voilà, c'est pas
1: des,
2: c'est voilà, c'est voilà, c'est une question d'harmonie, de perfection, de parce que la poésie, c'est voilà, c'est l'harmonie, il y a la musicalité, il y a le rythme, il y a le tempo, au-delà de la pertinence des mots. Donc, c'est l'alliance, pour moi, c'est l'alchimie parfaite entre le fond et la forme. D'accord ? S'il n'y a que de la forme, bon, ben, joue de l'instrument, il n'y a pas besoin de paroles. S'il n'y a que du fond, c'est plus de la poésie, c'est de la réflexion, c'est de la... ça peut être de la philosophie, mais pour que ce soit de la poésie, il faut le fond, la forme, le rythme, la musicalité. Donc le message, pour dire que le poète, il est à la fois éducateur, il est à la fois enseignant, il est à la fois historien, il est à la fois sociologue, il est à la fois critique sociale, comme Victor Hugo disait, le poète, il accompagne l'histoire.
0: Oui.
2: D'accord, il accompagne, il transmet. Il y a la dimension. Pourquoi je parle de la tradition africaine
1: griot.
2: Parce
1: les
2: qu'il y a griot. La tradition de griot. Il y a la dimension du fait que le poète fait le lien entre le visible et l'invisible. D'accord. Donc le message, c'est pour faire contrepoids à la fabrication de l'industrie du game, de l'industrie de l'entertainment, qui a créé une espèce de golem, hein, de golem qu'ils ont appelé rap game, pour phagocyter, tuer notre culture de l'intérieur. Donc on est dans l'inversion des valeurs.
0: Ouais,
2: au départ, le rap est né dans les quartiers afro-américains, dans les ghettos afro-américains,
0: ouais,
2: pour élever la communauté qui était, après l'assassinat des leaders de la Nation of Islam, Malcolm X, Droit Civique, Martin Luther King,
0: ouais,
2: les démantèlements des Black Panthers, les rappeurs étaient héritiers de ces leaders-là pour conscientiser la communauté, d'accord ? Stopper le Black on Black Crime, Stop the Violence,
0: ouais,
2: avec Africa Bambaata, Public Enemy, les KRS-One, Boogie Down Production. Mais l'industrie a vu la dimension révolutionnaire et a financé, même pas étouffé, corrompu,
1: oui,
2: à arroser des artistes d'argent, ça, c'est d'où la naissance du Gangsta Rap avec NWE. Ouais. Et là où le truc est démoniaque et même est démoniaque et diabolique, c'est que ce sont les propriétaires au fin des années 80, début des années, fin des années 80 aux États-Unis, les complexes pénitentiaires deviennent privatisés. Et ouais, ce sont les propriétaires des prisons qui investissent dans les labels qui promeuvent le Gangsta Rap.
0: Janich.
2: C'est-à-dire inciter à la criminalité. Ouais. Donc, c'est pour dénoncer tout ça et revenir un peu au rap authentique, qui n'est jamais mort.
0: Je ne sais pas si tu te rappelles, ouais. Il y avait un groupe de rap à l'ancienne qui s'appelait Lifer Group. Je ne sais pas si tu te rappelles, ils étaient du New Jersey. Ils avaient pris que des grandes peines, en fait, tu vois. Et ils avaient fait un album de rap, mais dans la prison, en fait. Et c'était des mecs qui avaient pris... et en fait, ils expliquaient que... En fait, ils avaient été plus ou moins, on va dire, influencés par des lyrics Kaira, quoi,
2: bien
0: tu vois.
2: Sûr,
0: des,
2: bien sûr.
0: Et il expliquait qu'en gros, t'as qu'une vie et qu'en gros, t'as aussi des choix avec des conséquences
2: exactement.
0: De vue. Et c'est dans la prison de Rahway, tu vois. Après,
2: d'accord,
0: je sais plus dans. Je crois que c'est une prison du New Jersey qui est assez dure, hein, tu vois.
2: Non, mais les prisons, mon frère, les prisons aux États-Unis sont des camps de concentration
0: ouais, bien
2: pour
0: sûr.
2: Les Noirs et les Latinos.
0: Les Latinos, concentration, ouais, bien sûr.
2: C'est, et ils travaillent gratuitement pour l'État. Donc,
0: ouais, c'est ça.
2: Camps de concentration et esclavage moderne.
0: Ouais, exactement.
2: Donc,
0: exactement.
2: Pourquoi, c'est quand je te disais le truc est démoniaque et diabolique, c'est que les propriétaires des prisons investissent dans le gangsta rap, promeuvent en véhiculant les codes du Far West, dans le gun à la ceinture, la meuf à poil, là où Public Enemy disait fight the power, boogie down production, do the knowledge, spread the knowledge, éduquer la jeunesse, on est venu avec les gang, les kill les niggers, show les niggers. Promotion des contre-valeurs. Des codes du Far West, le flingue à la ceinture, la drogue, l'alcool, la meuf à poil, la braquer la distance et les gangs et les gangbangs quoi. Donc pour, tout ça pour dire que là où le truc il est vicieux, c'est que ceux qui détiennent les prisons investissent. Investissent dans la criminalisation. D'accord.
0: 5 minutes.
2: Investissent dans la criminalisation de toute une communauté. Et puis les artistes, on leur sous rétribution de gros cachets, on leur dit pas de politique, vous n'êtes pas là pour. Les gens veulent danser, les gens veulent s'amuser, etc. Donc la promotion de la débauche, de la violence, de la décadence et de l'autodestruction, tout simplement. Donc c'est pour faire, à mon petit niveau, contrepoids. J'ai pas la prétention, mais le message c'est véhiculé. C'est un devoir de transmission, tout simplement.
0: Exactement, mais devoir c'est une analyse très juste.
2: Faire vivre la culture.
0: C'est une analyse très juste sur cette perversité que certains labels ils ont fait au niveau de la communauté afro-américaine et même quand on regarde bien. Ouais, mais même aussi, ouais.
2: Bien c'est
0: sûr.
2: Devenu mondial,
0: bah oui,
2: le rap est
0: fait,
2: universel. C'est
0: exactement.
2: La musique la plus écoutée depuis plus de 10 ans. C'est la musique qui vend le plus de Barack Obama à machin. Tout le monde met un son rap. Il n'y a pas une publicité à la télé où tu n'as pas un son qui. C'est la musique universelle, comme
0: puis,
2: je dis.
0: C'est au niveau des lyrics, tu vois.
2: Donc c'est mondialisé.
0: Tu vois, concernant ce que disait Janil sur les prémices. C'était politisé, c'était conscientisé, c'était à faire méditer. Mais là, aujourd'hui, c'est abrutissant, c'est s'inventer dénigrant et même rabaissant. Ouais. Ça veut dire qu'il n'y a pas de choses qui, en tout cas, qui
2: élève.
0: À part certains artistes, mais ce n'est pas ceux qui sont mis en avant.
1: Ouais.
0: C'est justement, ils sont mis à l'écart.
2: Non,
0: et
2: c'est une guerre.
0: C'est même des radios. Hein, qui se disent premiers sur le rap, qui bien souvent, on va dire, font l'apologie de ça. Et
2: mais
0: en plus,
2: ils font partie intégrante du système. Moi,
0: c'est
2: une guerre culturelle qui est menée contre les communautés des quartiers. C'est une guerre culturelle.
0: Exactement.
2: Parce qu'on parle de camps de concentration, les prisons. On parle de camps de concentration, de black on black crime. Regarde à Chicago ce qui se passe ici pour faire le parallèle avec la France, les RICS, les jeunes qui se plantent coup de couteau à 14 ans qui marchent. c'est parce qu'ils écoutent les shoots balles dans la tête. Oui, nique ceci, nique cela, la dé, le dénigrement des le dénigrement de la femme.
3: Ouais.
2: D'accord. Toutes les femmes. Aujourd'hui, on est passé de. À l'époque, on parlait de Queen Latifah. Mm. On est passé de Queen Latifah à la soul ou de la soul sista à la bad bitch, à la Cardi B, à la twerkeuse, etc., etc. Et quand les gens me disent, oui, mais c'est ça que les gens aiment. J'aime dire, qui voudrait que sa fille soit une
0: twerkeuse,
3: une twerkeuse au quotidien à force de rabâcher,
2: pour équilibrer, qui voudrait que son fils soit le dealer, le flingueur, le toxico, l'alcoolique,
0: exactement,
2: sa femme, etc. Donc c'est pas ce que les gens aiment, c'est ce qu'on leur impose par le matraquage.
0: Effectivement, il nous reste 3 minutes d'émission, donc du coup je vais laisser le mot de la fin justement à je vais commencer par Myriam. Et Mylène, pardon, excuse-moi. Et du coup, comme ça, au moins, vous allez pouvoir, en fait, si vous avez une actualité ou quelque chose, ça passe tellement vite.
1: C'est clair. Ouais.
0: En fait, on est dans une discussion et.
2: Très intéressant.
0: On ne voit pas le temps passer.
2: Les choses sont intéressantes.
3: Tu veux que je fasse la lecture de texte ou...
0: Là, il nous reste 2 minutes. Donc, si tu as un message pour les auditeurs, ton actualité, peut-être tu as des salons du livre, peut-être il y a des choses que tu veux dire, en tout cas, profites-en.
3: Non, bah, je dirais, pour finir, n'hésitez pas à venir me suivre sur les réseaux, donc comme j'avais dit sur Instagram,
0: okay,
3: à Madame Mimi. Et je serai au salon de la poésie, au marché de la poésie, sur Paris au mois de juin, avec la maison d'édition La Perle Noire. Et de temps en temps, je fais aussi des scènes pour lire mes textes.
0: T'as une date, là ?
3: J'ai pas de, là, en tête, j'ai pas de date, mais j'aime bien faire des scènes avec le bœuf sans viande, par exemple, ou la dernièrement avec La Grande Histoire. Donc,
0: d'accord, bah, tu nous diras, parce qu'en fait, à chaque fois qu'on a des auteurs qui font une actualité, on le rebascule sur la page de l'émission. D'ailleurs, on retrouvera vos ouvrages pour avec vos réseaux sur la page de l'émission. Sabine
1: Alors moi, je serai au salon des auteurs en lumière le 30 mai. Donc n'hésitez pas à venir pour un petit livre avec la dédicace. Voilà, c'est le 30 mai.
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7: Bonjour à toutes et à tous, bienvenue sur Fréquence Paris Pluriel. Votre émission L'Agenda, je suis Anissé et pendant les 30 prochaines minutes, On fait le tour des événements militantes, citoyennes et culturelles qui rythment notre semaine en Île-de-France. Et comme chaque semaine, je ne suis pas seul, je suis avec Tristan. Bonjour Tristan.
8: Bonjour Anissé.
7: Alors tu nous parleras de la double journée d'études organisée par les associations. Et c'est toi qui t'occupes de la journée et tu nous prévois une interview aujourd'hui.
8: C'est tout à fait ça Anissé.
7: Alors on y reviendra dans quelques instants.

0: Eh oui, vous avez l'habitude de commencer par l'interview dans Fréquence Paris Pluriel. Et je suis avec Nico. Bonjour Nico.
1: Bonjour.
0: Alors, ce week-end, un programme assez chargé de votre côté, puisqu'il y a une série de trois événements avec la marque Pas de Nazi dans Paris. Vous êtes militant du nouveau parti anticapitaliste et vous faites partie de l'organisation de ces événements, c'est bien ça?
1: Oui, tout à fait. En fait, l'organisation, c'est un cadre qui regroupe des dizaines d'organisations, des organisations syndicales, des organisations politiques, des collectifs féministes, antiracistes, de lutte antifasciste. Et donc, on organise en fait ces trois jours de mobilisation en réaction à la manifestation du collectif du 9 mai, qui est un rassemblement, enfin, qui est une manifestation fasciste où différents militants de groupuscules d'extrême droite défilent dans les rues de Paris, avec notamment des tambours de la jeunesse hitlérienne, des drapeaux avec des croix celtiques. Et donc nous, en tant que partie prenante du mouvement social dans son ensemble, on a décidé donc de s'opposer à la tenue de ce défilé fasciste. Et donc pour la troisième année consécutive, il y aura donc un village antifasciste avec des stands de plein d'organisations, qu'elles soient politiques, syndicales, associatives, culturelles, etc., avec des concerts, également des tables rondes pour pouvoir s'organiser, échanger. Et donc le lendemain, le samedi, nous ferons une grande manifestation antifasciste qui partira donc de la place Saint-Michel à 14h et nous nous rendrons jusqu'à la place d'Enfer Rochereau. Donc la date, en fait, elle est plus que symbolique, parce qu'au-delà du collectif du 9 mai, là, de ce défilé de nazis, il y a donc, en fait, c'est la victoire, en fait, le 8 mai, c'est la victoire sur l'Allemagne nazie. Donc voilà, il s'agit de convoquer cette histoire antifasciste, de lutte et de résistance, et donc de s'opposer fermement, de manière unitaire, à ce rassemblement de nazis dans Paris qui est intolérable.
0: Ce que vous dénoncez dans les communiqués pour ces événements-là, c'est la tentative de l'extrême droite, des extrêmes droites, pour occuper la rue. Est-ce que l'établissement de ce village antifasciste et la tenue de ce défilé, c'est à cette fin contester la rue à la présence de l'extrême droite ?
1: Bah, bien sûr, de toute façon, nous, on conteste la présence de l'extrême droite partout, en fait, si vous voulez. Nous, on a un mot d'ordre au MPA qui est antifasciste tant qu'il le faudra, et on pourrait rajouter partout où il le faudra. Donc, si vous voulez, là, toutes les organisations qui sont dans ce cadre-là, en fait, luttent quotidiennement contre l'extrême droite, que ce soit dans les entreprises, que ce soit dans les quartiers, dans la rue. Nous, on n'accepte pas la présence de l'extrême droite, ni dans la rue, ni à l'Assemblée nationale, ni dans les médias. Et donc, on s'y oppose de toutes les manières. Et la rue, voilà, pour le mouvement social, c'est quelque chose de symbolique. C'est une forme de lutte qui nous appartient. Et là, clairement, on voit, du fait du climat, on va dire, médiatico-politique, ce genre de groupe, prennent la confiance. Quand vous avez une parole raciste, xénophobe, antisémite, misogyne, qui se libèrent partout, forcément ces groupes-là, ils se sentent en confiance et ils défilent. Cette année, on parle même, y compris de groupuscules d'extrême droite d'Europe et même venant d'Australie et des États-Unis qui se rendraient à cette manifestation. Et donc pour nous, il n'est pas question de l'accepter, de dire « Ah bon, c'est à leur tour de manifester ce week-end-là ». Nous aussi, en fait, on sera dans la rue, parce que la rue, elle appartient au mouvement social, elle appartient pas aux milices fascistes.
0: Qu'est-ce que vous pensez de cette tendance actuellement de l'extrême droite qui essaie de se victimiser, puisqu'on le rappelle, le comité du 9 mai se défilé, c'est censé commémorer la mort d'un militant nationaliste qui est décédé, il me semble, dans les années 90, suite à une manifestation non autorisée de l'extrême droite. Et qu'est-ce que vous pensez de cette victimisation et du coup de cette tentative de l'extrême droite d'avoir un rôle finalement de victime et même de gentil?
1: C'est ridicule. Bon, déjà, faut dire que le militant auquel il rend hommage, Sébastien Bézieux, il est mort pourchassé par la police. Donc voilà, tous ces mouvements-là qui sont les premiers à s'opposer au mouvement qui demande la vérité et la justice pour les victimes de crimes policiers, c'est un peu cocasse. Deuxièmement, cette victimisation, enfin, elle n'est pas tolérable. On voit bien, aujourd'hui, ce sont les mouvements antifascistes qui sont criminalisés, les voix de soutien à la Palestine qui sont réprimées. De manière générale, le mouvement social est attaqué. Enfin, on a des plaintes constamment contre des militants et des militantes syndicaux, contre des manifestants, parfois avec des peines de prison très lourdes. Donc non, en fait, on va dire, on voit bien aujourd'hui l'extrême droite, elle tente de se victimiser, mais c'est en fait une victimisation qui a pour but de dénigrer les mouvements de gauche. On peut pas parler de victimisation pour l'extrême droite. Et là, en plus, cette manifestation-là de l'extrême droite, c'est pas tellement une manifestation pour se plaindre de quoi que ce soit. C'est en fait sous couvert d'hommage à un militant, ça permet de se compter, de rassembler leurs forces et de faire une démonstration de force, de leurs idées absolument nauséabondes et mortifères dont nous on ne veut pas, mais on refuse complètement le narratif des pauvres militants, patriotes, etc., qui seraient les pauvres victimes du mouvement progressiste. Pas du tout. D'ailleurs, on le rappelle, hein, c'est l'extrême droite qui tue. C'est des dizaines de crimes sur les dernières années. Donc non, s'il y a bien des victimes dans l'histoire, c'est clairement pas eux.
0: Dans ce premier événement qui aura lieu le vendredi 8 mai, donc le village antifasciste qui sera place du Panthéon, qu'est-ce qu'on pourra y retrouver ?
1: Alors, il y aura des stands avec toutes les je crois qu'il y a, oui, c'est vraiment, il y a une cinquantaine d'organisations, je crois. Donc il y a des collectifs féministes, des collectifs antiracistes, des organisations politiques, les organisations syndicales, les associations de défense des droits humains. Et il y a également des tables rondes. Il y aura une première table ronde sur le thème de la militarisation, puisque effectivement, quand on parle d'autoritarisme et de fascisme, la militarisation est une question dont on doit s'emparer en fait notre camp, qui est de la... Enfin voilà, le camp de la gauche. Donc on va en discuter notamment avec des militantes de Sud Éducation, parce que voilà, les questions d'embrigadement de la jeunesse, c'est des vraies questions aujourd'hui. On va discuter également avec Stop Arming Israël, qui est donc un collectif qui s'est mobilisé contre le génocide en Palestine en s'opposant à la complicité de l'État français et de son soutien aux envois d'armes à l'État d'Israël. Et on en discutera également avec les camarades de Roja, qui est un collectif d'Iraniens et d'Iraniennes de gauche en exil, qui donc s'oppose à la fois à la guerre impérialiste qui est menée par les États-Unis et Israël contre l'État iranien, et qui s'oppose également fermement au régime en place en Iran, qui réprime de manière absolument brutale sa population. On aura une deuxième table ronde, en fait, qui fera, elle, la part belle à la question de la répression et de la criminalisation de l'antifascisme, qui est un sujet d'actualité aujourd'hui. On voit là qu'il y a quelques jours, le Conseil d'État a validé la dissolution de la Jeune Garde. Récemment, dans l'actualité, on a aussi eu le procès de Budapest avec des militants antifascistes européens condamnés à de très lourdes peines de prison par des tribunaux hongrois, car ils et elles ont été accusés d'avoir voulu agresser des militants néo-nazis lors d'un défilé à Budapest, hein, un type de défilé qui rappelle celui qu'on va avoir à Paris là, le 9 mai. Et donc, pour discuter de cette répression à la fois judiciaire, mais aussi politique et médiatique, on l'a bien vu là dans les dernières séquences, cette répression de l'antifascisme, sur comment est-ce qu'on doit résister à ça et comment est-ce qu'on organise les solidarités à la fois avec les personnes réprimées et à la fois avec les personnes victimes des mouvements fascistes. On va en discuter donc avec la journaliste Lumi, qui est spécialiste en fait dans les questions de veille de l'extrême droite et la question du traitement médiatique de l'extrême droite. Elle intervient notamment dans l'émission Rhinocéros sur Blast, donc elle sera là. Il y a également le sociologue Hugo Paletta, qui est spécialiste des mouvements d'extrême droite, qui sera là, et le comité Budapest, qui sont justement des camarades antifascistes qui ont organisé la solidarité avec les personnes mises en examen en Hongrie.
0: Nico, donc, du coup, pour qu'on puisse avoir le temps d'un peu tout aborder, dimanche, il y a également un village de commémoration de l'abolition de l'esclavage en lien avec la journée du 10 mai. Est-ce que vous pouvez nous en dire un peu plus ?
1: Oui, alors en fait, c'est le collectif du 10 mai Et qu'en fait, le 10 mai, ils en ont fait une journée de mobilisation pour, depuis plusieurs années, pour demander justement à ce que il y ait un jour férié en commémoration de l'abolition de l'esclavage. Il faut savoir que dans les anciennes colonies françaises, en fait, chaque jour où l'esclavage a été aboli dans ces colonies-là est un jour férié. Il n'y a que en métropole, donc sur le territoire français, que ce jour n'est pas férié. Donc il y a plusieurs... il y a un rassemblement, comme chaque année, qui vise à remettre aussi dans le paysage militant cette question de l'abolition de l'esclavage et de ce que ça charrie comme mémoire, on va dire, coloniale, et quels en sont encore les effets aujourd'hui dans notre société. Donc ça s'inscrit tout à fait dans le cadre d'une lutte antifasciste, hein, la question du colonialisme. Et donc du coup, cette année, ça nous a paru évident de rejoindre et d'appeler à cette mobilisation, donc le 10 mai, pour soutenir cette lutte qui est en cours.
0: Merci beaucoup Nico, on le rappelle, du coup vous êtes militant au NPA et vous faites partie de l'organisation de ces trois événements, donc on le rappelle, vendredi 8, le village antifasciste place du Panthéon, le samedi 9, la manifestation antifasciste, antiraciste, anticoloniale, et enfin dimanche 10, le village de commémoration de l'abolition de l'esclavage. Merci beaucoup Nico d'avoir été avec nous.
1: C'est moi qui vous remercie.
0: Et puis on vous souhaite bon courage et puis un bon week-end, autant que faire se peut pour vos événements. Merci beaucoup.
1: Donc il le faudra, voilà. Merci, au revoir.

0: Tristan pour cette interview. Reprenons avec une bonne nouvelle pour les amateurs de théâtre. Ce soir, la scène française est à l'honneur aux Folies Bergères. C'est la nuit des Molières, 37e édition animée par Alex Vizorac, retransmise en direct sur France 2. Une soirée pour célébrer le meilleur du théâtre de l'année. On reste toujours dans la culture, mais cette fois, côté de la photographie, la Maison européenne de la photographie dans le 4e arrondissement. L'exposition Black Bricolage du photographe britannique John Pitt vous attend jusqu'au 24 mai à travers des clichés et des carnets réunis sur 20 années. Il documente ce que veut dire être noir en Europe, une expo forte à ne pas manquer. Et le premier dimanche du mois, c'est gratuit. À 13h, place du Châtelet, dans le 4e arrondissement, un rassemblement est prévu devant la cour d'appel de Paris. Des militants et militantes se mobilisent pour soutenir les inculpés du 8 décembre, dont le procès est en appel, s'ouvre aujourd'hui. Ce dossier qui avait fait grand bruit à l'époque implique plusieurs personnes arrêtées dans une vaste opération antiterroriste très contestée par les organisations de défense de liberté. Un rassemblement de solidarité est à 13h à la cour d'appel de Paris, rue des Lutèces. Ce soir à 19h, deux rendez-vous à noter. D'abord dans le 10e arrondissement, un cours de droit du travail centré sur le rôle de l'inspection du travail. Une permanence ouverte à toutes et à tous, particulièrement utile si vous êtes confronté à des difficultés dans votre entreprise. Et n'oubliez pas l'adresse, c'est à la Bourse du Travail, 3 rue des Châteaux d'Eau dans le 10e. Et à Saint-Denis, une projection débat antifasciste est organisée à 19h également. Et le lieu exact, c'est à la Bourse du Travail Saint-Denis. Denis, au 9 rue Génie 93-200. Tristan, tu nous as préparé une pause musicale, c'est ça ?
1: Tout à fait, Anissé. Alors, c'est l'une des artistes africaines les plus populaires au monde. Angélique Kidjo a sorti son nouvel album Hope. Alors, si je crie, c'est parce que c'est Hope, avec deux points d'exclamation, je suis professionnel jusqu'au bout. Il est sorti le 24 avril dernier. Vous l'aurez compris, comme à son habitude, elle nous appelle dans ses chansons à espérer ensemble. Et tout ça, c'est loin d'être de vaines paroles, puisque pendant ses 40 ans de carrière, la chanteuse béninoise s'est engagée dans de nombreux combats pour les jeunes filles africaines, par exemple, pour qu'elles puissent être scolarisées et ne plus être victimes de mariages forcés, et même pour l'égalité des sexes en général. Elle est également une ambassadrice et une défenseure des langues et cultures africaines. En effet, beaucoup de ses paroles sont en yoruba, en fon ou encore en swahili. Ce nouvel album Hope ne déroge pas à la règle. Engagement, mais positivité. Angélique Kidjo le présentera le mardi 12 mai à l'Olympia. Il reste encore quelques places. On vous laisse en compagnie d'Angélique Kidjo avec son titre Bando, en featuring avec rien de moins que Pharrell Williams. Et on se retrouve juste après sur Fréquence Paris Pluriel.

0: 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C'était Angélique Kidjo avec Pharrell William. Tristan, est-ce que tu as une dernière info pour nous ?
1: Et oui, tout à fait, Anissé, puisque aujourd'hui et demain, double journée d'études avec pour thème anarchisme et éducation. Alors c'est vrai que comme ça, ça peut apparaître un peu paradoxal, l'anarchisme puis l'école, l'institution. Mais c'est un vrai sujet qui sera abordé lors de cette double journée d'études. Ce sera du coup aujourd'hui et demain à partir de 16h30 à la Bourse du Travail de Paris.
0: Merci Tristan, c'était très intéressant. On continue avec d'autres événements à ne pas rater aujourd'hui. Direction une expo à voir absolument si vous ne l'avez pas encore fait. Au Petit Palais dans le 8e, l'exposition du visage d'artiste de Gustave Courbet à Annette Messagère vous plonge dans l'autoportrait à travers des siècles de peinture, sculpture et photographie et des œuvres rarement exposées. Elle est visible jusqu'au 16 juillet 2026. Et si vous êtes plutôt fan de musique classique, notez bien ce rendez-vous du vendredi 8 au dimanche 10 mai. C'est Tous à l'Opéra, l'institution de cet événement national et plusieurs grandes institutions parisiennes ouvrent leurs portes gratuitement. Visite, initiation, représentation, une occasion rare de pousser les portes du monde lyrique sans trop payer. Et on termine avec un sujet qui touche des milliers de personnes en Île-de-France. Une étude récente révèle que la moitié des livreurs de plateformes présentent des symptômes dépressifs, rémunérés parfois moins de 6 euros de l'heure, exposés aux accidents et aux agressions et sans protection réelle. Le média indépendant Basta a consacré une longue enquête sur ce sujet avec des témoignages de travailleurs, une réalité que l'on entend encore trop peu dans les grands médias. L'article est lié et est à lire sur bastamedia.com. Voilà, c'était tout pour cette édition de l'agenda sur Fréquence Paris Pluriel. Et comme d'habitude, vous retrouverez l'actualité de lutte juste après. Merci à toi Tristan.
1: Merci Anissa.
0: Merci également à Oumar et Elisabeth à la technique. Et merci à vous de nous avoir écoutés. On se retrouve demain, même heure, même fréquence, la 106.3. À très bientôt, mais avant, une petite pause musicale.

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12: Eh bien bonjour à toutes et à tous et bienvenue en direct dans cette émission du lundi 4 mai 2026. Aujourd'hui, on va revenir sur une grève qui a eu lieu à l'EHPAD du Château de Neuville en 2022 et ses suites. Et on va parler aussi de la répression syndicale et également comment, et ça on l'avait jamais évoqué avec nos invités qui sont en plateau, comment on s'organise à un moment de grève dans un EHPAD. Et pour cela, eh bien, je vais laisser le soin à nos invités de se présenter. Juste préciser aussi que je suis en co-animation avec Jean.
13: Bonjour à toutes et à tous.
12: Et Stéphane qui se trouve avec nous à la technique. Eh ben, je vais laisser le soin à nos invités de se présenter.
14: Ben bonjour, je suis Siam Toisy, je suis l'ancienne déléguée syndicale CGT de l'EHPAD du Château de Neuville dans le Val d'Oise.
15: Bonjour, je suis Dina Boudakian, je suis une ancienne aide-soignante de l'EHPAD du Château de Neuville dans le Val d'Oise.
12: Alors, ceci et tout ça est posé. Ce que nous allons faire pour nous mettre un petit peu dans le contexte, on va rappeler un petit peu que cette émission, elle est faite aussi à la suite, parce qu'il y a eu beaucoup de péripéties judiciaires, et elle est faite aussi à la suite du procès qui avait lieu à Pontoise en février 2025, puisque vous étiez convoqué avec Eugénie Barbeza, donc, qui est journaliste à l'Humanité et animatrice de l'émission Liberté sur parole sur Radio Cause Commune, pour diffamation. Alors, c'est vrai qu'on avait fait une émission avec vous au mois de février, donc pour les détails, effectivement, nos auditeurs auditrices pourront se référer à cette émission. Mais peut-être... pour se mettre dans l'ambiance, on va lancer un petit sonore qu'on a enregistré le 4, c'était au mois de février 2026 de cette année, avant l'entrée au tribunal.
16: Epinomis a décidé le pourrissement de ce dossier. Epinomis a tort sur toute la ligne. Epinomis fait des millions et des millions de bénéfices. Et Epinomis, au lieu de donner plus de biscottes et plus de nourriture aux personnes qu'ils hébergent, hein, préfèrent prendre l'argent des syndicats, préfèrent prendre l'argent des salariés et de les traîner en justice pour gagner du temps et encore du temps. Et ça, c'est inadmissible. Mais s'ils pensent que nous, on va s'arrêter là et que ils auront gagné parce qu'en faisant jouer la montre...
17: Il faut qu'ils comprennent que, quoi qu'il arrive, dans aucune boîte, les patrons ne pourront... continuer à nous attaquer comme ça et on ira jusqu'au bout de toutes les procédures qu'on entamera. Voilà, on ira jusqu'au bout. À un moment, le droit syndical, c'est le droit syndical. les donneurs d'alerte, ce sont les donneurs d'alerte. On est en démocratie, on est en France, c'est notre droit absolu de pouvoir revendiquer et de pouvoir parler, de pouvoir dire les choses. On va encore les affronter.
2: Bonjour à tous. Merci aux camarades, merci aux amis, merci à la famille. Merci d'être là encore une fois. Je suis vraiment désolée, je vous fais traverser la région parisienne. Et on aime beaucoup se promener, mais quand même Versailles, c'est pas tout à fait à côté de chez nous. Malheureusement, ils veulent pas lâcher l'affaire, je comprends pas. Pourtant, on est parti à Pontoise et on a gagné. Pourtant, on a été au Prud'homme et on a gagné. Pourtant, j'ai le statut de lanceuse d'alerte par la défenseuse des droits. Et malgré tout, ils continuent à s'acharner parce qu'ils n'ont pas supporté. Et ils continuent à ne pas supporter que des gens comme moi, ce que je représente, de la hauteur de ce que je suis, puissent... à un moment donné, se relever et dire « je suis pas d'accord, je suis pas d'accord avec ce que vous faites, je suis pas d'accord avec la façon dont vous traitez les salariés, ce management terrible où personne n'a le droit de parler, et je suis pas d'accord avec la façon dont vous traitez les résidents et les familles, qu'on réduise drastiquement leur alimentation, qu'on les empêche de sortir, qu'on réduise leurs échanges à peau de chagrin et vraiment sur leur dernière demeure, qu'on ne les traite pas avec respect et dignité. Et à un moment donné, quand on se lève et qu'on dit « non mais maintenant c'est terminé », il faut se remettre dans le cadre, dans un cadre moral, mais dans un cadre légal. On est quand même en France, il y a un code du travail, il y a des ARS, il y a des organisations gouvernementales normalement qui sont là pour veiller à ça. Mais ça n'a pas été le cas. Et ces gens-là, ils ne supportent tellement pas ça que la voie de judiciarisation est encore une voie pour eux d'excellence. Parce que de toute façon, ils payent leurs avocats. Et c'est défiscalisé. C'est des lignes budgétaires. Ça ne coûte rien. Et on y va. Et nous, derrière, c'est des vies. Alors, il y a la CGT, c'est la famille. On est l'UD95 est avec moi depuis le tout début. C'était un 24 décembre, j'étais à l'USD et on réfléchissait à comment on allait faire la grève. C'était en 2022. L'UD a été l'USD. L'UD ont ouvert leurs portes. Ils étaient en vacances pour nous aider à faire nos revendications. On ne savait pas quoi revendiquer. On n'avait jamais fait grève. On a dit, et si on demandait à obtenir des chaussures ? Oh, je me rends à Nadège qui était là, elle se rappelle. Christine Appiani nous a dit, mais c'est pas ça les revendications de la CGT. Il faut demander des augmentations. On dit, on peut demander ça ? Et en fait, on s'est mis à égrener ce qu'on voulait, du réglementaire et ce qu'on souhaitait pour améliorer nos conditions de travail et améliorer les conditions de vie de nos résidents. Et on est parti pour faire une grève de 2 jours qui a été la grève la plus longue de l'histoire du Val d'Oise, 133 jours, 4 mois et demi. Alors, c'est ça qu'ils ne supportent pas. C'est qu'on n'est pas lâché, c'est que la CGT n'est pas lâchée, c'est qu'on n'est pas lâché, qu'on était peut-être, à leur sens, un petit groupe, mais on a été un groupe solide. On a réussi à se faire entendre. On a vu des médias et encore Eugénie, je suis encore désolée, mais... Je sais que t'es contente d'être à mes côtés. Je ne sais pas si on peut dire contente. Bon, en tout cas, on vit ça ensemble. Tu m'as donné la parole pendant la grève à plusieurs reprises. Et ils ont été attaqués un média qui n'était pas en capacité de se défendre. Ils n'ont pas attaqué les grands médias qui nous ont interviewés, France Inter, Europe 1, etc. Ils ont été attaqués un média associatif, bénévole, où il n'y avait pas de service juridique, où elle n'avait pas la capacité de se défendre. Donc on voit bien l'angle qui a été choisi et l'avocat qui m'attaque lui aussi est un dogmatique, c'est quelqu'un qui défend le journal Valeurs Actuelles, donc qui a déjà une ligne politique qui est inscrite en lui. Donc quand il m'attaque, moi, il n'attaque pas qu'une cliente, il attaque tout ce que je représente.
12: Voilà, bien ça, c'était avant l'entrée au tribunal, donc le 4 février 2026. Je crois que c'était important de reposer un peu la situation. Alors, on entend parler d'épidémie. Moi, tu me rappelles, Siam, ou toi, Dina, qui sont épidémies.
14: Bon, la première fois que j'ai été amenée à à les caractériser, j'ai fini poursuivi pour diffamation. Donc on va se dire que c'est quand même une famille de grands bourgeois de province qui a fait de l'argent avec l'or gris parce que c'est extrêmement rentable. Et finalement, ça ne demande pas beaucoup d'investissement. Donc quand on en a déjà, ben, on arrive à faire fructifier très vite. Donc c'est une famille avec à la tête la mère, la grand-mère, les conjoints.
12: C'est le jeu de cette famille, quoi.
14: Ouais, j'irai pas plus loin. Ah. Et donc en fait, ils ont de multiples activités. Et en particulier les EHPAD. Donc à l'époque, ils avaient deux établissements en province, à Compiègne, et ils ont eu la possibilité de racheter un énorme château, mais qui était complètement défraîchi, qui avait été abîmé par le temps et par d'innombrables interventions humaines à l'intérieur, et à Herblay. Voilà. Donc cette famille-là, c'est une famille très puissante, aussi bien financièrement que par les réseaux.
12: Ouais. Alors, voilà, donc, au mois de février 2025, il vous tombe dessus pour diffamation. Hein, ça a été rappelé, on l'a rappelé en ouverture. Donc, ce procès a lieu. Vous le gagnez.
14: Ouais.
12: Vous le gagnez, il faut le rappeler quand même.
14: Et puis, on le gagne très, très bien.
12: Oui, peut-être le rappeler, justement, comment vous le gagnez, quoi.
14: Bah, déjà, ils sont déboutés. Donc c'est une première chose, parce que c'est pas nous qui attaquons. Hein. Avec Eugénie Barbosa, la journaliste, toutes les deux, on est déboutées sur le coup. Évidemment, c'est un peu du vocabulaire judiciaire, même si on nous l'avait dit en amont. Je pense qu'on ne comprend pas forcément quand c'est annoncé par les juges. Et ensuite, chose extrêmement rare, ils sont condamnés pour poursuite abusive avec des dommages et intérêts qui sont conséquents. En tout cas, à ce niveau de judiciaire, c'est des sommes qui sont considérées comme importantes. Donc, en fait, c'était presque inattendu. Mais je pense que les juges ont vu à quel point derrière il y avait eu la volonté d'acharnement. Et la preuve, le procureur qui était partie civile s'est dessaisi pour l'appel en disant que bon, bah voilà, l'État n'a plus rien à voir dans cette procédure.
12: Dina, tu veux rajouter quelque chose dessus?
15: Non, ça va pour l'instant.
12: D'accord. Alors voilà, donc on est en février 2025. On se retrouve en février 2026. Qu'est-ce qui se passe un petit peu en une année, quoi, quasiment? Qu'est-ce qui se passe pour vous en une année?
14: Dina, tu veux?
15: Moi, il ne s'est pas passé grand-chose. J'ai repris un travail. Bon, après, j'ai quitté mon travail pour des raisons de santé. Une inaptitude qui m'est tombée dessus. Puis après, je me suis reconvertie en CAP pâtisserie, pour ma part.
12: Parce que vous étiez aussi plusieurs grévistes,
14: oui.
12: Hein, qui n'étaient pas toutes seules. Hein,
14: oui, aussi, oui. Alors tout le monde a très bien rebondi. Et c'est vraiment quelque chose qui a adouci la dureté des procédures que j'ai subies, c'est de me dire que toutes celles qui ont fait grève avec moi ont rebondi dans des métiers ou en tout cas dans des postes où elles se sentent bien. Sur cette année, ben, on a eu d'autres procédures judiciaires, hein, parce qu'il y a plein de procédures pendantes. Il y a eu le prud'homme et on a largement là aussi gagné et on a réussi à faire condamner aussi notre employeur au prud'homme. Et j'ai aussi obtenu, par le biais de la défenseuse des droits, le statut de lanceuse d'alerte pour différents plans, à la fois en droit du travail, à la fois par le biais de l'ARS. Et,
12: l'Agence régionale de santé.
14: Ouais,
12: hein.
14: De santé, et par le biais aussi de la DGFiP. La DGFiP, les finances publiques. Voilà, donc le statut de lanceuse d'alerte qui dit que les alertes que j'ai portées étaient dans l'intérêt du bien commun et que je l'ai fait pour dénoncer des agissements qui n'avaient pas lieu d'être.
12: Comment ça se passe de devenir lanceuse d'alerte? C'est-à-dire on vient te voir, on dit madame, voilà,
14: non.
12: Comment ça se passe?
14: Non, ça se passe pas comme ça. C'est très C'est très technique. J'ai été accompagnée. J'avoue que j'ai un camarade qui est chercheur et qui m'a aidé à monter le dossier parce que c'était extrêmement technique. Il y a toute une procédure. Donc, il a fallu que je laisse passer le temps de la grève. Parce qu'à chaque fois, on m'en parlait. Siam, ce serait bien que tu fasses la demande. Il faut faire la demande. Ce serait bien que tu fasses la demande. Et au moment où je suis sortie un peu de l'eau après la première victoire à Pontoise, bah, j'ai décidé de monter le dossier. Ça m'a pris quelques semaines. Et parce qu'il faut des éléments financiers, il faut des éléments factuels, il faut que vous corroboriez tous vos dires. Et ça a pris 6 mois d'enquête. La défenseuse des droits et ses équipes de juristes ont enquêté pendant 6 mois. Il y a eu un contradictoire et puis Nomis a été entendu. Et au bout de 6 à 9 mois, j'ai eu une décision officielle qui me donnait ce statut. Hein. Donc, souvent, au niveau des... Quand on écoute les médias, on a la lanceuse d'alerte. Mais en réalité, le statut en lui-même, il est assez difficile à obtenir. Et particulièrement dans nos métiers du soin et du lien, il y a très peu de personnes qui ont obtenu ce statut.
12: De te rappeler ce que ça veut dire EHPAD, justement, ça serait intéressant. Établissement pour personnes.
15: Établissement pour personnes âgées dépendantes.
12: Voilà.
14: Parce que c'est des acronymes. Ah, mais maintenant, ça ne s'appelle plus comme ça. Il y a le cabinet McKinsey qui est passé par là et qui a été financé grassement par la France pour pouvoir faire des maisons...
15: France Autonomie.
14: Ouais, maison France Autonomie. Alors, on ne donne pas les moyens aux seniors ou aux personnes âgées de vivre mieux cette partie de leur vie. Mais par contre... On paye des cabinets de conseil pour modifier le nom, comme avec France Travail. Ah ouais, voilà, et je ne sais pas quel est le
12: France Connect, si voilà, on en a plein, des déclinaisons comme
14: voilà,
12: ça.
14: Voilà, des déclinaisons pour peut-être donner l'impression qu'on est sur un renouveau, mais la réalité derrière, elle est la même, strictement la même.
12: Ouais. Vous êtes toujours un peu en contact avec les EHPAD, avec vos anciens collègues, avec vous êtes toujours un peu en contact.
15: Moi, pour ma part, plus du tout.
12: D'accord.
15: À part ceux qui ont fait grève avec moi.
12: Ouais.
15: Sinon, non.
12: D'accord. Et toi,
14: Sylvie ? Alors moi, j'ai gardé une activité syndicale.
12: D'accord.
14: Donc pour le coup, évidemment, moi je participe à la vie syndicale de la CGT dans le Val d'Oise. Donc je sais ce qui s'y passe dans les établissements de santé, dans les établissements pour personnes âgées. Ou...
12: Tu es engagée dans ta ville aussi, on peut
14: ouais,
12: le dire.
14: Oui, je suis engagée aussi dans ma ville. Ce qui fait que souvent, je suis sollicitée quand il y a des difficultés quelque part. On est amené à me demander un peu mon expertise. Malheureusement, voilà, j'ai fini par en obtenir une. Hein. Donc, je sais ce qui s'y passe. J'ai un peu la tonalité des structures de santé dans notre département. Et aussi, je suis encore infirmière. C'est-à-dire que j'ai dit tout à l'heure en me décrivant au tout début, et c'est marrant le biais que j'ai pris, c'est que à l'origine, je ne suis pas une syndicaliste. À l'origine, je suis juste une infirmière. Je suis une infirmière qui fait son travail. Donc moi, je continue à être infirmière. Je suis infirmière après un long périple parce que j'ai été un peu grillée professionnellement. J'ai eu un mal fou à retrouver du travail. Ça a été très difficile. Maintenant, je travaille de nuit pour une association humanitaire. Je suis de nuit parce que les organisations de travail, ben, ça me brûle et ça me fait du mal. Donc la nuit, c'est le moment où je peux travailler comme je le souhaite, avec les valeurs qui sont les miennes, prendre le train de m'occuper de mes patients, ne pas être écrasée par la hiérarchie ou les organisations. Or, tout le monde me dit toujours... c'est pas toujours pareil qu'au château Neuville. Moi, je suis tombée sur des employeurs extrêmement brutaux. Et c'est effectivement le cas dans l'association humanitaire où je suis. C'est des gens qui avec qui je partage beaucoup de choses. Mais je préfère m'en éloigner, en tout cas pendant quelques années. Je sais que la nuit, c'est pas très bien, qu'on a une surmortalité, en tout cas cancer. Mais psychiquement, je m'en préserve et je continue à faire mon métier avec plaisir. J'ai toujours plaisir à aller travailler.
12: Ça, c'est comme...
13: De ce que tu vois en tant que militante syndicale dans le 95, tu disais que rien n'avait changé. Est-ce que tu peux nous donner des exemples de cas actuels dans les EHPAD, comment ça se passe ?
14: Alors, C'est très drôle. On a été contactés avec les filles parce qu'on est resté un groupe soudé, hein, toutes les anciennes grévistes. On se soutient. À chaque fois que je vais au tribunal, elles sont toutes là et à chaque fois, on est là et on se soutient. On a traversé 4 mois et demi sur un piquet et il y a quelque chose qui nous lie toutes. Donc, on a été contactés via les réseaux sociaux par des salariés d'un EHPAD dans le Val-d'Oise, mais vraiment limite Vexin. Et qui ont demandé via Messenger, hein, qui ne sont pas passés par leurs organisations syndicales. Normalement, on passe par, par les délégués syndicaux à l'intérieur, qui vont voir avec les UL, les UD, etc. Là, ils sont passés directement par nous. Et pourquoi ? Parce qu'on avait l'ancienne directrice, la même directrice qu'on avait au château de Neuville, d'accord, qui s'était fait, elle aussi, après toutes ces procédures, le repreneur n'a pas souhaité la garder, on comprend pourquoi. Et en fait, elle avait repris un établissement d'un groupe privé, lucratif, et elle utilisait les mêmes méthodes qu'avec nous.
12: D'accord.
14: Alors, ils n'avaient pas le droit de se parler, elle leur avait coupé le Wi-Fi à l'intérieur de l'établissement, elle les poursuivait, elle les pourchassait, ils avaient des avertissements et des mises à pied comme on pouvait les avoir. Et la même reproduction s'est faite à quelques années de distance dans un autre établissement. Donc, elles sont venues nous voir en disant « Est-ce que vous pouvez nous aider ?» C'était des soignantes, des AESH, qui nous ont écrit chacune sur nos groupes Messenger en disant « On sait ce que vous avez fait, on sait que vous la connaissez, aidez-nous. » Donc on a fait ce qu'on a pu, on les a mis en lien avec les gens qu'on pouvait. De là où on était, on a aidé ce qu'on pouvait faire. Et de ce que je sais, parce que je prends quand même régulièrement de leurs nouvelles, mais à distance, ça va mieux, ça va beaucoup mieux. Les choses se sont aplanies. Notre ancienne directrice a conscience qu'il y a une organisation syndicale derrière, parce que finalement, toutes les filles elles ont basculé à la CGT là-bas.
12: D'accord.
14: Et le cadre est posé. Donc, pour l'instant, jusque-là, tout va bien. Voilà, on verra.
13: Elles ont eu besoin de faire des jours de grève ?
14: Alors, elles n'étaient pas du tout... Alors, elles nous ont rappelé, nous, au tout début, c'était pas des militantes. Hein, c'était
13: oui.
14: Des,
13: oui, comme vous.
14: Ouais, c'était des filles qui avaient peur de leur ombre. Hein. Alors, on dit, oups, là. Non, mais juste écrire un mail. Oh, mais je ne vais pas lui écrire ça, tu te rends compte, je vais avoir un avertissement. Donc, on a dû faire preuve d'une grande pédagogie et de passer d'étape à étape à étape, tellement elles étaient effrayées par tout. Et elles n'ont pas été jusqu'à la grève, parce que c'était un groupe, et dans ce groupe-là, il y a un service RH, et les DRH avaient tout intérêt à ce que ça ne se passe pas comme au château de Neuville. Et en plus, ils avaient bien conscience qu'il y avait la possibilité que tout ça se reproduise et s'enlise. Donc, il y a eu des négociations en interne, et ça s'est aplani.
12: Passons maintenant, si tu veux bien, sur le procès du 4 février 2026. Moi, j'étais là quand tu as pris la parole et tu as fait ta plaidoirie, si je puis dire. Comment vous avez vécu ce procès ?
15: Moi, j'étais un peu stressée.
14: Ah oui, parce que pour le coup, j'ai demandé à... Alors, c'est très triste, hein, je le dis un peu avec tout rire, mais en fait, sur mon...
13: Oui, tu peux y aller.
14: Ouais, sur mon premier procès à Pontoise, j'avais deux témoins, dont une infirmière avec qui j'ai travaillé pendant de nombreuses années, et notre responsable des cuisines, Sylvain Beauvais, à qui je veux rendre hommage là, à la radio. Et c'est quelqu'un d'extraordinaire, avec un cœur énorme. Et un mois avant le procès, il est décédé, oui, brutalement. Et donc, j'ai demandé au dernier moment à Dina, est-ce que tu souhaites témoigner ? Parce que j'avais annoncé au fil de la procédure que j'avais deux témoins. Et je sais à quel point c'est difficile de témoigner dans un procès au pénal devant 3 juges professionnels avec tout le décorum que c'est un procès. Donc j'ai réfléchi, parce que mon avocate m'a dit bon, on fera sans. Je lui ai dit mais je vais quand même demander à Dina, parce que Dina a pris beaucoup de force pendant cette grève. Elle s'est mutée, elle s'est devenue une guerrière. Donc je lui ai dit je vais lui poser la question, mais j'appréhendais quand même sur l'impact que ça pouvait avoir sur elle. Donc maintenant je te passe le relais.
15: J'étais stressée. J'ai pas eu beaucoup de temps pour me préparer non plus avant ce procès. parce que du coup, vu que je l'ai su peut-être 10 jours avant le procès, c'était un peu compliqué la préparation. Mais je pense que j'ai dû bien parler à ce moment-là.
14: Ouais. Mais t'étais très stressée quand même. Ouais. Parce qu'elle était assise après moi, après sa prise de parole, tout son corps tremblait. Et on avait une présidente qui était très austère.
12: À Versailles, ouais, on est à Versailles, là, c'est...
14: Waouh. Question austérité, il n'y a pas plus fort. Hein. Je pense que vraiment... En plus, déjà, on est dans une salle où il y a une...
12: Il y a plusieurs comparaisons.
14: Ouais,
12: hein.
14: Et on a déjà eu droit à ce que c'était la justice en France, la vraie justice en France. Avec des condamnations à de la prison pour toutes les personnes qui étaient avant nous. Je crois qu'elles ont toutes été condamnées ou renvoyées en prison et accompagnées par des policiers, par des escortes et enfermées dans des vitrines, dans un box vitré. Donc, ça reste très impressionnant. Hein.
12: Justice de classe, hein.
14: Bah là, pour le coup, on l'a vu. Hein.
12: Ouais.
14: Waouh. Quand on voit un prévenu avant et qui vient sans avocat parce qu'il n'a pas eu la possibilité de prendre un avocat ou son avocat ne s'est pas présenté et que malgré tout, il est jugé et qu'il n'arrête pas de dire « mais je ne peux pas être jugé, je n'ai pas d'avocat » et qu'un des juges lui dit « mais taisez-vous !» Et je vous assure que moi, je suis arrivée à la barre, j'en venais pas là. Vraiment, j'étais pas bien parce que tout ça est écrasant pour quelqu'un qui a pas les codes. J'ai beau avoir été poursuivi dans de nombreuses juridictions, Versailles c'est austère, ça reste très austère.
12: On va faire une pause musicale et ensuite on va poursuivre notre échange toujours sur l'antenne de Fréquence Paris Pluriel 106.3 FM.

0: Bonjour, vous êtes toujours à l'écoute de Fréquence Paris Pluriel, l'actualité des luttes. Et nous sommes avec Siam
1: et Dina.
0: Dina, anciennement de la maison de retraite du château de Neuville. Juste avant de passer et de dire bonjour à Xavier qui est au téléphone avec nous, qui est délégué syndical à Sud PTT 92. Siam, est-ce que tu peux nous dire un mot de la camarade journaliste de l'UMA qui vous a aidé, qui a écrit des articles, qui a aidé à populariser ta grève, votre grève?
2: Ah oui, alors Jenny Barbosa, elle a fait partie des journalistes comme Joël dans cette radio qui nous ont accompagnés durant toute la lutte. Et puis, bah, malheureusement, ça aurait pu être vous.
1: Hein. C'est vrai, on est passé au travers.
2: Voilà, vraiment, un verre en or, tu sors dehors. Hein. Donc, c'est elles qu'ils ont choisi, mais ça aurait pu être vous. Ouais. Et puis, elle me suit dans les différentes juridictions où on est poursuivi. Donc, mercredi, elle sera avec moi. Et à Versailles, on était ensemble. Et on est solidaires. On a même fait le choix, au tout début de la procédure, d'avoir la même avocate, le cabinet 1948 avocat, ce qui permet de parler d'une seule voix et de toute façon on a des causes communes, c'est le cas de le dire, et des valeurs communes, ce qui fait que bon, c'est assez facile, je pense, on a la même ligne et notre avocat nous défend de cette manière-là et on reste solidaire.
1: Parce que c'est aussi la liberté d'expression en doute. Hein,
2: et puis c'est une journaliste aguerrie hein, et qui c'était la première fois de sa carrière qu'elle était poursuivie et pour nombre d'articles et elle a attaqué quand même, quand je dis attaqué, elle a écrit sur des très puissants et c'était la première fois qu'elle était poursuivie, comme quoi la vie n'est pas un long fleuve tranquille.
1: Alors l'enjeu de ce procès, puisque vous de toute façon vous avez été relaxé, parce que l'enjeu de ce procès, il faut le rappeler de cet appel pour la partie adverse, c'est les pépettes.
2: Au-delà des pépettes. Moi, franchement, non, attention, hein, c'est pas l'argent. Hein.
1: Non, mais pour eux.
2: Non, c'est la condamnation pour poursuite abusive. C'est d'accord. Le fait d'être entaché. Alors, l'argent, c'est une chose, mais rappelez-vous, les lignes fiscales, tout ça, c'est provisionné. Donc, en réalité, l'impact, il est somme toute modeste pour ces gens-là. Pour moi, ce serait quelques années de salaire.
1: Mais une condamnation sur leur CV, ça serait pas terrible.
2: C'est ça, c'est la condamnation qui les embête. C'est la condamnation qu'ils n'arrivent pas à digérer. Et pour des gens comme ça, c'est impossible. C'est inimaginable. Donc, tout a été mis en œuvre. Reprendre encore un pont, un avocat, qui coûte par contre 100 fois peut-être, alors 100 fois les indemnités qu'ils auraient pu peut-être me verser, mais c'est surtout ne pas être entaché, ne pas avoir une antériorité entachée.
0: Ne pas perdre face à des gueux, quoi.
2: Ouais, exactement.
1: En fin d'émission, on rappellera les rendez-vous, bien sûr, pour mercredi, on rappellera le rendez-vous. Ben, on va accueillir Isabelle.
0: Juste avant, est-ce que tu peux nous dire en 30 secondes comment tu as vécu ces 130 jours de grève, par exemple, si les camarades des coiffeuses du 65 boulevard Sébastopol nous écoutent et qu'ils ont plus de 60 jours de grève, comment vous l'avez vécu ces 130 jours et comment faut faire pour
2: En quelques secondes, c'est dur. J'allais dire, ce qui permet de tenir, c'est la solidarité. Alors, c'est un mot comme ça, c'est bon, voilà, on le sort très régulièrement, mais la solidarité, c'est d'être soutenu, c'est d'avoir des camarades qui viennent sur le piquet de grève et qui vous ramènent un petit gâteau et qui vous disent c'est super les fils que vous faites, c'est les bus qui vous klaxonnent, les camarades qui sont dans les bus qui vous klaxonnent, c'est même la police hein, qui vous klaxonne pour vous saluer. Ah, bah oui, bah parce que on était devenu à un moment donné, on était devenu vraiment, on faisait partie du décor. C'est-à-dire qu'à chaque fois qu'il y avait des rondes, ils finissaient toujours par nous voir. Et sous la pluie, dans le froid, dans des conditions climatiques extrêmes, je crois que ça finit par forcer le respect. Parce qu'on n'était pas dans un abri, on était à l'extérieur, on était sur un trottoir, un bout de trottoir. Donc, tenir, c'est la solidarité, c'est de faire parler de ces luttes. Alors, les camarades qui sont dans ce salon avec ces patron voyou, ce qu'il faut qu'elle fasse, bah, c'est continuer à se faire entendre, c'est continuer à ce qu'on parle d'elle, et que autour de ce salon, il y a une vie. Ça veut dire que nous, à Neuville, bah, les riverains, ils étaient habitués à nous, les gens nous saluaient, les gens venaient nous déposer une baguette le matin quand ils achetaient du pain, ils achetaient une baguette pour eux, ils achetaient une baguette pour nous, et il y avait les camarades de la CGT, il y avait les camarades du Secours Populaire qui nous ont nourris pendant 4 mois et demi, qu'on nourrit à la fois les grévistes sur le piquet, on a mangé beaucoup de sandwichs, mais ils nous ont nourri nos familles. Ils nous faisaient des petits sacs pour que le soir on puisse faire manger nos enfants. Donc l'humeur, ça dépend des jours. Il y avait des jours où on était très heureux parce qu'on avait eu, on avait l'impression d'avoir obtenu quelque chose, et le lendemain, patatrac. Mais moi, je tirais tout le monde, je tractais tout le monde. J'ai tenu 4 mois et demi avec une humeur stable et toujours l'envie de qu'on puisse arriver au bout. Donc ça, je pense que le contre-coup, il a été difficile. Quand ça s'est arrêté, ça a été difficile pour moi. Le vide, comme disait un de mes avocats, le vide est arrivé après. Mais il faut qu'elle tienne, parce que de toute façon, on finit toujours par gagner.
0: Donc, sur ce, merci. Xav, est-ce que tu nous entends ?
3: Ouais, salut tout le monde. Ouais. Content d'être avec vous.
0: Merci. Donc, du coup, tu es délégué syndical Sud PTT 92 et tu es avec nous parce qu'il y a beaucoup de cas de répression à la poste, que ce soit dans le 92, mais ailleurs en France. En parlant de ça, d'ailleurs, il y a un de tes collègues, Sébastien, qui passe à Gennevilliers pour un cas de répression. Est-ce que tu peux nous en parler ?
3: Oui, bah, Sébastien, c'est à la fois un camarade de notre syndicat. Il a un rôle un peu particulier parce que il est trésorier du CSE de la poste, la distribution de la poste en Île-de-France. Ça représente quand même 12 000 salariés, si vous voulez, en termes de CSE, d'établissement, de nombre de salariés que ça représente. C'est un des, je crois que toutes boîtes confondues, c'est un des plus gros. Bon, donc, il s'attaque à lui. Alors,
0: qu'est-ce qu'on lui reproche ?
3: Il est au commissariat de Gennevilliers demain, à 14h. Et après-demain, il est convoqué en entretien disciplinaire. Alors, ce qui est assez particulier, c'est comme il est fonctionnaire. Enfin, c'est même pas que lié au fait qu'il soit fonctionnaire. On n'a pas la moindre idée, officiellement, hein. On n'a pas de raison pour sa convocation d'entretien disciplinaire. Et les flics nous en ont plus dit que la poste. C'est-à-dire que, jouant au téléphone, le commissaire a dit « Oui, c'est lié à son mandat syndical. » Donc au moins, les flics sont on va dire, cash. Il est inquiété en raison de son militantisme. Voilà. Donc on ne sait pas encore exactement de quoi il retourne. Par contre, c'est ce que tu dis, il y a de multiples procédures, à la fois disciplinaires. On a des camarades de Sud et de la CGT dans les Pyrénées-Orientales, par exemple, dans le coin de Perpignan. Là, on a un camarade de Sud qui s'est fait récemment licencier exclusivement pour son activité syndicale. Et lors d'une manifestation pour justement protester contre son licenciement, co-organisé par Sud et la CGT, t'as 5 délégués Sud et CGT qui sont à nouveau poursuivis dans des procédures de licenciement ou de révocation. 5. Donc ça, c'est le 66. Là, la semaine dernière, on était
0: à Marseille. À Marseille.
3: On était à... Ouais, de Marseille, du 13, tout à fait, des Bouches-du-Rhône. Un collègue d'un bureau de la banlieue de Marseille qui était convoqué pour en vue d'une révocation de la fonction publique. Finalement, il a écopé de 12 mois de mise à pied et 12 mois de mise à pied de suspension de fonction avec sursis. Pareil, hein, que pour parce qu'il est accusé de harcèlement vis-à-vis des chefs. Donc c'est vraiment un collègue, c'est un camarade... militant sur son bureau. Là, ce qu'on remarque, c'est
0: donc c'est 12 mois sans salaire ?
3: 12 mois sans salaire, plus une menace de 12 mois sans salaire encore en plus, si jamais il bouge une oreille. Donc c'est vrai que ça cogne fort au niveau disciplinaire et ça se redouble. Bon, je ne vais pas vous faire toute la panoplie, mais on a aussi des poursuites pénales. On a eu 5 camarades du 92 l'année dernière qui ont pris, qui ont été condamnés au pénal pour violation de domicile, juste pour une grève d'il y a 12 ans, ouais. Être allé au siège social, sans, je veux dire, juste être entré dans le siège social en délégation avec les grévistes, violation de domicile. Et Gaël, le secrétaire de notre syndicat...
1: Gaël qui rentre, hein.
3: Voilà. Qui a été... qui lui a pris 6 mois avec sursis, soi-disant pour violence. Voilà. Dans le cadre de cette délégation de grévistes, violence complètement imaginaire, hein. les vidéos de... les bandes de vidéosurveillance qui ont été projetées même dans le tribunal montraient que c'était absolument pas le cas. Donc on a ce type aussi de condamnation, on a de nouvelles procédures au pénal, je ne vous fais pas tout le détail, mais où pareil, il y a des dossiers montés de toutes pièces pour nous accuser de vol, nous accuser de tout ce que tu veux, mais là, on a aussi un jugement assez emblématique qui vient de tomber la semaine dernière. On a notre camarade de la CGT poste du Calvados, Christophe Musselet, qui vient d'être réintégré après 5 ans de procédure, qu'il, lui aussi avait été, il avait sali en l'accusant de détournement de fonds, de vol, enfin vraiment des trucs pareils, montés de toutes pièces.
0: Au moins une bonne
3: là,
0: nouvelle.
3: C'est quand même une claque pour la Poste. Donc, il n'hésite pas à utiliser les faux témoignages, vraiment des méthodes. Même assez expéditive, hein, avec des menaces physiques. On a connu ça, hein, ces derniers mois. Mais moi, ce sur quoi je voudrais insister, alors si, juste quand même deux dates importantes. On a Gaël qui rentre, notre secrétaire, qui a été licencié, mais dont on avait obtenu, au cours de notre grève de 15 mois en 2018-2019, on avait arraché la reconnaissance, y compris dans les tribunaux, du droit qui est devenu le sien d'intervenir dans les bureaux de poste malgré son licenciement en vertu de son mandat syndical. Bon. Et ben là, la boîte a remis le couvert et le poursuit à nouveau au tribunal. Ça se passera le 10 juin. Et donc ce jour-là, on va appeler à la grève à la fois pour empêcher la Poste de rejouer le match, quoi, parce qu'on avait gagné au tribunal, ils n'avaient même pas contesté la décision. Et là, ils essaient de rejouer le match. Donc on va appeler à la grève à la fois par rapport à ça, par rapport aussi aux revendications des collègues, hein, contre les suppressions d'emplois, pour l'augmentation des salaires. Donc ça sera le 10 juin. Et on prépare une manifestation. Alors là, on n'est pas seul dans cette affaire-là. Ce qui est intéressant, c'est qu'on a à la fois des postières et des postiers de Sud, CGT. Il y a la fédération, donc au niveau national, Sud PTT, qui appelle, il y a Solidaire au niveau national également qui appelle. Ce qu'on voudrait essayer de faire, c'est de sortir du chacun. Bon, on est obligé de le faire, hein, quand on est attaqué en termes de répression, on est bien obligé de se défendre. Bon. Mais d'essayer là de pas simplement prendre comme référence tel ou tel procès, telle ou telle procédure disciplinaire, mais d'appeler à une manifestation commune de toutes celles et tous ceux qui, à un moment ou à un autre, sont visés par la répression. Et ça, ce sera le 20 juin avec une manifestation. On a mis la barre un peu haut, mais on s'est dit que on était tellement nombreuses et nombreux à être touchés que fallait essayer de se faire voir, quoi, et de se faire entendre. Donc ce sera le samedi 20 juin à 15h. On va partir du siège de la Banque Postale, un peu, on va dire, pour un peu réagir par rapport à la force un peu particulière. On n'est pas les seuls, hein, mais c'est vrai que, comme vous avez pu entendre, la répression à la Poste, elle est quand même assez salée. Donc de protester par rapport à ça et au symbole d'inégalité, on va dire, que représente la Banque Postale dans notre boîte, mais aussi de manifester devant le siège, devant le ministère des Affaires étrangères, parce qu'il y a énormément de militantes et de militants, y compris des syndicalistes, hein, mais bien sûr pas que, qui sont inquiétés par rapport à la solidarité avec la Palestine. Donc on voudrait que ce ne soit pas juste une manifestation syndicale, boîte. Oui, bien sûr, les boîtes, et c'est super important. C'est la force des travailleurs, c'est fondamental, mais aussi tous les mouvements sociaux, y compris les mouvements de solidarité internationaliste, sont touchés de manière quand même particulièrement scandaleuse. Là, on peut penser à ce qu'ils avaient fait par rapport à Rima Hassan. Et de finir peut-être la manif, on va encore discuter du parcours, hein, soit on finira au ministère des Affaires étrangères, soit on finira au ministère du Travail. Voilà, pour avoir une cible politique un peu commune à tous les secteurs du monde du travail visé. Donc c'est un peu ça l'idée, d'essayer de sortir de la posture, on va dire, défensive et de chacun de son côté, en organisant une manif. C'est un peu ça le projet, quoi. Voilà, on sait bien que, je pourrais vous parler pendant des heures de toutes les formes de répression sur lesquelles qu'on subit, mais ce qui compte au bout d'un moment, c'est d'essayer de proposer quelque chose en positif et qui permet de se battre le plus nombreux en même temps, quoi.
0: Juste pour revenir au cas de Sébastien et le fait qu'il est convoqué au commissariat pour fait de grève, on est d'accord que c'est totalement illégal, quoi. Enfin, c'est limite de la délégation de service public auprès du commissariat, de la part de la Poste, de faire le travail des RH, non?
3: Alors, on ne sait pas encore si c'est fait de grève. Ce qu'ils ont dit, alors c'est à l'oral, hein, c'est un coup de fil, ils ont dit c'est lié à votre mandat syndical. Voilà, c'est ça qu'ils ont dit. Bon, mais de toute façon, on voit bien, effectivement, comme tu dis, là, ce que fait la Poste, mais c'est malheureusement très classique, hein, mais c'est qu'elle essaye d'utiliser la police, les tribunaux, pour essayer de se débarrasser de toute forme d'opposition. Par ailleurs, là, je parlais beaucoup des syndicalistes, mais on sait très bien qu'il y a énormément de... En gros, dès que quelqu'un n'est pas d'accord, qu'il soit syndiqué ou non, ça frappe très très rude, hein, que ce soit à la Poste ou partout ailleurs. On voit bien là que si la classe dirigeante, si elle veut faire passer ses sales coups, ça va forcément de pair avec c'est le talon de fer, quoi. C'est-à-dire, si tu veux cogner, il faut empêcher faut un maximum museler toute parole et toute opinion contraire, quoi. Voilà. Mais quelque part, nous, souvent, c'est ce qu'on dit. Là où il y a répression, c'est qu'il y a lutte. Donc on n'a pas envie de pleurnicher, on n'a pas envie de se présenter comme victime. J'avais presque envie de dire on est fiers, quoi. Si, quelque part, s'ils nous résument, c'est qu'ils nous prennent au sérieux. Donc le problème aujourd'hui, c'est que si on reste sur une position défensive, petit à petit, on va passer plus de temps à se défendre nous-mêmes et on va de moins en moins en passer à se battre en positif pour changer les choses pour tout le monde, quoi. Donc c'est un peu ça, ce qu'on essaie de faire, c'est de transformer la force des attaques contre nous, de la retourner contre l'adversaire en regroupant tous les petits ruisseaux, quoi.
0: Siam, une réaction à ce que t'entends ?
2: Ah mais je trouve que déjà en termes de répression, je trouve que la Poste est pas mal, hein, quand même. On est vraiment dans quelque chose qui n'est pas à envier avec ce qu'on a connu dans notre EHPAD, sur un secteur qui est complètement différent et surtout un établissement qui était un service public, hein, qui était, hein, je suis pas sûre que ça le soit encore. La brutalité, mais ce qui fait plaisir à entendre, c'est que le camarade et les camarades ne cèdent pas. Voilà. Et ils sont encore dans cette lutte à essayer de se faire entendre les revendications. Et je pense qu'à partir du moment où on continue à avoir comme ça une ligne avec des gens solides, avec des valeurs très ancrées, on n'a pas encore perdu. C'est vrai qu'ils tapent fort, c'est vrai qu'ils cognent fort. C'est vrai que tout leur permet, le système répressif, la justice, ils utilisent tout. Et en plus, ils ont pour l'instant la possibilité de le faire parce qu'on a une gouvernance au plus haut sommet de l'État qui valorise ça, qui favorise ça. Mais on continue à retrouver peut-être de moins en moins malgré tout parce qu'il y a des gens qui ont de plus en plus peur de s'engager parce qu'ils sont complètement écrasés. Des rouleaux compresseurs face à vous. Alors vous n'avez pas envie, vous avez juste envie d'aller travailler, de prendre
4: votre petit salaire et de rentrer chez vous. Vous n'avez pas envie de vous bagarrer tous les jours. Malheureusement, on est dans une période où, pour pouvoir se faire entendre, il n'y a que le rapport de force qui fonctionne.
1: Comment, du coup, j'aimerais bien que vous nous expliquiez, vous et puis Xavier, comment s'organise une lutte syndicale à un moment de grève, c'est-à-dire et en EHPAD et à la poste, parce que c'est vrai que dans ces moments-là, avec une pression étatique au niveau de la poste, on l'a vu, très très importante, est-ce que par exemple dans une EHPAD, quel est le rapport de force qui peut se créer en moment de grève quand on est engagé syndicalement?
2: Alors déjà dans un EHPAD, le nôtre, il n'y a pas de culture syndicale. Déjà, il n'y a même pas de culture de la représentativité, parce que déjà, ne serait-ce que pour avoir des élections de délégués du personnel, il faut que l'inspection du travail somme l'employeur de les faire. Donc on est très très loin d'un établissement où la représentativité, où le dialogue social existe. Donc très loin de la poste. On est somme toute des métiers du soin et du lien des femmes. Voilà, donc en plus avec ce que ça génère, des salaires moins importants, une sous-représentativité, etc. Donc des femmes et une absence de connaissance du monde syndical complet. Et ils ont tapé tellement fort, tellement fort, tellement fort, qu'à un moment donné, la seule chose qui nous est apparue viable pour nous, c'est de s'organiser. Et l'organisation, elle est passée par se dire, bon, peut-être qu'ils taperont moins fort si on est syndiqué. Voyez,
1: et on de protection.
2: Ouais, parce que personne nous protégeait. Donc en fait, voilà. Donc comme personne nous protégeait, on s'est dit bon, on va s'organiser, on va essayer de se rallier à un syndicat, et peut-être que avec ce syndicat, ben ça sera moins dur. Mais le problème, c'est que ça a été encore plus dur, et parce que ils n'ont pas accepté qu'on se syndique. Mais malgré tout.
1: Quand tu dis ils n'ont pas accepté, quand tu parles de.
2: Bah ça veut dire que. En fait, on leur a pas dit qu'on était rentré à la CGT, mais un jour, on a été obligé d'aller se former parce qu'on a été élu. Et il a fallu qu'on envoie un courrier pour dire que ben on allait se former, qu'on allait se former à la CGT, et ça a commencé là. Ah. C'est là qu'ils ont tenté de me licencier par deux fois. C'est là que j'ai été mise à pied pendant six mois, etc. Et la répression, elle a commencé là parce que ça leur était insupportable et que le ver était dans la pomme pour eux et qu'il fallait couper la tête. Et derrière, il y avait des collègues qui aussi étaient syndiqués, mais qui n'avaient pas demandé de formation. Donc on se disait, l'employeur se disait. Il faut vite, vite couper la tête de la meneuse, entre guillemets, en tout cas de la déléguée, de la représentante, pour que ça s'étouffe et qu'on leur fasse tellement peur que ça s'arrête.
0: Et toi, Xav, comment ça se passe de ton côté, une grève, surtout parmi des postiers qui sont moins syndiqués, la plupart qui ne sont plus fonctionnaires, ils n'ont jamais connu le fait d'être fonctionnaires, donc moins protégés. Comment ça se passe maintenant, comparé il y a 10 ans?
3: Non, c'est le plus important, l'ingrédient le plus important, c'est ce que vient de dire la camarade, c'est la volonté de se battre. À partir du moment où il y a la volonté de se battre, j'ai envie de te dire comment dire, c'est à partir de là qu'il peut y avoir une bagarre. Peut-être ça peut paraître enfoncer une porte ouverte, mais je pense que c'est super important. Après, nous on est de la vieille école. C'est-à-dire que nous, les grèves, c'est simple, c'est AG quotidienne, tous les jours. Voilà, le centre de décision d'une grève, c'est les grévistes eux-mêmes, syndiqués ou pas, ou quoi que ce soit. Le comité de grève, c'est-à-dire que celles et ceux qui, une fois que en gros que l'horaire de travail habituel est terminé, qui sont chargés de mettre en application les décisions de l'AG, ils doivent être choisis, élus, désignés par les grévistes eux-mêmes. Et puis la caisse de grève, c'est-à-dire l'argent, c'est le nerf de la guerre, y compris de la lutte qu'on mène en tant que travailleuses et travailleurs, quoi. Voilà. Donc après, c'est toujours beaucoup plus facile à dire qu'à faire. C'est-à-dire que les AG, les comités de grève, les caisses de grève, c'est très difficile, mais il n'y a pas le choix. Et nous, on s'efforce. Quelque part, il y a du bon et il y a du mauvais à la vieille culture syndicale. quelque part, moi, j'ai envie de prendre le contre-pied. Les jeunes générations, ceux qui n'ont jamais connu, celles qui n'ont jamais connu, bah, ils apportent aussi une fraîcheur. Il n'y a pas tous les vieux préjugés, tout le poids des défaites. Donc, il faut que, j'ai envie de dire, le meilleur des vieilles générations qui sont pas totalement gagnées par la fatigue et par le être blasé ou quoi.
1: Et la fatalité.
3: Hein ?
1: Et la fatalité aussi.
3: Oui, voilà, c'est ça, exactement, le fatalisme. Bah,

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1: Alors, on vient d'entendre une adaptation du poème de Paul Verlaine, L'angoisse, par Sylvie, une habitante des appartements de coordination thérapeutique de Brest, accompagnée par l'école du Couac.
2: Et avant ça, Radio Ciboulot à Brest toujours, qui fait partie de la communauté des radios animées en établissement de soins psychiatriques, comme les radios Micro Standard, enfin, qui est une émission en fait, et qui est enregistrée tout près de chez nous à Morlaix, sur Radio U, avec leur toute nouvelle antenne de Radio U, ou comme la radio Pimpon, qui émet depuis le CHU de Niort, et il y en a d'autres.
3: Depuis la dernière saison, Radio Ciboulot est enregistrée au groupe d'entraide mutuelle au Petit Grain à Brest, après avoir été animée pendant 3 ans à l'hôpital psychiatrique de Boire, près de Brest, donc, et par des patients, patientes et soignants, soignantes.
1: Alors, on aurait bien aimé que vous nous racontiez l'espace désordre, aussi vous, ce qui se passe au quotidien, les ateliers hebdo, je ne sais pas, pour commencer.
4: Alors du coup, on propose des groupes de parole et comme expliquait bien Toriel, c'est un endroit où les gens se sentent eux-mêmes et un endroit où on peut parler de choses qu'on ne peut pas parler ailleurs, j'ai l'impression, enfin, on ne se sent pas du tout jugé. Et concernant les ateliers, ben, ce serait long à dire, chacun en fait est libre de proposer ce qu'il veut. Par exemple, moi, pour prendre mon exemple, j'avais proposé un groupe, j'avais lu un livre sur Christelle Petit-Collin. Et du coup, j'avais parlé de l'hypersensibilité. Donc c'est ça le genre d'atelier qu'on peut proposer. Et après, peut-être Jules, t'as des idées à rajouter, je sais pas.
5: Bah, je sais que par rapport aux ateliers, il y avait quand même des ateliers sur la dissociation, il me semble. Sinon, il y avait un autre atelier qui s'intitulait « Vivre avec mes délires ». Et je sais qu'on a fait beaucoup d'ateliers théâtre où on faisait des sketchs. C'était super... Enfin, c'était révélateur, mais c'était très drôle. On a fait des ateliers slam et des ateliers constellation, du coup, avec... animé par Toriel.
2: Qu'est-ce que c'est les ateliers Constellation ?
6: Très dur à expliquer juste comme ça à l'audio. Je crois que c'était la pire question que je pouvais avoir.
3: Rien que le mot, on imagine des choses déjà.
6: Bah, en fait, le principe d'une constellation, c'est un exercice qui est emprunté à la systémie. C'est parler d'une problématique en la décomposant en plusieurs éléments. Ça va être... quelles ressources on va avoir vis-à-vis de cette problématique? Qu'est-ce qui fait qu'actuellement on a cette problématique qui est chevillée au corps? Qui remarque qu'on se fait ou se défait de cette problématique? Qu'est-ce qui se passe si ça change? Et en fait, tous ces éléments-là, eh ben, on va les mettre en scène, un peu comme du théâtre forum, justement. Plusieurs personnes vont incarner ces différentes composantes et jouer un petit peu une scène de cette problématique pour la personne qui est incarnée dans la problématique dans sa version.

0: En fait, dans sa version, qui est concernée par cette problématique. C'est-à-dire que c'est pas la personne de tous les jours, du quotidien, c'est la personne dans cette situation. Pour bien distinguer aussi que on est quelqu'un dans une situation particulière, ça ne veut pas dire qu'on est comme ça tout le temps. Et l'idée dans ces exercices-là, c'est en fait de se redonner du pouvoir d'agir et de réaliser que en fait, on a des ressources en nous et avec nous pour faire face aux problématiques qu'on rencontre et qu'on n'est pas toujours obligé de dépendre de quelqu'un. Donc c'est aussi pour se redonner de l'autodétermination.
1: Oui, je voulais rajouter aussi que parfois il y a des étudiants, des professionnels et des intervenants qui viennent parce qu'ils sont, ils sont intéressés par ce que l'on fait pour nous proposer aussi de nouveaux projets ou nous soumettre leurs idées ou leurs initiatives. Et c'est un espace dans lequel on peut discuter et on est concerté on est consulté, quoi. Et ça fait du bien aussi de pouvoir. De pouvoir avoir ces échanges.
2: Peut-être juste concrètement, donc Espace des Ordres, c'est au point santé, au pôle santé à Brest. Est-ce que c'est ouvert à tous et toutes? Est-ce qu'il y a de la place encore?
3: Oui, tout à fait. Le groupe Espace des Ordres, en tout cas, on a vraiment choisi d'en faire un groupe ouvert. Donc pour ce qui est des groupes libres qui sont généralement les mercredis, mais parfois les mardis, et des ateliers thématiques. Donc là, on est vraiment sur du groupe complètement ouvert et il y a de la place. Parfois, on est 5-6, parfois on est 15-20. Ça dépend vraiment des périodes et des thèmes. Et il y a aussi le groupe Entente de Voix qui a lieu les premiers vendredis du mois. Et celui-là est un groupe fermé, par contre, vraiment réservé aux personnes qui vivent avec des expériences d'entente de voix, entre autres, en tout cas, expériences de perception non partagée.
4: Ça, c'est tout ce qui se passe à l'intérieur du pôle santé. Et est-ce que vous faites des choses à l'extérieur? Même si, on va l'aborder dans la troisième partie, il y a un grand moment qui est organisé, entre autres, par des personnes de l'Espace des Ordres, qui est la Mad Pride. Mais en dehors de la Mad Pride, est-ce qu'il y a des choses qui se font à l'extérieur?
5: Eh bien, justement, j'allais rajouter que bientôt, je vais proposer des ateliers écriture en dehors, du coup, au café Le Coin de la Rue, rue de Saint-Malo, à Brest. Et pareil, ce sera en lien un peu... ce sera des ateliers un peu, j'ai envie de choisir des thématiques thérapeutiques.
4: Vous êtes passé à la radio aussi?
6: Oui, on est passé sur Radio U pour les journées de la schizophrénie avec Maï David qui a fait une pièce de théâtre aussi sur le sujet. Et sinon, en fait, l'Espace des Ordres, les actions un peu publiques qu'on fait, on participe tous les ans au CISM, les semaines d'information en santé mentale, qui se déroulent en octobre. Les premières CISM, on avait fait une soirée slam. Et je sais qu'on avait aussi invité une compagnie de théâtre bourguignonne à venir jouer sa pièce Psychose ou Chose Psy. Et sinon, pour les autres événements, on a participé à Sentez-vous bien au Capucin, qui était un grand événement de prévention sur la santé, mais plus global, pas spécifiquement la santé mentale. Mais, donc voilà. Et on a participé à un ciné-débat récemment sur Le Monde Normal, un documentaire d'Hélène Risser au Capucin.
3: Ouais, dans le cadre de la reconstruction de l'hôpital de Beauvoir.
0: Oui, parce que dans les événements qu'on fait aussi, là, dernièrement, on s'investit pas mal dans les rencontres, aussi bien de lieux alternatifs. Le mois dernier, on a rencontré La Plaine, l'organisation de La Plaine, qui était vraiment super.
2: Donc tu peux resituer La Plaine?
0: La Plaine, c'est à Guémené-Penfao.
2: Ouais.
0: Et c'est un lieu alternatif d'accueil pour...
2: Il y a le statut de GEM aussi, non? Groupe d'entraide mutuelle?
0: Pas que je sache.
4: Un lieu de répit?
0: Oui, c'est un lieu de répit par contre. Et on crée aussi des rencontres avec, par exemple, le service de Beauvoir. Donc voilà, De façon historique, on nous donne l'impression d'être totalement opposés. Le fait est que on vient quand même à la rencontre. C'est que finalement, sur l'échiquier, on n'est peut-être pas totalement anti-psy. Et où justement, on vient aussi pour confronter. Enfin, confronter, c'est un bien grand mot en vrai. C'est proposer des alternatives sur des sujets qui nous semblent importants. On a pris contact avec eux, notamment sur la question des directives anticipées. Qui sont en fait en psychiatrie en tout cas, des choses à remplir pour prévenir justement des hospitalisations et des débordements. Et avec la reconstruction des locaux de Beauhard, il est question de créer un genre d'agora dans laquelle il s'est peut-être discuté qu'on puisse avoir une place pour justement donner un espace alternatif aux personnes hospitalisées.

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1: On est à Brest aujourd'hui et on est à la Mild Pride de Brest et on est avec Nomi. Bonjour Nomi.
2: Bonjour.
3: En fait, ils donnent directement la parole aux concernés et c'est ça l'animation. C'est de faire en sorte que les gens qui ont des choses en tête, qui ont l'expérience, qui ont des choses à dire, puissent avoir un micro entre les mains et des centaines de personnes en face d'eux pour les écouter.
4: Bonjour nos chers geôliers qui nous ont enfermés, attachés, privés de nos affaires ou de sorties parfois, juste parce que...
5: C'est la dure réalité de ce qui se passe derrière les murs des hôpitaux psychiatriques. Je le sais, car on a brisé mon corps, on a détruit ma psyché. J'ai porté le pyjama bleu, vécu l'enfermement et subi la soumission chimique.
4: Ah bah oui, on aimerait bien faire mieux, et l'argent, le budget de la santé qui est massacré, nous on voudrait, mais...
6: De la CASSE, si vous voulez.
1: Ah ouais, ouais.
6: La CASSE, c'est la Caisse Autonome de Soins et de Santé en Bretagne. Et bah, pour tout dire, j'étais en clinique psychiatrique et c'était après plusieurs vagues de suicides chez nos amis. Et du coup, à un moment, bah, j'étais sur mon lit, j'ai commencé à écrire à des potes qui sont un peu plus en forme pour dire bah, est-ce que ça vous dit pas qu'on monte une caisse sur le modèle des caisses anti-rep, quoi. Et voilà, c'est né de ça et ça a commencé comme ça en fait.
1: Ouais, autour Bretagne. De Guingamp, Bretagne, toute la Bretagne.
6: Ouais, toute la Bretagne. En gros, l'idée c'est de récolter de l'argent pour les précaires, pour leurs soins de santé. Donc, on a des demandes de toute la Bretagne pour des trucs aussi divers que réparation de fauteuils roulants à soins psy, à soins dentaires. Voilà.
1: C'est la solidarité qui remplace les manquements de l'État qui a privatisé toute cette connerie-là pour
6: tout à fait.
1: Business de quelques-uns. Quoi. Ben, c'est un peu politique votre manif, j'ai l'impression.
6: Un poil politique, ouais.
7: C'est toi, chef. Comme lui.
8: C'est autonome, c'est la CIRCA en fait, ça vient de l'Angleterre en 2002 pour la guerre en Irak. Il y avait justement du recrutement pour la guerre en Irak, pour partir au front, personne ne savait vraiment pourquoi, mais voilà, on a su que c'était pour le pétrole, mais voilà. Du coup, les clowns ont commencé à ouvrir des bureaux de recrutement aussi, clowns, en disant, bah, quitte à faire la guerre, autant la faire avec humour, parce que c'est vraiment, vraiment une grosse blague. Voilà, c'était ça l'idée. Et donc CIRCA, ça veut dire clandestine, insurgent, rebel, clown army, ça veut dire l'armée des clowns, insurgés et rebelles.
1: Vous essayez un peu de contenir la manif, mais...
8: Bah là, on sécurise la zone pour faire en sorte que tout le monde, que le monde reste fou,
1: ouais.
8: Que tout le monde... Bah, on est là pour un monde plus... L'armée des clowns recrute pour un monde encore plus malade. Donc on voit là, Bayer, Pfizer, les logos, des têtes de mort, des logos pharmacie, des dollars, des tas d'or et des billets.
1: Le nucléaire et tout, là.
8: Le nucléaire, voilà, parce que si le monde est malade, et ben on peut plus le contrôler. Si tout le monde est dépendant de la pharma-industrie, oui, ça marche avec le capitalisme. Ouais. Et nous, bah, tout le monde est content, nous on est content, nous on sécurise. Voilà, les gens peuvent plus aller sur les ZAD, ils peuvent rien faire, ils sont pas autonomes, ils peuvent pas devenir nomades, donc c'est parfait. Moi, on est super contents.
9: Oh, ils sont beaux là-bas.
1: Bonjour.
10: Bonjour.
1: On fait... C'est un vélo teuf?
10: Ouais, c'est ça.
1: Donc en gros, vous pédalez et là, il y a du gros son qui sort.
10: Ouais, exactement. On a emprunté le vélo à un collectif à Brest qui s'appelle Vélo Chelou. Et ils s'amusent à souder des machines comme ça. Ils en ont d'autres qui sont hyper énormes.
1: Ah oui, parce qu'ils ont soudé carrément le truc. C'est trop bien.
10: Ouais.
1: C'est vraiment trop bien. Et là, t'as les platines et tout.
10: Ouais, t'as tout
4: accroché. Aujourd'hui, on reprend notre dignité. Aujourd'hui, on réclame une vie pleine et entière à l'égal des personnes valides. Faisons porter notre voix, faisons porter nos droits, le droit d'être libre et surtout le droit d'être nous-mêmes.
11: Alors, on vient d'entendre un extrait d'un reportage du Canard Réfractaire, bien connu par ici pour ses vidéos qui mettent en avant des luttes de terrain. C'était un reportage sur la Mad Pride d'octobre dernier, 2025, qui était la première organisée à Brest, mais pas la dernière, vu que vous êtes en pleine prépa de l'émission 2026, c'est ça? Du coup, qu'est-ce que c'est une Mad Pride? Et en particulier, qu'est-ce que c'est la Mad Pride de Brest?
12: Eh ben, mad en anglais, ça veut dire fou, folle. Et du coup, c'est traduit littéralement marche des fiertés folles. Et en fait, c'est un événement militant et festif qui ressemble un peu à la Queer Pride, mais qui est quand même différent parce que En fait, le but de la Mad Pride, vraiment, c'est de reprendre le pouvoir sur nos vies, de dépathologiser nos expériences et faire respecter nos droits. D'ailleurs, on a écrit un manifeste qui est disponible sur les réseaux sociaux, sur notre Facebook et notre Instagram. Et donc là, vous avez entendu la brigade des clowns et le vélo russien, le vélo avec les...
2: Comment ? Le vélo chelou ?
12: Oui, c'est ça, c'est ça. Et en fait, du coup, là, on était à peu près 300 personnes. Franchement, on ne s'attendait pas à ce qu'il y ait autant de monde, mais j'espère que l'année prochaine, on sera encore plus. Et en fait, la Mad Pride, on faisait des témoignages déambulés avec des personnes qui témoignaient sur leur vécu. C'était très puissant, c'était magique, c'était magnifique.
11: C'est complètement auto-organisé ? Ou est-ce que vous faites ça à différents collectifs, voire centres de soins ?
13: Alors, ça a été un tour de force auquel même nous, on ne s'attendait pas. C'est qu'on a commencé littéralement à quatre. On a eu... Alors, on s'est pas mal entretenu avec la mairie qui a contribué à l'impression des affiches et à nous inclure dans les semaines d'info en santé mentale. Donc probablement que ça a joué sur la communication, même si on sait que le compte Insta a aussi eu beaucoup, beaucoup de vues, beaucoup plus que ce qu'on pensait. Et ce qui a été très fort, c'est que d'une manière ou d'une autre, de par cette com, en fait, on a eu plein de collectifs qui nous ont rejoints. Donc effectivement, on a parlé de Vélorusson. On a entendu aussi un extrait de La Cour des Chimères qui avait fait un drag show à la fin. La casse avec Nomi qui s'exprimait nous a apporté un infokiosque avec plein de fiches aussi bien pour la RDR, pour Open Dialogue. On a eu effectivement Open Dialogue des personnes membres qui ont témoigné. En fait voilà, c'est plein de personnes qui juste sont venues nous voir et nous ont dit on est intéressé par le mouvement, on veut participer, qu'est-ce qu'il faut faire ? Et on a eu une coordination, on ne s'attendait pas à quelque chose d'aussi au poil, surtout pour un truc théoriquement géré par des fous, quoi.
14: Et ouais, je voulais ajouter que donc c'est auto-organisé à Brest par donc, le collectif Espace Désordre et par l'association Les Plantes Vertes. Et qu'on s'est mis en coordination avec... Enfin, il y a une coordination nationale Mad Pride, en fait. On a été plusieurs villes de France à organiser des Mad Pride sur la même date. Donc, notamment Paris, Montpellier...
13: Lyon.
14: Tout à fait, j'en oublie peut-être. Après, il y a eu aussi des villes qui ont fait sur des dates un peu décalées. Mais en tout cas, il y a eu vraiment une volonté de se coordonner et de, entre guillemets, frapper fort en étant vraiment plusieurs, plusieurs communes à se rassembler en même temps. Et ça va être la même idée cette année.
15: Et on peut annoncer la date de la Mad Pride 2026 ?
14: Alors, la date n'est pas encore calée officiellement, mais ça va être très probablement le 10 octobre.
11: Et est-ce qu'on peut parler de différentes Mad Pride, différents types de Mad Pride ? Qu'est-ce qui fait le sens de la Mad Pride à Brest ? Qu'est-ce qu'elle pourrait avoir de particulier ?
13: Alors effectivement, il y a... ce n'est pas de notre volonté, mais il y a eu deux types de Mad Pride l'année dernière en tout cas. Il y a eu des Mad Pride qui ont été plutôt pro-déstigmatisation. Donc pour dire, les troubles en santé mentale, ce n'est pas ce que vous croyez. Effectivement, il y a beaucoup à faire de ce côté-là, parce que aussi bien dans les journaux, dans les faits divers, dans les films aussi, les représentations qu'on s'en fait, il y a beaucoup de choses à déconstruire. Donc ce mouvement-là a une légitimité. Et il y a l'autre pendant, qui est le pendant de terrain, j'ai envie de dire, qui justement va militer contre les violences institutionnelles, qui est très ancré anti-psy et qui va aussi militer sur l'aspect surmédication, contention, les valeurs qu'on connaît dans l'antipsychiatrie.
15: Et alors celle de Brest du coup était de quel côté ?
13: Celle de Brest était sur le deuxième volet. Voilà, c'est la dérive qu'on a pu voir en fait sur certaines Mad Pride, c'est que après, on va blâmer personne puisque le but c'est quand même de les valoriser. Le souci c'est quand il y a du coup les institutions qui s'en mêlent et qui commencent à financer. Ce qu'on a pu constater, c'est que il y avait pas la même liberté de parole. Je vais prendre l'exemple de Saint-Brieuc, où la Mad Pride a été largement financée par l'hôpital Saint-Jean-de-Dieu, qui a fait vraiment une super install. Il y a eu un village incroyable, une super scène. Et par contre, il y a eu des personnes qui avaient besoin de cracher leur verve, parce que c'est aussi pour ça qu'existe la Mad Pride. C'est pas juste un défilé gentillet. En fait, il y avait vraiment des panneaux très forts, mais aussi forts de ce qui a pu se vivre. Moi, quand je lis un panneau où c'est marqué « Cité folle, c'est pas du viol », c'est qu'il y a quelque chose de grave qui s'est passé, quoi. Et en fait, l'organisation s'est fâchée tout rouge en voyant ce genre de panneau, en disant « Vous vous rendez pas compte, on est financé par l'hôpital Saint-Jean-de-Dieu, vous avez pas le droit de mettre ça ». Et moi, ça me questionne dans ces mouvements.
14: Moi, j'allais rebondir sur le fait qu'à Brest, on avait aussi une particularité, c'est que dans notre manifeste, on avait porté des revendications locales, en fait, qui concernaient directement l'hôpital de Beauharts sur la question du non-respect des droits des personnes hospitalisées. Et c'est justement quelque chose un manifeste qui a fait beaucoup parler de lui dans les institutions. Voilà, ça, c'était un truc où on se distinguait peut-être des autres villes qui portaient plutôt des revendications globales.
11: Alors, est-ce qu'il y a déjà des slogans pour l'année 2026 ?
14: Je pense qu'on va rester déjà sur le « si c'est contraint, c'est pas du soin ». Ça, c'est un slogan qu'on va continuer à porter, à mon avis.
13: J'en rajouterai un d'un camarade qui a un nom d'emprunt qui est Nicole Suté. Alors, ça s'écrit Nicole, N-I-C-H-O-L-E, et Suté, S-U-T-E-Z, qui est en fait l'anagramme de « schizo en lutte ». Et il m'avait écrit « C'est pas parce que j'entends des voix qu'il ne faut pas écouter la mienne ». Voilà, j'avais trouvé ça très beau.

0: Ben, ça y est, la fin de l'heure arrive. On finit l'émission comme d'habitude avec des actus. Donc, on va parler du 11 mai qui arrive très bientôt. Donc, à Pleu Daniel dans le 22, on a été mis au courant. Donc, il y avait une réunion d'information autour d'un méga projet d'ombrière agrivoltaïque de plus de 6 hectares en bordure d'espace protégé et avec des habitations à 35 mètres. Et donc, il y a un collectif qui s'est créé pour s'opposer à ce projet qui fait partie d'une vague de déploiement d'installations photovoltaïques un peu partout. Et notamment en Bretagne. Donc c'est contestable pour plein de raisons. Donc on va sûrement s'intéresser de près à ce sujet dans notre prochaine émission.
1: Samedi 16 mai, on y sera aussi à la salle des syndicats à Brest. Il y a une soirée intitulée « Venu d'ailleurs, des parcours, des visages, des mots sur les mots » avec une table ronde et une discussion de 18h à 20h autour de témoignages de personnes exilées. Avec un journaliste, Paolo Valenti, une chercheuse, Anand Sfalti, et des membres de l'AD, le collectif d'aide aux droits des personnes étrangères, qu'on a reçu pour la dernière émission.
2: Voilà, et pour préparer cette émission, on a eu des discussions passionnantes, lues, vues et entendues des ressources inspirantes. On vous conseille donc en vrac le livre « Abolir la contention » de Mathieu Bellassène.
0: Le podcast « La psychiatrie peut-elle soigner tous nos maux » sur Binge Audio avec le même Mathieu Bellassène.
1: Le film « Sur l'adamant » de Nicolas Philibert.
2: Le journal « Soin Soin » dont on peut écouter la version audio sur le site soinsoin.fr.
0: Et entre autres « Psy Psy Tagada Soin Soin » ou « 3 jours de rencontre autour des souffrances psychiques », un podcast qu'on peut écouter sur Radio Zinzine. Si vous avez des actus, c'est peut-être le moment de les annoncer aussi. On parlait du mois de juin, Basile.
3: Ah oui, le 4 juin. Okay.
0: Ok.
3: Voilà, c'est ça. Le 4 juin au Capucin. Hein. Et on aura un stand. Voilà. Donc,
0: 4 juin au Capucin, dans le cadre de quel événement?
3: Ça s'appelle comment déjà?
4: Alors, le 4 juin au Capucin, on sera présent pour tenir un stand dans le cadre du forum Santé mentale et emploi.
3: Voilà, okay. C'est ça.
1: Pendant l'émission, on a entendu Radio Ciboulot, l'épisode sur le bout de la langue.
2: L'angoisse par Sylvie et l'école du couac.
0: La musique de début et de fin du film Family Life de Ken Loach et la musique est de Mark Wilkinson.
1: Le reportage Mad Pride Brest, les fous nous disent tout sur la psychiatrie du canard réfractaire.
2: Le titre J'avance des garde-fous, un groupe de soignantes et soignés du secteur 13 de l'hôpital de Landerneau. Un grand merci pour le partage de ce titre de Plein Phare, leur tout nouvel album.
0: Et on est en train d'entendre la version instrumentale de M'accrocher de Loco Locas.
1: Est-ce que vous voulez partager des ressources ou un dernier mot pour clôturer cette émission?
4: Ouais, moi j'ai envie de dire, n'hésitez pas à aller faire un tour sur le site internet du Rêve France, donc revfrance.org. Où il y a énormément de ressources et puis sur notre site internet aussi à nous, donc espacedesordres.noblog.org.
1: E-S-P-A-S-D-E-Z-O-D-R
0: RDR.
4: Ouais, merci.
0: On est arrivé, ouais.
4: RDR, ouais.
0: Bon, et ben un grand grand merci.
5: Merci.
6: Merci.
0: On vous dit ciao à tout le monde.
4: Merci.
3: Merci.
7: Merci. Salut, merci.
3: Salut à tous.
1: Ciao.

0: Dors bien, mon grand.
1: Papa, dans l'école de Pablo, il y a un garçon qui va être expulsé de la France. Alors, il y a plein de parents qui vont...
2: Pablo ? Quoi ? Qui ? Ah, c'est un élève de Pierre Perret, c'est ça ?
1: Ben oui, c'est mon copain Pablo du tennis.
2: Mais, Edouard, je t'ai déjà dit que tu ne devais pas fréquenter les enfants de Pierre Perret. Tes amis, c'est dans ton école, d'accord ? À Saint-Jean.
1: D'accord, papa.
2: Voilà. Bon, maintenant, il est l'heure de dormir.
1: Mais, papa, pourquoi il y a des gens qui se font expulser de la France ?
2: Eh bien, parce qu'ils ne sont pas français.
1: Mais George, il n'est pas français. Pourtant, ça fait des années qu'il habite à Paris.
2: Mais George, ça n'a rien à voir, mon grand, c'est mon associé. Tu sais, il y a des étrangers qui sont utiles, il faut les garder en France. Même des personnes de couleur, tu vois, Fatou, c'est une très gentille personne, elle fait un bon travail, elle est discrète, elle s'est beaucoup occupée de toi quand tu étais bébé. Nous l'aimons beaucoup. Mais s'il y a trop d'étrangers...
1: Mais les parents de Valico, ils travaillent tous les deux, ils sont utiles, non ?
2: Alors, c'est que sûrement ils ont fait une bêtise. Mais comment tu connais son prénom ? Tu le fréquentes, lui aussi ?
1: Ben...
2: Écoute, Edouard, je vais t'expliquer. La France, c'est un beau pays qui a de beaux monuments et une grande culture. Parce qu'il y a bien longtemps, elle a bâti sa grandeur en utilisant la force de travail et toutes les richesses de ses colonies. Aujourd'hui, nous pouvons encore profiter de la main-d'œuvre et des matières premières des pays d'outre-mer et... En tout cas, là où nous avons de l'influence. Mais pour cela, il faut des lois qui permettent de continuer d'exploiter ces gens. Par exemple, des lois qui ferment les frontières et rendent les gens un peu clandestins. Comme ça, c'est plus facile de les faire travailler pour très peu d'argent, sans qu'ils se révoltent. Et lorsqu'ils se révoltent, il faut que la police des Blancs... Oh, tu t'es endormi, mon garçon.
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14: Salut à toutes et tous, ici Du Pain et des Parpaings, hébergé par Radio UA Brest et diffusé sur plein d'autres radios copines partout en France.
2: On prend le micro pour cette 34e émission d'Actu des Luttes pour aborder un sujet qui s'est imposé à nous à l'occasion du festival Brest Ouverte et Solidaire.
15: Pendant le festival, on avait enregistré le 32e épisode de Du Pain et des Parpaings et on avait reçu entre autres l'association AD avec Olive et Romane qui étaient venus nous parler du travail mené par l'association sur l'aide aux personnes étrangères sans papier et de la commémoration qui a eu lieu début février.
16: Et il y avait tellement de choses à dire, que ce soit sur la situation des exilés en Europe et en France, sur les actions menées par plusieurs collectifs pour établir un peu d'humanité dans le traitement réservé à ces femmes et ces hommes, ou encore de ce que traduisent les politiques migratoires comme vision de la société.
14: Alors on s'est dit que le mieux c'était d'ouvrir un volet de deux émissions sur le sujet, en réinvitant Brigitte de l'association Adjim, qu'on avait déjà reçue lors de la 19e émission.
2: Oui, le sujet est vaste et les territoires de lutte sont nombreux.
15: Car de l'extrême droite au centre, on entend régulièrement des politiques avancer des chiffres qui traduiraient une invasion migratoire qui n'est plus soutenable selon elles et eux.
16: Prenez la phrase prononcée en 1989 par Rocard.
14: La France ne peut pas accueillir toute la misère du monde.
16: Et faites varier quelques mots et vous aurez les propos d'Emmanuel Macron à Sébastien Chenu en passant par Retailleau, Bérou, Darmanin ou Valls.
2: Mais derrière ces chiffres, qui sont souvent mensongers et grossis, il ne faut jamais oublier l'histoire de ces femmes et de ces hommes qui arrivent en France, mais également toutes les personnes qui sont mortes en exil pour rejoindre l'Europe.
15: Nous allons donc, lors de ce volet, remettre de l'humain derrière ces chiffres. Tenter de décrypter les politiques migratoires et leurs conséquences, explorer les moyens de lutte à notre disposition afin de contrer cette dérive xénophobe et nauséabonde.
16: Et pour cela, dans ce premier épisode sur le sujet, nous accueillons donc en plateau ces associations brestoises, l'AD avec Olive et Guilhem ainsi que l'AJIM avec Brigitte.
14: Et pour partager cette heure avec elles et eux, nous avons dans l'équipe Lucie,
2: Romain,
15: Elsa,
16: Valère
14: et Marion à la technique.
2: Ok, du coup, pour commencer, on va vous demander de présenter rapidement vos collectifs et vos actions au champ d'intervention. Brigitte, tu veux ?
0: Alors, moi, je suis dans une association qui s'appelle AdGym. AdGym, ça veut dire accompagnement des jeunes isolés migrants. Donc, le jeune isolé migrant, c'est un statut un peu particulier, puisque depuis 1989, au niveau international, l'ONU et un certain nombre de pays ont signé les droits de l'enfant. Donc, en principe, en France, un enfant qui est âgé de moins de 18 ans, de nationalité étrangère et sans référent parental, il est considéré comme un mineur en danger. Donc, il va être pris en charge par l'aide sociale à l'enfance et il sera traité de la même façon qu'un enfant maltraité en France. Ces jeunes, on les reçoit quand ils ont été pas reconnus mineurs par l'aide sociale à l'enfance. Donc, ils se présentent un jour à Brest dans les bureaux de l'aide sociale à l'enfance, qui les regarde, qui les évalue, qui leur dit bah non, vous n'êtes pas mineur. Donc, dégagez. Voilà, donc nous, on leur dit venez, venez, venez. Et donc, on va faire un certain nombre d'actions avec eux. Premièrement, leur trouver un hébergement. On fait un hébergement dans des familles solidaires, voilà, bénévoles et solidaires. On leur donne des cours de français, des cours de maths, de sciences, on a toutes sortes de cours. On va s'occuper de leur santé. Et puis, on va peut-être après s'occuper aussi de leurs papiers pour qu'ils soient reconnus mineurs. Voilà.
17: L'AD, c'est aide aux droits des personnes étrangères. Donc, on fait des permanences juridiques le jeudi et on essaye de sortir des permanences juridiques pour faire aussi du politique, puisque l'histoire des migrations, comme ça a été présenté un peu au départ, là, c'est un terrain politique qui est aimé par la droite, l'extrême droite et même la gauche pour rejeter les personnes qui ne ressemblent pas et qui n'ont pas forcément la peau blanche, etc. Et donc, du coup, nous, on fait des permanences juridiques pour les accompagner dans différentes démarches sociales, administratives et de droit. Et on essaye de sortir des permanences pour vraiment prendre la rue et essayer de plus en plus là, de contrer les discours xénophobes et racistes qui nous inondent par les médias et par les politiques.
15: Alors oui, qui nous inondent actuellement, mais c'est vrai que ça fait un petit moment maintenant que la politique migratoire, c'est un sujet qui est sur la table des élus de la République. Et chaque gouvernement a d'ailleurs voulu apporter sa pierre à l'édifice. Et depuis 1945, on a eu le droit à presque un texte de loi tous les 2 ans.
16: Et on a choisi de démarrer une rétrospective en allant à l'année 1983.
18: Parti en octobre 83 de Marseille dans l'indifférence quasi générale, la marche pour l'égalité et contre le racisme fait un tabac à son arrivée à Paris.
19: Ben écoutez, en partant de Marseille, il s'est passé qu'on lançait un message de paix, un message pour l'égalité et contre le racisme. On voit qu'aujourd'hui, par le nombre de personnes qui est venu, il a été entendu, et même par le président Mitterrand.
20: Un des premiers slogans des jeunes de Montmousseau, l'association qui s'était montée, qui est à l'origine de cette histoire de la marche pour l'égalité, c'était « halte au tir, halte au feu », tout simplement, parce qu'il y avait tellement de rapports avec la police, c'était très violent, parce que la police était un peu revancharde, un peu pas très respectueuse de la déontologie, puisqu'il devait être arrivé, est arrivé, donc il y a une balle qui a été tirée, et c'est Toumi qui l'a reçue dans le ventre. Mais avant ça, il y a eu beaucoup, beaucoup de gens, de jeunes, moins jeunes, d'enfants issus de l'immigration qui sont morts sous les balles. Donc il y en a eu beaucoup, d'agressions racistes, de tabassages, on disait des ratonnades à l'époque. Voilà, donc la situation était hyper violente. Et donc l'idée, c'était de faire passer un message au niveau de l'État, l'État français, d'où l'idée d'ailleurs d'être reçu par François Mitterrand, pour que les jeunes des quartiers, pas seulement les jeunes des quartiers, mais qu'une partie de la population française soit reconnue et connue des autres Français. Voilà. La mayonnaise a pris. Donc à un moment, on était un groupe d'une quarantaine, on appelait ça les marcheurs permanents, filles, garçons, de toute origine. Il n'y avait pas que des maghrébins, c'est pas la marche des maghrébins, c'est pas la marche des beurs. Parce que le beurre, c'est sur une tartine avec un peu de fromage. Vous pouvez mettre un peu de miel, si vous voulez. Hein. Voilà, bon, malheureusement, la logique d'État s'est mise en place. Hein. La petite main, touche pas à mon pote. Vous savez, la petite main, c'est ces gars-là hein, qui l'a créé. Hein. C'est une petite cellule au sein de l'Élysée. Ils ont créé la petite main et SOS Racisme. Harlem Désir était président d'SOS Racisme, mais il y avait Julien Drey, il y avait plein de... L'idée, c'était de récupérer et d'arriver à ce que le mouvement antiraciste ne soit pas entre les mains des quartiers populaires.
1: Ok, on vient d'écouter un extrait d'un documentaire qui avait été fait en 2013 pour les 30 ans de cette marche pour l'égalité. Un documentaire signé Olivier Minot. Pour resituer juste, les gens, ils ont parlé de Toumi. Et donc, c'était un jeune militant à l'époque d'une assaut de quartier qui s'était fait tuer par la police, par balle. Ils ont parlé aussi de ces gars-là, qui était le grand communicant de l'époque, voilà, qui avait travaillé donc pour l'EPS et SOS Racisme.
14: Et pour compléter ce saut dans le temps, on file en 2005.
21: Alors, vous restez avec nous, monsieur le Premier ministre, car on va parler dans un instant d'un autre volet de l'action gouvernementale, l'immigration. Votre ministre de l'Intérieur, Nicolas Sarkozy, a dévoilé les axes de son programme. Premier point, pour les clandestins, une augmentation de 50% des reconduites à la frontière, c'est l'objectif. Second point, et il sera sans doute plus controversé, pour l'immigration régulière, Nicolas Sarkozy se prononce pour l'instauration de quotas, même si, vous allez l'entendre, le mot n'est pas utilisé. Amaury Guibert, Alix Bouyagué.
22: Il avait fait de l'insécurité son principal objectif lors de son premier passage au ministère de l'Intérieur. Pour le deuxième, Nicolas Sarkozy attaque sur l'immigration. Devant une convention de l'UMP à l'Assemblée, il a repris l'une de ses formules phares, immigration choisie plutôt que subie.
23: Je veux que l'on reconnaisse au gouvernement et au Parlement le droit de fixer catégorie par catégorie le nombre de personnes admises à s'installer sur notre territoire.
22: En clair, ce sont bien des quotas que le ministre de l'Intérieur veut instaurer pour faire venir en priorité, entre autres, travailleurs qualifiés, chercheurs ou universitaires.
15: Donc là, on vient d'entendre un extrait qui date de juin 2005. Donc De Villepin vient d'être nommé Premier ministre et vient de prononcer son discours de politique générale à l'Assemblée nationale. Et là, Sarkozy, c'est son premier discours en tant que nouveau ministre de l'Intérieur. Et donc, qu'est-ce que ça vous inspire ? Qu'est-ce que cette prise de parole, elle raconte pour vous ?
0: Bon, les jeunes mineurs étrangers qui arrivent ici, ils ne se posent pas cette question-là. Ils arrivent, ils ont 15 ans, ils sont partis souvent, ils avaient 13 ans ou 14 ans. C'est un mouvement, un élan du cœur qui les pousse à partir de chez eux et pas du tout, ils ne rentrent pas dans les cases. D'ailleurs, ils ne sont pas passés par l'ambassade de France dans leur pays pour demander un visa. Ils arrivent tout seuls.
17: Par rapport à ça, là, le reportage, il commence directement par Sarkozy a eu beaucoup de paroles sur l'insécurité et on engage directement sur l'immigration. Donc voilà, c'est l'introduction directe de Sarkozy au ministère de l'Intérieur et de faire le lien directement entre insécurité et immigration. On est de plus en plus sur les circulaires et Darmanin. Ils ont été vraiment là-dessus sur la recherche de délinquants et donc à demander au préfet d'aller regarder même dans les personnes qui sont en situation régulière depuis 10, 20 ans, quand ils font leur renouvellement de titre de séjour, de savoir est-ce qu'il n'y a pas eu de la délinquance à un moment donné pour pouvoir leur retirer et leur donner une carte d'1 an alors qu'ils avaient une carte de 10 ans. L'autre chose qu'on voit, ouais, c'est l'immigration choisie. Donc l'immigration choisie, qu'est-ce que c'est ? C'est un retour dans les années 60-70 où les patrons, etc., allaient choisir, en regardant les dents, on en parlait tout à l'heure, les personnes pour savoir, ou en serrant la main aussi la personne, parce que s'il avait la main blanche et douce, c'était pas un travailleur, donc du coup, il fallait pas l'embaucher. Pour moi, c'est du néocolonialisme, hein, où on va aller chercher la main-d'œuvre qu'il nous faut pour les patrons qu'il nous faut, etc. C'est ça, l'immigration choisie. Et donc, voilà. Et ça c'est vraiment la porte. Sarkozy, en 2005, quand il arrive ministre de l'Intérieur, c'est un peu l'introduction de ce qu'on subit aujourd'hui, de la lente évolution depuis maintenant 20 ans, de plus en plus sur une immigration qui est soi-disant délinquante et qui doit être absolument là pour boucher les trous de secteurs d'activité qui sont manquants, c'est-à-dire comme c'est des travaux pénibles, mal payés, est mal considérée, bah, les personnes françaises ou les personnes étrangères avec papier n'en veulent pas. Et donc, on va aller chercher d'autres personnes qui vont faire ça.
1: Moi, je me demandais, les gens avec qui vous travaillez, donc on peut parler peut-être des mineurs et aussi des gens qui s'adressent à AD, quels sont leurs retours à elle et eux de ce... Est-ce qu'ils ont là, cette sensation du racisme? Comment ils le vivent? Qu'est-ce qu'ils en disent? Et aussi peut-être cette catégorisation, ce truc d'assigner les étrangers, d'assimiler les étrangers à la délinquance.
3: En tout cas, nous, en permanence, les personnes sont plutôt révoltées par ça. Souvent, ça peut arriver qu'il y ait des personnes qui ont des discours à dire « mais je ne comprends pas, ça paraît complètement absurde de dire « moi, je suis là pour travailler, je ne comprends pas pourquoi on me demande... » C'est vachement lié aux OQTF.
1: Peut-être tu peux redire ce que c'est qu'une OQTF.
3: L'obligation de quitter le territoire français. Du coup, c'est un acronyme qui est arrivé, qui est devenu très à la mode dans les médias il y a un an ou deux. Et on a même des personnes, on les appelle même plus des personnes sous OQTF, on les appelle les OQTF. Et par exemple, les personnes qui reçoivent cette OQTF, elles disent « mais je comprends pas, j'ai toujours été honnête, j'ai toujours travaillé, j'ai toujours fait tout bien comme il faut, je suis arrivé avec un visa. Et là, on me met une OQTF, mais c'est révoltant. »
1: Est-ce qu'il y a une incitation peut-être à justement à être plus discret et ne pas se faire connaître des services de la préfecture, justement pour ne pas prendre le risque d'avoir l'OQTF?
3: Alors nous, avant que l'OQTF passe à 3 ans, là où elle périmait au bout d'un an, avant la loi Darmanin, donc quand on proposait d'accompagner les personnes sur un dossier pour une demande de titre de séjour, on prend toujours le risque d'une OQTF. Sauf que là, maintenant, on a tendance à moins prendre le risque et à vraiment prévenir les personnes que ce titre-là, il n'est pas de plein droit, selon le titre, et que comporte un risque. Et du coup, des fois, on leur dit « n'y allez pas ». Vaut mieux rester ou attendre que les conditions soient favorables que de prendre ce risque.
17: Sur ça, en fait, par rapport à ce que dit Guilhem, il y a deux postures qu'on dit. En effet, si la personne, elle ne rentre pas forcément dans une demande de titre de séjour et qu'il faut qu'elle attende, soit à la fin de l'OQTF, soit pour différentes raisons, et c'est compliqué pour les personnes. C'est-à-dire que c'est en effet se cacher. Mais en même temps, ce que nous, on dit, c'est qu'il faut absolument faire du réseau social. Donc, en même temps, sortir et essayer de tisser une toile d'araignée autour de vous afin de connaître des personnes. Et quand vous ferez la demande, vous aurez un réseau. Et je voulais réagir aussi sur ce que disait Guilhem sur les OQTF. Et en effet, ces derniers temps, on entend dans les médias, c'est pas une personne sous OQTF, c'est une OQTF. Et en fait, on revient toujours dans la même chose dans le vocabulaire par rapport aux personnes étrangères. On déshumanise. C'est-à-dire que c'est plus une personne, c'est un objet administratif, c'est un mort en Méditerranée, c'est ceci, c'est cela, et là maintenant c'est une OQTF. C'est plus une personne, c'est plus un humain. On fait en sorte, et ça va avec le discours xénophobe et raciste, c'est-à-dire qu'on va dans un truc où les personnes en face de nous, ce ne sont pas des égaux et des égales, ce sont des objets, et ça revient aussi avec ce qu'on a dit tout à l'heure, sur la main-d'œuvre qui doit être là pour répondre à du... On fait des objets. Et donc, du coup, c'est plus facile de les expulser, de les mettre en rétention pendant je ne sais pas combien de temps et de les voir mourir quelque part.
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1: Du pain, moins de parpaing, plus de papier.
2: Alors que les politiques racistes de tri, de contrôle, de répression des populations ne cessent de produire des décès, disparitions forcées, traumatismes, nous refusons d'oublier les personnes victimes de ces crimes le long des routes migratoires comme dans nos quartiers. Nous refusons de considérer que certaines vies valent moins que d'autres.
3: Le 6 février est la journée mondiale de lutte contre le régime de mort aux frontières et pour exiger la vérité, la justice et la réparation pour les victimes de la migration et leurs familles.
2: La liste qui suit et qui va être lue est le dernier recensement de United for Intercultural Action en mai 2025.
4: 15 janvier 2025. Kaiser Iqbal, pakistanais, noyé, embarcation mauritanienne chavirée près de Dakhla après 13 jours en mer en route vers l'Espagne.
5: 22 janvier 2025, Abdul Rahim Kassem, un homme de 24 ans.
6: 28 janvier 2025, 30 personnes noyées, bateau libyen en route vers
7: 4 février 2025, 20 inconnus, noyés au large de Tichel, Algérie.
3: Le 30 mai 2025, 11 personnes non identifiées, dont 2 enfants et 3 femmes. De nationalité soudanaise, décédée en route depuis le Soudan dans une collision entre un véhicule de migrants et un camion dans le Sahara, au nord de...
8: On vient d'entendre un bout de reportage enregistré à l'occasion de la commémoration qui a eu lieu le 8 février dernier à Brest. À l'AD, à la gym, vous participez tous deux à l'organisation du volet brestois de la commémoration, qui se déroule simultanément dans différentes villes d'Europe et d'Afrique. Est-ce que vous voulez bien nous en dire quelques mots ?
9: Donc c'est une action internationale qui a lieu tous les ans le 6 février. Donc, à Brest, on essaye que ça soit un dimanche, entre le 4 et le 10 février. Cette année, donc, c'était le 8. Et donc, on a envie de faire quelque chose de participatif dans la ville de Brest, que les gens soient bien au courant de ce qui se passe dans le monde, qu'il y a des morts, que les migrations, ce n'est pas simplement, comme disent les politiques, des vagues, des submersions, et que dans ces vagues, il y a aussi des gens qui meurent, hein, et qu'on a envie de s'en souvenir et d'être solidaire avec toutes ces personnes. Il y a un certain nombre de disparus dont on ne sait pas ce qu'elles sont devenues. C'est sur toutes les frontières, aussi bien en Méditerranée que dans l'Atlantique. En Méditerranée, aussi bien à l'est qu'à l'ouest. Dans l'Atlantique, entre l'Afrique et les Canaries, dans la Manche, entre la France et l'Angleterre. Donc voilà, c'est des milliers de morts tous les ans, et ça continue tout le temps. Voilà.
10: Oui, alors c'est une action qui a été mise en place au départ par des pays de départ, en fait. C'est des familles et des associations qui ont commencé à dire bah, « nous, on recherche, on ne trouve pas et on ne veut pas oublier ». Et cette action a dû commencer dans les années 2019-2020. Et le 6 février a été choisi parce qu'en 2014, il y a eu un massacre de personnes migrantes qui voulaient passer du Maroc à Ciotat, qui est une petite portion de colonie espagnole au Maroc. Et ils étaient 200, je crois, à vouloir passer. Et en fait, ils ont été reçus par la Guardia Civile à coups de fusil. Il y en a eu au moins 8 qui sont morts. Et donc, la date a été choisie de cette manière-là. Et donc, les familles qui recherchent, comme disait Brigitte, qui recherchent, il y a des personnes, elles ont disparu depuis 10 ans, 15 ans. Et pour les familles n'ont toujours pas de nouvelles. Bon, elles ne savent pas où elles sont. Et donc d'autres qui sont morts. Et il y a des initiatives un petit peu partout. Il y a en Italie une médecin qui essaye de retrouver par différentes choses les personnes qui ont disparu en Méditerranée. Et puis il y a par exemple aussi en Tunisie, je crois que c'est vers Medellin, un pêcheur il y a des corps qui reviennent. Ce qu'il faut voir, c'est qu'en Méditerranée, il y a des corps qui arrivent sur toutes les plages quasiment. Et en Tunisie, il y a une personne qui a décidé, à chaque fois qu'il y a un corps qui est récupéré, de faire un cimetière, et soit anonyme, et donc à chaque fois de faire une cérémonie. Donc ça touche un peu tout le monde. Et comme disait Brigitte, maintenant aussi, il y a à la frontière biélorusse et polonaise, c'est partout. Et puis bon, si on se déplace dans les continents américains, c'est pareil. Voilà. Et du coup, C'est une action qui est venue avec la GIM et l'AD. On fait partie d'une coordination qui s'appelle la Coordination Bretagne, Pays Loire, Normandie, solidaire des personnes immigrées. Et c'est une personne qui fait partie d'Alarm Faune, parce qu'Alarm Faune est complètement partie prenante de tout ça. Alarm Faune, c'est une association qui fait du 24-24, 7 jours sur 7, pour les personnes qui migrent. C'est-à-dire que les personnes qui migrent des pays de départ, elles peuvent avoir un numéro de téléphone ou quelque chose comme ça. Et elles savent que si elles sont en danger à un moment, elles peuvent téléphoner là et il y aura toujours une personne qui leur répondra. Donc, elles donneront des coordonnées GPS ou des choses comme ça. Et pour pouvoir être sauvées, en tout cas, venir à leur rencontre pour s'il y a des problématiques. Et donc, Alarm Faune est une structure internationale aussi et c'est elle qui a mis en lien un petit peu. Et c'est pour ça que à Brest, avec la GIM, entre autres, parce qu'il y a d'autres structures, mais c'est la GIM et nous qui faisons a priori plutôt les choses.
11: Et on peut peut-être dire aussi que là, on a entendu un reportage qui dure 1 minute 15, mais que ce qui s'est passé le 8 février à Brest, avec un temps de discours au début, ça a duré 45 minutes, le temps de lire tous les noms ou les circonstances ou le nombre de personnes qui ont disparu dans des parcours migratoires entre le mois de janvier et fin mai 2025.
9: Je voudrais aussi rendre hommage aux équipages des navires, hein, que ce soit d'SOS Méditerranée, Ocean Viking. Et récemment, j'ai vu un reportage formidable de la SNSM de Dunkerque qui fait aussi du sauvetage dans la Manche. Mais je pense que toutes les SNSM de la Manche font la même chose.
12: Dans chaque quartier, chaque commune, chaque lieu de travail et d'études, nous appelons à s'organiser dans l'unité pour faire obstacle aux rafles policières, exiger la régularisation de tous les sans-papiers, la reconnaissance des mineurs isolés, le renouvellement automatique des titres de séjour, ouvrir les guichets des préfectures et faire de la carte de 10 ans le titre de séjour de référence, abroger immédiatement la loi Darmanin, et les circulaires Retailleau, fermer les centres de rétention administrative, imposer l'égalité des droits pour toutes et tous, au logement, santé, retraite, école, travail, abolir le décret raciste, bienvenue en France, qui augmente les frais d'inscription des étudiants et étudiantes étrangères, et restaurer les APL pour les étudiants et étudiantes étrangères, refuser toutes les formes de racisme.

0: ces cours de préscolarisation. Ensuite, les mettre à l'abri, donc dans des familles où ils vont être blanchis, logés, nourris, qui sont des familles bénévoles, solidaires, voilà, où ils vont apprendre un peu ce que c'est que la vie en France, qui est assez différente de ce qu'ils ont vécu. Et donc, il va y avoir des liens individuels qui se créent, mais des liens aussi collectifs entre eux. Ça devient, chaque année, c'est un espèce de groupe que nous avons, un groupe de jeunes.
1: Il y a des promos à gym.
0: Voilà, des promos. Là, on est dans la promo 2026. Alors, c'est plutôt des garçons d'Afrique de l'Ouest. Donc, nous aussi, on apprend à décrypter les codes et de les accompagner. Alors après, un certain nombre d'entre eux sont scolarisés aujourd'hui, donc plutôt dans des CAP. On parlait tout à l'heure dans les années 60-70, où on faisait venir des anciennes colonies, des travailleurs dans des métiers spécifiques. Là, on est en train de les former pour des métiers spécifiques. Ils font que des CAP, hein. CAP, maçon, enfin ce dont on a besoin. Maçon, mécanicien, électricien, plombier. Mais aujourd'hui, ce qu'il y a de bien, c'est que ils sont là. Ils ont obtenu leur diplôme. Ils sont intégrés dans la société. Alors, il y en a quelques-uns qu'on envoie vers l'AD quand ça se tourne mal. mais en général, ils sont des travailleurs reconnus sur la place de Brest. Il y en avait beaucoup dans les... Moi, j'en croisais beaucoup sur le chantier du tram. Voilà, donc ils sont intégrés.
1: Tu peux revenir peut-être sur ces histoires de théâtre. Déjà, la dernière fois qu'on t'avait invité, tu nous avais parlé de ça.
0: Alors, moi, j'ai une pratique depuis les années... 80 du théâtre de l'opprimé, donc qui se traduit par du théâtre forum. Donc c'est une technique développée par un Brésilien qui s'appelle Augusto Boal. Et donc l'idée, c'est de faire parler les personnes sur leur vécu. Et donc on va mettre en scène des histoires que les personnes qui les ont vécues racontent. Donc, en général, un atelier de théâtre de l'opprimé, ça dure, ou un atelier de théâtre forum, ça dure, moi j'espère, minimum 3-4 jours. Ça peut être une semaine ou plus. Et donc, dans lequel on va se raconter des histoires qu'on va mettre en scène en se disant, cette scène, elle ne me plaît pas, cette histoire ne me plaît pas, j'aurais voulu que ça se passe autrement. Et donc, on va interroger le public devant qui on va présenter l'histoire, leur disant « Bon, si vous étiez à la place de ces personnes, qu'est-ce que vous auriez dit, qu'est-ce que vous auriez fait ?» Alors, dans le travail que j'ai mené depuis le premier forum, c'était en 2017, on a fait un travail un peu spécifique qui était plutôt du théâtre-image, c'est-à-dire, ils m'ont raconté leur itinéraire et moi, ça m'a permis de tout comprendre, c'est-à-dire pourquoi ils sont partis de leur pays, les conditions dans leur pays, la traversée de la Libye, à l'époque, ils traversaient beaucoup par la Libye, la traversée de la Méditerranée, l'arrivée en Europe et le choc. Et voilà, la dernière scène, c'était, ils étaient devant un personnage qui représentait le juge et qui est devant lequel il disait « Je veux aller à l'école, je veux aller à l'école, je veux aller à l'école. » L'été dernier, en 2025, ils nous ont présenté des histoires dans lesquelles ils passaient. Donc, il y avait la scène au CDAS, donc la scène d'évaluation. Il y avait dans un magasin et à l'hôpital. Et on a résumé ça, le titre c'était « J'ai 17 ans, mais personne ne me croit ».
2: Et bien justement, par rapport à ça, Romain a été interviewé, Benoît, qui est bénévole à la gym avec toi, à Brigitte, et qui parle de cette reconnaissance de minorité.
0: Okay.
3: Donc les jeunes qu'on accompagne, qu'on héberge, c'est les jeunes qui ont été refusés.

0: par l'aide sociale à l'enfance qui dépend du CDAS. Donc ces jeunes-là, vu tout leur parcours, souvent ils n'ont pas de papier d'état civil avec eux. Donc ils sont évalués par des éducateurs ou assistants sociaux qui travaillent dans le service, qui vont poser des questions aux jeunes avec une trame qui est commune au niveau national. Donc on demande aux jeunes d'expliquer ses conditions de vie au pays, sa scolarité, son parcours migratoire. Et puis sur la base de ces éléments-là, voir la cohérence avec les dates, l'aspect du jeune, la manière dont il se comporte. Les évaluateurs disent soit la minorité est reconnue, le dossier est transmis au procureur puis au juge pour avoir la protection, être pris en charge par l'aide sociale à l'enfance, soit les évaluateurs disent ben, ta minorité n'est pas reconnue. Donc nous, ces jeunes-là, ils se retrouvent à la rue. Donc nous, si on pense que ben, le jeune, probablement, est mineur, on décide de l'accompagner. Les éléments nouveaux, consistent à aider le jeune à avoir des documents d'état civil qui tiennent la route, c'est-à-dire qui sont corrects, où il n'y a pas d'irrégularité dedans. Et puis, suivant le pays, essayer d'obtenir des pièces d'identité, c'est-à-dire des cartes d'identité ou des passeports. C'est variable suivant les pays. Et une fois qu'on a ces documents-là, on va voir des avocates. Donc, à Brest, il y en a 3 avec lesquels on travaille. Donc, il y a un dossier d'aide juridictionnelle qui est déposé. Il y a une demande d'assistance éducative qui est faite devant le juge des enfants et le juge des enfants se prononce. Bon, généralement, ces démarches-là, la réponse de la juge, elle est positive, c'est-à-dire qu'il y a quand même des textes internationaux qui disent que si le jeune a des documents qui ont été évalués correctement par la police de l'air et des frontières, le jeune doit être reconnu mineur. Et dans ce cas-là, il est pris en charge par l'aide sociale à l'enfance.
1: On vient donc d'écouter Benoît qui nous expliquait les démarches de soutien juridique entreprises par l'ADJIM. À l'AD, vous organisez également des permanences juridiques. Est-ce que vous pouvez nous en dire un peu plus ?
2: Donc, on est rue Mathieu Donnard, on est en dessous du pôle santé. Donc, c'est tous les jeudis à partir de 18h30. On accueille donc toutes les personnes qui ont besoin d'être aidées dans leur démarche et dans l'administrative. Et plus donc les personnes étrangères. Donc on prend tout le monde. Donc c'est les gens s'inscrivent sur une liste et les premières personnes sont servies en premier. Il y a beaucoup de monde. Ça dépend des fois, mais la plupart du temps, on arrive à des fois 25-30 personnes qu'on doit aider. On est donc, ce que je disais tout à l'heure, tout le monde est bénévole, donc on prend aussi tous et toutes les bénévoles qui veulent venir. Donc les gens arrivent. On fait un petit discours à 18h30 pour expliquer qui on est. On insiste sur le fait qu'on a une démarche militante, qu'on n'est pas du tout d'accord avec les lois de l'État français, qu'on considère racistes. En général, tout le monde est d'accord dans l'Assemblée. on explique un peu qu'il faut bien nous expliquer tout, que ça reste très confidentiel. Après, on remplit pour les personnes qui arrivent pour la première fois, on remplit une fiche avec tous les documents avec toutes les informations sur la personne, qui nous permet aussi de pouvoir faire un suivi. Et vu qu'on n'est pas tout le temps les mêmes personnes, on va pouvoir récupérer la fiche. On a entre 3, 4, quand on a beaucoup de bénévoles, on peut arriver à faire 5 pôles. Il y a toujours des pôles qui sont faits en minimum, en binôme. Et donc il y a une personne un peu plus expérimentée et des fois une personne qui arrive pour la première fois ou qui n'est pas encore forcément à l'aise. Et des fois on est 2 ou 3 ou 4 par pôle selon les nouvelles arrivants. Ensuite, une fois qu'on a réussi à prendre tout le monde, des fois on arrive à 23 heures, et là on fait la mutualisation. Donc c'est un moment entre nous qui est important parce qu'on va pouvoir parler déjà de l'AD en elle-même, donc de comment on s'organise sur des dates, des actions et tout ça. Et on va parler des dossiers qui nous ont posé problème ou sur lesquels on n'a pas su donner une réponse franche. Et il y en a des fois, c'est très simple, on sait quoi dire, et puis des fois, on a des doutes, et c'est important d'en parler entre nous. Et quand vraiment on n'a pas la solution, on va envoyer un mail à un cabinet d'avocates sur Brest, qui nous permet d'avoir des réponses plus précises. Et voilà, éviter les erreurs.
3: Et ben, en préparant l'émission, on s'est aussi posé des questions sur les liens entre la nécessité des accompagnements individuels et la possibilité d'avoir une dimension plus collective. Qu'est-ce que vous en pensez ? C'est sans doute des questions qui vous traversent aussi.
4: Je me permets juste de revenir sur les permanences. On prend beaucoup de temps sur l'écoute, et ça peut peut-être faire un lien avec cette question-là aussi, d'être attentive et attentif à l'histoire des personnes et de renvoyer aux personnes qu'on accueille que ce sont vraiment des êtres humains, parce qu'au regard des parcours qu'elles ont pu avoir, elles ont été déshumanisées, elles ont rencontré des personnes qui leur demandent de l'argent, d'où l'histoire aussi, comme disait Guilhem, qu'on est bénévole, qu'on fait les choses gratuitement, et vraiment on prend ce temps d'écoute hyper important, même si des fois il y a beaucoup de monde, comme disait Guilhem, quand on sent que la personne en a besoin, on va l'écouter. Voilà, c'est vraiment un temps qu'on consacre aux personnes pour leur dire « nous, on te croit ». Ça aussi, c'est un message qu'on leur délivre souvent. Parce que des fois, elles disent quelque chose, elles veulent sortir un papier, on dit « mais si ». Et on dit « non, mais t'as pas besoin de sortir le papier, nous, on te croit, il n'y a pas de problème ». C'est vraiment l'idée des permanences, de réhumaniser et de dire on est de chaque côté de la table, mais t'es un être humain comme nous et t'as les mêmes droits normalement ». Et donc là, c'était la question sur...
5: L'individuel ou le collectif ?
4: Alors, oui. Alors du coup, là, on est sur... aujourd'hui, on est de plus en plus sur des... donc des permanences. Nous, on fait de l'accueil individuel, même si des fois, c'est des familles. Qui fait que... c'est une... Quelque part, on se plie, malgré nous, à la législation qui s'est durcie depuis les années 90, en gros. Et qui a fait qu'on fait du cas par cas. C'est-à-dire que c'est de plus en plus les préfectures, les lois font en sorte qu'on régularise les personnes selon tel critère. Donc il y a, par exemple, on va prendre des grands critères, il y a vie privée familiale, il y a le travail, il y a les études, il y a des choses comme ça. Il y en a encore plein d'autres. Et dans ces critères-là, il va y avoir encore d'autres caractéristiques. Dans la vie privée et familiale, il va y avoir la personne qui est conjointe d'une personne française. Il va y avoir la personne qui est père ou mère d'un enfant français. Il va y avoir la personne qui a des problèmes de maladie. Ça, c'est vie privée et familiale. Il y en a encore quelques-uns d'autres. Enfin, on peut tout. Et donc, à chaque fois, en fait, la législation, elle a fait en sorte de créer des cadres, des cases. On va vraiment parler de cases. Et il faut que la personne rentre dans la case, sachant qu'on sait ce que ça se passe dans une vie. Et d'autant plus quand on est une personne immigrée, on ne rentre pas dans la case, en fait. Parce que la vie, elle fait qu'on a des relations, on a des choses, on a ceci, on a cela, mais les critères sont pas les mêmes. Voilà, ça, c'est l'individualisation de la régularisation de chaque personne. Et c'est vrai que... moi, je suis commencé dans les années 90 et du coup, c'était du cas dans les manifestations, c'était du cas par cas, on n'en veut pas. Et c'était régularisation de tous et toutes les personnes sans papier. Et donc, quand on allait, quand on faisait des manifestations, quand on allait dans les préfectures, on avait une liste de personnes et c'était... Il fallait régulariser tout le monde. Et il n'y avait pas d'histoire de... on regarde monsieur, on regarde madame, quelle est sa vie. Parce que là, oui, ce qu'il faut dire aussi, c'est qu'au regard de comment sont fait la loi, on rentre dans l'intimité des gens, en fait. Nous-mêmes, dans les permanences, on s'en excuse souvent en disant mais là, on va te poser des questions hyper personnelles, en fait. Mais ce n'est pas que nous, ça nous intéresse. C'est que malheureusement, au niveau de la législation, telles qu'elles sont faites, les lois, il faut qu'on rentre dans la vie des gens. Il faut qu'on sache, alors parents d'enfants français, etc. etc. Et du coup, dans les années 90, c'était vraiment des luttes collectives et la volonté de faire du collectif. Après, sur l'individuel et le collectif, je ne sais pas si ça va aussi sur l'idée de comment on peut accompagner des luttes collectives de personnes étrangères elles-mêmes. Ça, c'est une question qui tourne en rond dans la plupart des collectifs depuis un sacré bout de temps. C'est comment on va accompagner et aider des personnes étrangères à se prendre en main, entre guillemets. et etc. Sachant que les difficultés qu'on voit, c'est des personnes étrangères qui ont plus ou moins des facilités avec la langue française, qui ne connaissent pas l'administration française, qui, etc., sont quand même sorties de leur pays. Et même si c'était des personnes militantes, il y a des choses qui changent. Et on se rend compte que s'auto-organiser, c'est un peu compliqué pour des personnes étrangères, d'autant plus qu'elles arrivent, bon, souvent elles arrivent dans des lieux où il y a des personnes de la communauté nationale ou de leur origine, mais c'est compliqué parce qu'elles sont dans des stress, dans plein de choses. Et le fait est, c'est que nous-mêmes, en tant que personnes françaises, pour la plupart qui accompagnons, on n'est pas que des personnes françaises à l'AD, mais on n'est pas là non plus pour dire bon bah allez, va falloir vous auto-organiser. On n'est pas là pour donner les leçons, on n'est pas là pour dire bah faites les choses et tout ça. Donc on est sur un fil. Et là pour l'instant, les expériences d'auto-organisation, il y en a eu à Nantes, il y en a eu à Rennes, et depuis quelques mois, il y a de nouveau deux collectifs sur Rennes et Nantes qui se sont créés de personnes étrangères. Alors c'est des villes qui sont plus grandes, donc il y a beaucoup plus de personnes. Et ce qui fait qu'il y a sans doute une mobilisation plus importante, avec des luttes en plus locales plus importantes, et qui font que là, et donc cette dynamique-là, elle est arrivée il y a depuis quelques mois, et à Brest, avec la coordination Bretagne-Pays de Loire solidaire des personnes immigrées, on va essayer de voir, parce qu'elles sont hyper chaudes, les personnes de Nantes et de Rennes, de venir dans d'autres villes pour accompagner des organisations collectives de personnes étrangères.
6: Ça introduit en partie notre prochaine émission, parce qu'on va parler justement de ce collectif A4 pas la prochaine mais celle d'après. Là, ce que tu disais sur le contrôle et la rentrer dans l'intimité, ça résonne un peu aussi avec ce qu'on avait dit sur le RSA. En fait, c'est cette espèce d'État qui vient contrôler les corps et les esprits, quoi. On avait envie de continuer, enfin peut-être d'avoir une petite dernière partie sur un podcast qui nous a interrogé et qui parle d'un autre point qui est le lien entre les gens qui accueillent et les gens qui sont accueillis, et d'une forme de paternalisme qui s'installe dans les relations d'aide. On va écouter un extrait du podcast Je suis migrant, migrante, la charité blanche, je t'aide moi non plus. On y entend notamment Habib Ali Mohamed Moussa, l'un des fondateurs de l'association A4 et auteur du livre De l'aube au crépuscule.
7: Je m'appelle Habib Ali Mohamed Moussa. J'ai 35 ans. Je viens de Soudan.
8: Je suis migrant. Épisode 3. La charité blanche, je t'aide moi non plus.
9: La charité blanche, on dit on vous aide, mais en même temps, on ne prend pas en considérant qu'il y a un être humain. Et elle prend des gens, c'est comme des gamins en fait. Ce n'est pas des gamins, c'est des adultes qui ont éduqué, qui ont leur culture, qui ont respecté beaucoup de choses. Et toi, tu viens, tu veux effacer tout ça. Tu dis non, toi, tu ne sais rien, vas-y, je vais commencer à zéro. À t'enseigner la vie, qu'est-ce que c'est fait? Qu'est-ce que tu sais de ma vie? Moi, j'ai vécu 30 ans peut-être de ma vie. Tu voulais juste effacer tout ça dans un coup en disant oui, là, en France, il faut que tu t'adaptes. C'est violent ça.
10: On n'est pas un pays d'émigration de la même manière que les États-Unis ou le Canada, où du coup, il y a une tolérance probablement beaucoup plus importante au fait que les personnes conservent leurs habitudes liées à leur culture d'origine. On n'a pas cette habitude-là en France. Il y a l'idée qu'on est dans un État républicain intégrateur qui nous arrache à nos déterminismes sociaux, ethniques, et que du coup, on ne veut pas savoir quels sont les traits culturels des uns et des autres. On s'adresse à des citoyens. C'est ça, la République s'adresse à des citoyens censés être libres, égaux, en droit et sans différence.
11: En fait, il y a un enfermement dans l'urgence et dans une dynamique de charitable et humanitaire, enfin un pôle très humanitaire qui parfois empêche de voir l'autre dans sa singularité, dans ses désirs, dans ce qu'il sait ou voudrait apprendre à faire aussi.
8: Usé par des années de tentatives de régularisation, Habib a décidé de devenir lui-même acteur, de s'inscrire dans une dynamique nouvelle de solidarité, pour lui-même et pour les autres. Pour cela, il a créé avec des camarades l'association A4, qui œuvre pour l'accueil, la formation et l'accès au travail des personnes avec ou sans papier, urbaines ou rurales, dans les domaines de l'agriculture et de l'artisanat.
9: Bah, c'est pour ça qu'on a commencé dans A4, je crois, peut-être, c'est ça le sport, de commencer à s'organiser et essayer de monter des projets ensemble, essayer de se soutenir ensemble, essayer de travailler avec la société que, où on est. Chaque individu, elle a des choses à apporter, de savoir, de pays d'origine, d'opportunités peut-être de travailler dans l'agriculture, transmettre des choses. Peut-être que ça ne sera pas pour nous-mêmes, mais peut-être que ça sera pour les futures générations qui vont arriver, quoi. Parce que si on ne va pas faire ça, je crois, ça va être... Avec le changement climatique et tout ce qui se passe dans le monde, là, je crois que ça va être très, très compliqué.
12: Donc ce qu'on vient d'entendre, ça fait pas mal écho à ce que tu disais avant, Olive, de donner des leçons sur ce qu'il faudrait faire. Et en même temps, du coup, nous, ça nous donnait envie de poser la question de comment ces réflexions-là sur l'importance de l'entraide et la pente glissante qu'il peut y avoir sur les réflexes de charité, comment est-ce que vous, ces réflexions-là, elles vous traversent au sein de vos assos?
2: Et c'est vrai que nous, de fait, ce qu'on ressent, c'est la volonté d'être solidaire avec des personnes qui arrivent ici. Et évidemment, on est des personnes, on a en majorité des papiers, mais pas que. Donc il y a aussi, au sein de l'AD, il y a des personnes qui sont venues pour demander des conseils ou qui ont été aidées pour faire leur démarche administrative. Et il y a des personnes qui finalement se rendent compte qu'elles connaissent beaucoup plus, enfin qu'elles connaissent bien, mais c'est normal puisque c'est les premières concernées. Et donc en fin de permanence, des fois, tu as des gens qui restent à la mutualisation et puis qui reviennent la semaine d'après et de l'autre côté de la table. Donc il y a de la porosité en fait, ça nous permet d'avoir un certain recul et aussi de faire que c'est pas qu'une confrontation, c'est aussi au sein de l'AD, il y a des personnes étrangères aussi, donc il y a cette mixité.
13: Alors chez nous c'est un peu plus particulier parce que ce sont des adolescents. Donc, ils arrivent après une période qu'ils appellent l'aventure. Donc, ils arrivent je dirais que d'être mis à l'abri, d'être entouré, d'aller à l'école, ça les calme un peu, beaucoup. Et ils sont pas dans... Alors, ils sont avec leur père, mais les autres, mais... J'irais, c'est un peu des vacances, quoi. Et le problème des papiers, tout ça, ça va venir dès qu'ils vont retourner à l'aide sociale à l'enfance, à 18 ans. Et donc là, ils vont tomber dans les problèmes. Et là, ils vont commencer à se poser des questions et ils vont être face... Mais là, la partie moins de 18 ans, c'est encore... l'apprentissage des règles, l'apprentissage la confrontation avec la société française. Mais il faut avoir 18 ans pour être... Alors, je dirais pas que c'est simple. Hein. C'est pas simple du tout, mais...
12: Et du coup, Brigitte, là, tu nous parlais en préparant l'émission aussi qu'au sein de la gym, vous aviez mis en place un groupe pour réfléchir ensemble à comment vous vous positionniez. Est-ce que tu as envie de nous en dire quelques mots?
13: Depuis quelques mois, on s'était dit que ce serait bien qu'on puisse réfléchir ensemble au sein de l'association sur quels outils on a pour communiquer. Donc, parce qu'en fait, on est des groupes un petit peu différents. Il y a d'un côté les familles qui hébergent, il y a ceux qui donnent les cours le matin, il y a ceux qui s'occupent des papiers administratifs. Et voilà, chacun court dans son coin et on ne se parle pas, on ne communique pas. Donc, il y a eu une réflexion autour de la communication entre nous. Et là, ça va être maintenant autour des valeurs. Quelles sont les valeurs que nous mettons et vers quels objectifs nous allons.
12: Tu veux rajouter quelque chose, Olive?
4: Ouais, juste sur la posture, en fait, qu'on peut avoir. Donc là, y a la posture qu'on peut nous renvoyer, en effet, soit la charité blanche, soit la posture du sauveur. Et du coup, c'est des postures sur lesquelles on ne s'interroge pas forcément, mais je pense qu'au sein de l'AD, l'idée, c'est de faire de l'entraide, de l'accompagnement avec des personnes humaines, quoi. C'est-à-dire que, certes, il y a plein de choses qui viennent là, puisque ce sont des personnes qui viennent d'un autre pays, qui ont notre culture, qui, etc. Et puis, avec toute l'histoire qu'il y a derrière sur la colonisation, la domination blanche, et tout ça, c'est sûr que ça nous met dans des postures où on a l'impression d'être encore le bon petit blanc qui va apporter le beau puits là, en Afrique, alors qu'il n'y a pas forcément besoin du puits, mais d'autres choses. Mais l'idée, c'est de dire, et c'est ce qu'on disait dans la permanence juridique, c'est d'être à l'écoute de l'autre et de vraiment, dans la posture qu'on a dans l'accueil, c'est de les regarder, de les réhumaniser et de se mettre d'égal à égal, même si, en effet, on pourrait considérer qu'on est dans une inégalité. Mais notre volonté, c'est de leur dire, on vous écoute, vous êtes une personne et on essaye de rentrer dans un jeu d'égalité. Et c'est pour ça que cette posture de sauveur, de charité, pour nous, aller plus sur l'idée de se dire, il y a des êtres humains qui sont dans une difficulté. Eh bien, nous, on a des compétences, on a des choses qui font que, comme on est issu du pays ou d'autres personnes, comme disait Guilhem, qui sont étrangères, qui sont aujourd'hui maintenant à l'AD en tant que bénévoles, elles ont aussi des compétences. Eh bien, ces compétences-là, on les amène à ces personnes-là pour essayer de les faire sortir de la situation compliquée et complexe dans laquelle elles sont liées à des lois racistes et à des postures racistes de l'Europe et de la France, de l'Occident aujourd'hui.
2: Et juste pour terminer sur quand tu parlais de la posture du sauveur, il y a un truc qu'on dit, en tout cas quand on fait nos petits discours d'introduction, c'est dire des fois on n'a pas la solution et ça nous dépasse et c'est pas de votre faute, c'est pas notre faute, c'est la faute des gouvernants et des gouvernantes de l'Europe, du monde et en général. Et en fait, ça, je pense que c'est important. Ça remet aussi, ça remet l'axe un peu sur qui on est et voilà, qui sont les gens.
1: On poursuivra ces réflexions au mois de mai avec, comme le disait Romain, un deuxième volet centré sur l'association A4 qui lutte à travers la création d'un réseau d'accueil et d'entraide paysanne. En attendant, c'est la fin de ce 34e épisode de Du pain et des parpaings. Un grand merci à Brigitte, Guilhem et Olive d'être venus nous parler des actions de la GYM et de l'AD.
3: Et par quel biais est-ce qu'on peut vous contacter pour vous rejoindre ?
13: Alors nous, on a une adresse mail qui est adgymcontact, tout attaché, @framaliste.fr. Et donc, on peut nous écrire.
6: Et vous cherchez des hébergeurs et hébergeuses, hein ?
13: On recherche des bénévoles, des bénévoles qui seraient prêts à faire pas forcément des grandes actions, des petites actions, et des hébergeurs et des hébergeuses.
2: Et en ce qui concerne l'AD, donc on a une adresse mail et c'est tout. C'est adbrest@riseup.net, donc adbrest@riseup.net.
3: Ça marche. En tous les cas, on remettra vos contacts sur la page de l'émission. Pour les musiques qu'on a écoutées, on a entendu le rappeur soudanais Hyper249 avec le morceau « C'était une belle époque, mon pays ». Et en ce moment, l'instru du morceau collectif 11 minutes 30 contre les lois racistes qui date de 1997.
6: Dans l'agenda, pour celles et ceux qui sont en Finistère, on vous annonce la date du 15 avril prochain. Olive ?
4: Le 15 avril, ouais, donc normalement c'est la 12e soirée avec le collectif A4, notamment pour essayer de voir s'il n'y a pas des liens possibles sur le territoire brestois et voir s'il y a une antenne ou quelque chose qui se crée. Et voilà, donc on risque, en plus des structures paysannes, d'inviter des syndicats.
3: Super.
6: Du 22 au 24 mai prochain à Brest, c'est le retour du Festival Libertaire Casse-Du avec des conférences, des concerts et plein d'autres événements très chouettes.
12: Eh ben, merci à toutes et à tous, merci à Radio U et merci à toutes les radios qui nous rediffusent et ciao, mois prochain.
1: Salut.
3: Ciao.
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15: Eri De Luca, c'est un auteur italien, un des plus connus dans le monde aujourd'hui, qui a été condamné parce qu'il avait osé dire qu'il fallait saboter la TAV. Oui, il va falloir faire ça. Ouais. Il va falloir saboter la TAV parce qu'on n'a plus le choix. On ne nous écoute pas. On ne veut pas nous écouter. Alors il va falloir que chacun d'entre nous, nous fassions vraiment œuvre de résistance, mais bien plus que simplement peut-être manifester. Il va falloir qu'on aille devant les chantiers, montrer, peut-être les empêcher de travailler. C'est ça peut-être qu'il va falloir que l'on fasse aussi. Parce que c'est aussi une parole contraire. Il faut absolument qu'on aille véritablement vers le sabotage de ce projet. Et je le dis haut et fort devant la sous-préfecture.
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0: Bonjour à tous. Aujourd'hui, on s'intéresse au projet colossal et désastreux à tous les niveaux du doublement de la ligne ferroviaire du Lyon-Turin entre la France et l'Italie, qui passe par différents territoires alpins pour situer un peu. Du coup, on vous raconte l'histoire de ce projet totalement révolu, imaginé dans les années 1980-90 et qui continue aujourd'hui d'avancer. En parallèle, il y a une lutte de longue date qui s'organise, qui ne cesse de vivre, de chercher à se renforcer et carrément rejoignable. Pour vous raconter, on a décidé avec des camarades de s'embarquer dans un périple en suivant la ligne de train déjà existante entre ces villes, car le projet dont on va vous parler est la deuxième ligne en construction pour des trains à grande vitesse. En chemin, on est allé à la rencontre d'habitanteux, paysans-paysannes, militanteux, celles et ceux qui vivent et luttent sur ce territoire. Tous et toutes sont directement concernés par ce projet qui s'étend largement des deux côtés de la frontière franco-italienne et qui bouleverse leur quotidien, pour certains, depuis plus de 20 ans. Du coup, sur près de 300 km, ce sont des récits, des politiques, des chantiers, des résistances qui se croisent et s'entremêlent. Dans cet épisode, on échange sur différents aspects de ce méga-projet, ses enjeux, ses conséquences, c'est eux qui luttent, et comment ce projet lève toutes les barrières possibles pour être construit, et plus largement, comment la ligne s'inscrit dans le réseau des infrastructures mondialisées développées par le système capitaliste toujours plus vorace, un modèle qui est totalement coupé des réalités locales et porté par des logiques militaristes des institutions étatiques. Bref, on va parler de beaucoup de choses, et pour commencer, on vous emmène à la rencontre de Flo, qui nous raconte l'historique du projet et nous explique où il en est aujourd'hui.
1: Salut, je m'appelle Flo, et du coup je suis une militante engagée dans la lutte contre le Lyon-Turin, je dirais, depuis 2 ans. Je suis originaire d'un petit village à côté de Chambéry, donc savoyarde d'origine, j'en suis très fière. Donc le projet du Lyon-Turin, en fait, c'est un projet de doublement de la voie ferroviaire entre Lyon et Turin en LGV, donc en ligne à grande vitesse. Puis actuellement, il y a déjà une ligne ferroviaire qui existe, mais qui est une ligne où en fait les trains circulent pas en grande vitesse. Si on reprend le tracé du Lyon-Turin, c'est vraiment tout simplement, on prend Turin même et Lyon, on trace une ligne droite. Et c'est le futur tracé du Lyon-Turin, ça sera ça. Et du coup, ce projet-là induit notamment la construction d'importants tunnels entre la France et l'Italie, dont notamment un gros tunnel transfrontalier entre Suse et Saint-Jean-de-Maurienne. Et du coup, ce projet-là, il ressort des cartons dans les années 2000, puisque c'est un projet qui a été pensé plutôt dans les années 80-90, où on était sur des prévisions d'échanges de marchandises entre la France et l'Italie en constante croissance. Dans la suite des Trente Glorieuses, etc., où on s'est dit que l'économie, c'était vraiment l'économie qui augmente, il y a un volume de marchandises qui augmente, etc. Et c'est par rapport à ça qu'il y a des décideurs qui ont pris la décision de créer cette nouvelle liaison, notamment en se disant, voilà, on va mettre en fait tous les camions qui passent dans la vallée de la Maurienne, et aussi dans la vallée de l'Arve, parce qu'on a le tunnel du Fréjus et du Mont-Blanc, donc ils sont les deux infrastructures qui permettent en fait de transiter entre la France et l'Italie. Et du coup, l'objectif, c'était de mettre tous ces camions sur le rail. Donc dans les années 2000, il y a les premières études en fait, qui vont commencer pour mettre en œuvre la déclaration d'utilité publique qui permet en fait un projet de cette ampleur d'être mis en œuvre et de passer outre un peu certaines protections ou d'exproprier des gens, en fait, puisqu'on va passer sur des parcelles privées ou alors sur des parcelles qui, d'un point de vue environnemental, sont protégées. Moi, à ce moment-là, j'en entends parler. Du coup, dans mon village, le village de Mian, en fait, c'est prévu que le Lyon-Turin y passe. Qui passe aussi notamment à Apremont, qui est une grosse commune viticole à côté de Chambéry. Et en fait, ce qui se passe dans ces années-là, c'est qu'il y a une première mobilisation. J'ai souvenir en fait d'une association dans mon village où les gens commencent à dire « mais nous, on veut pas de ça chez nous. On a déjà la voie ferrée qui passe en bas du village, il y a l'autoroute, c'est beaucoup de nuisances. Et on veut pas de ce projet-là, en tout cas, on n'en veut pas sur notre commune. » Et à Apremont, c'est pareil, il y a une grosse mobilisation des viticulteurs parce qu'on est sur un terroir, du coup, il y a l'AOC des vins de Savoie. Et en fait, cette première mobilisation, elle a plus ou moins été victorieuse, puisque le décideur politique décide de décaler le tracé, en tout cas du Lyon-Turin, et de le faire passer plutôt du côté de Chaparayon, où là, il y a une dynamique, une mobilisation, en tout cas citoyenne, moins forte. Et donc, les premiers travaux, ils vont commencer en 2002, autour de Villarodin-Bourget, donc c'est une commune de Haute-Maurienne, au-dessus de Modane, où ils vont commencer les premières galeries de reconnaissance. Ils vont commencer à creuser des puits de ventilation, des descenderies, qui sont en fait des tunnels plutôt verticaux, qui vont permettre de relier après le tunnel de base. Et donc tout commence en Maurienne. Mais en fait, nous, par exemple, du côté de la Comte de Savoie, de Chambéry, il y a eu ces études, il y a eu ces premiers mouvements. Mais en fait, tout est très vite oublié et on n'entend plus du tout parler du projet. C'est quelque chose qui est assez... qui revient beaucoup quand on milite aujourd'hui, c'est que quand on va voir les gens, ils nous disent « mais le Lyon-Turin, c'est pas déjà fini ?» Mais nous, on pensait que c'était soit un projet qui n'avait pas abouti, ou alors qui est déjà fini, et qui est cantonné un peu en Maurienne, là, au fin fond de la vallée. Et petit à petit, on va avoir de plus en plus de chantiers qui vont être mis en œuvre, notamment puisqu'en 2007, on a la première déclaration d'utilité publique, donc sur la partie vraiment transfrontalière du projet, qui est entre Suze et Saint-Jean-de-Maurienne. Et cette partie-là, elle va être gérée par un promoteur public et qui est financé par des fonds italiens et français, qui aujourd'hui s'appelle TELT, donc Tunnel Euralpin Lyon-Turin, et qui est en charge de mettre en œuvre donc, tous les chantiers et puis pour la suite de gérer cette ligne. Et donc suite à la première déclaration d'utilité publique, voilà, il y a quelques chantiers ça commence un peu à s'activer en Maurienne, mais toujours de manière très discrète. Au niveau national, c'est un sujet dont on parle jamais. En tout cas, de mon point de vue, je trouve que la manifestation en 2023, ça a été vraiment la découverte pour certaines personnes, mais la redécouverte pour les personnes qui habitent le territoire de ce projet-là. Et donc aujourd'hui, il y a quand même une mobilisation qui est de plus en plus forte, puisqu'on a des petits comités qui se créent tout le long du tracé. Et il y a aussi un besoin en fait, de se mobiliser plus fortement aujourd'hui, parce que quand même, depuis quelques années, je dirais depuis 3-4 ans, les chantiers aussi avancent assez vite en Maurienne, dans le sens où donc, il y a plusieurs chantiers de descendrie en cours, et qu'ils ont aussi commencé à creuser le tunnel de base. Il sera constitué de deux voies de 57 km de long. Donc ça, c'est pour la partie vraiment transfrontalière. Et en fait, on a aussi sur le Lyon-Turin, et ça, c'est quelque chose aussi qui n'est pas du tout que les gens ne savent pas, c'est que le Lyon-Turin, ce n'est pas que des chantiers en Maurienne. Il y a toute une partie, en fait, qui s'appelle les voies d'accès au tunnel de base. Ces chantiers-là, il y en aura côté italien et côté français. Et côté français, c'est tout ce qui est donc entre Saint-Jean-de-Maurienne et Lyon. Et aujourd'hui, en fait, ils sont en train de commencer à faire des études environnementales et des sondages géotechniques donc sur ces parties-là. Plutôt, du coup, la Maurienne, mais avant Saint-Jean-de-Maurienne, Belledonne, Chartreuse, la Combe de Savoie, le Nord-Isère. On va creuser des tunnels sous le massif de Belledonne, sous le massif de Chartreuse, sous le Glandon.
0: Il y a eu une manifestation à Chambéry le 12 avril. Est-ce que tu as des choses à évoquer sur cette manifestation ?
1: Bah, c'était exceptionnel. Non, c'était un moment incroyable parce que j'ai envie de dire que donc, depuis la grosse manifestation en 2023, ça a été la première finalement manifestation d'ampleur, puisqu'il y avait des manifestations dans les années 2000, mais qui réunissaient que quelques centaines de personnes. En parallèle au côté italien, voilà, les Italiens sont déjà venus à Chambéry en car, très nombreux, et finalement, voilà, en termes de militantes français, on faisait pas trop le poids. Et du coup, là, de voir cette mobilisation, où c'est par rapport à la critique qui avait été faite sur la mobilisation des soulèvements de la terre, c'était vraiment des gens qui venaient de Savoie, d'Isère, du coup, qui habitent le territoire, qui sont informés, qui veulent empêcher ce projet. Et du coup, pour moi, ça a été une réussite. Et c'était aussi un moment très joyeux, il y avait du coup beaucoup de chorales, de fanfares, c'était très coloré. Et en face de ça, une présence policière, je ne saurais même pas quel adjectif utiliser, mais monstrueuse. Enfin, c'était totalement... ils ont peur d'un truc et ils sont prêts aussi à vraiment casser le mouvement s'il y avait quoi que ce soit, quoi.
2: Bah là, il pleut. On est sous l'orage dans la voiture, en Nord-Isère. Tu connais la route ?
3: J'ai l'impression.
0: Ah si, on va faire demi-tour là. Ouais. Si le virage continue, oui. Non, le virage continue pas.
2: Oh my god.
3: Oh merde. Je crois qu'on est chreux, je suis parti dans le mauvais sens. 1, 3, 1, 2. On va répéter aussi.
2: 1, 3, 1, 2.
0: Mais il nous faut l'air ?
3: Il y en a partout sur les murs.
2: Il y en a partout sur les murs.
3: Qu'est-ce que ça peut vouloir dire ?
2: Qu'est-ce que ça peut vouloir dire ?
3: Faudrait appeler la préfecture. 1, 3, 1, 2. Qu'est-ce que ça peut signifier ? Peut-être qu'il faudrait laisser la police enquêter.
0: Du coup, cet après-midi, on a la rencontre d'Iris, qui est engagée dans la lutte du côté français.
2: Eh bien, salut. Moi, c'est Iris. J'ai 25 ans. Je suis pas originaire du territoire entre Lyon et Turin, mais je me suis fait un peu catapultée dans cette lutte il y a à peu près 2-3 ans. Donc le projet, il a été lancé dans les années 80-90. À ce moment-là, il y a eu des premières mobilisations, notamment autour de Chimilin. En gros, il y a des gens qui ont un peu fait des mobilisations, mais plutôt pour déplacer le tracé sur pas leur terre ou sur pas les zones les plus sensibles, là où il y avait le plus de monde, là où il y avait le plus d'exploitation agricole et tout ça. À Villarodin-le-Bourget, plutôt les premières mobilisations qu'on a en écho, c'est autour des années 2008. En fait, il y a eu de visibles, en termes de travaux, seulement une galerie de reconnaissance entre 2007 et 2017. Donc il n'y avait pas de chantier hyper visible avec des gros dégâts jusqu'en 2017. Dans les années 2010, il y a plusieurs choses qui se sont passées. Donc, par exemple, plus ça remontait autour de Détrier et tout, il y a eu un comité contre le Lyon-Turin qui s'est monté à Chapareillan. Plus proche de la frontière, il y a eu des premières rencontres avec les Italiens, Italiennes. Il y a eu aussi les manifs, donc, notamment les contre-sommets à Lyon, qui ont déplacé beaucoup, beaucoup de personnes côté français, où la répression elle était élevée à ce moment-là. Et après, il y a eu un peu des moments... Enfin, la lutte en France, elle est vraiment très hachée, parce qu'il y a eu des moments où on en a parlé, puis on n'en a plus parlé. Il y a des personnes qui se sont senties beaucoup abandonnées ou isolées en fonction des périodes. Et là, je dirais, en gros, en 2018, il y a les travaux qui se sont relancés et qui ont repris un peu partout, donc à différents endroits, pas seulement à Villarodin-le-Bourget. Du coup, visuellement, ça a pris plus de place. Donc les mobilisations autour de la lutte, les comités, les associations, enfin, il y en a qui sont repris de plus fort. Moi, je dirais qu'il y a eu un tournant en août 2022 où il y a eu un blocage de camions spontané par un groupe de personnes, plein de gens qui se sont retrouvés autour de ce blocage. Et suite à ça, il y a eu un peu de la médiatisation. Et après, il y a eu une grosse manifestation qui a été organisée en juin 2023 et qui était co-organisée par les Notables italiennes, les Soulèvements de la Terre, différents comités locaux contre le Lyon-sur-Rhin. Donc là, c'était une mobilisation plutôt à l'échelle nationale et qui a permis un peu de remettre de la lumière sur la lutte dans le territoire. Et que surtout, suite à ça, en tout cas, moi j'ai l'impression que ça a redonné des élans dans les comités locaux le long du tracé et que ça a permis la création de plein de nouvelles dynamiques. Aujourd'hui, ce qui se passe, c'est qu'on est organisé en comité, enfin il y a des comités contre le Lyon-Turin, donc souvent on dit des CCLT, qui sont répartis le long du tracé. Donc il y en a un à Lyon, il y en a un à Chapareillan, il y en a un en Haute-Maurienne, il y en a un dans la Maurienne, mais plus bas. Il y en a, en tout, il y en a 12 aujourd'hui. Et il y a aussi des qui ont des statuts d'association, donc il y a VAM en Haute-Maurienne et il y a Belle Donne à Savoie à Détrier. Voilà. Et ensuite, il y a un espace d'organisation à une échelle plus grande où c'est différents collectifs contre le Lyon-Turin et parfois des individus et d'autres collectifs qui ont envie de lutter contre le Lyon-Turin, mais qui ne sont pas les mêmes types d'organisations peuvent se rencontrer. Et donc, on l'appelle l'intercollectif contre le Lyon-Turin. Il y a eu des émergences de nouveaux comités contre le Lyon-Turin, à la fois, par exemple, dans des villes un peu plus grosses qui ne sont pas forcément sur le tracé, comme Grenoble, ou en Nord-Isère, par exemple, il y en a un qui s'est créé récemment. Ce que c'est, donc, soit les collectifs contre le Lyon-Turin, soit l'intercollectif fait comme action autour de cette lutte. Il y a vraiment un peu de tout. Du coup, ça peut être des manifestations. Par exemple, récemment, il y en a eu une à Chambéry. Il y en a qui font plutôt le côté juridique. Donc, il y a des recours qui ont été déposés, dont un recours sur le fond, des recours sur des arrêtés préfectoraux par rapport à l'eau. Et là, il y en a d'autres qui devraient être posés dans pas trop longtemps. Et après, voilà, c'est de la récolte d'argent, un travail sur les expropriations, de s'informer sur le droit, former les gens, des navettes en bus pour se rendre compte des dégâts du chantier, pour que les personnes qui vivent au-dessus et plutôt dans la partie des accès où il n'y a en fait aucun travaux de démarrer, elles puissent comprendre c'est quoi qui va se passer et pourquoi et comment c'est intéressant de lutter contre ce projet. Voilà, et après, il y a aussi tout un travail de informer la population, donc dans le territoire où ce projet a lieu, mais aussi de faire du lien avec des luttes à l'échelle du quart sud-est où on habite et à l'échelle nationale, parce qu'on se retrouve sur plein d'aspects, que ça nous renforce, qu'en termes de communication, notamment aussi, ça permet d'être plus forte. Et du coup, ça implique aussi de se déplacer sur des événements, de tenir des stands, de rencontrer les camarades qui luttent contre la LGV Bar de Toulouse, par exemple, et de aussi se renforcer en faisant des choses ensemble. Il y a aussi une part importante de lien avec les Italiens et les Italiennes qu'on fait, et que parfois on s'organise directement avec elles pour certaines choses. Enfin, on va là-bas pour leur mobilisation, et elles viennent nous voir ici, et c'est quelque chose d'important pour nous de maintenir ce lien. Et du coup, ça fait vraiment partie de notre manière de lutter, du coup, des fois, penser de la traduction sur des événements.
4: Eh ben, bonjour à tous et à toutes. Et bienvenue pour la première édition annuelle de Garo Tunnel.
5: Salut à tutti. Et benvenuti à la prima edizione del festival Garo Tunnel.
2: Organisé le 17-18 en Maurienne, c'était s'organiser entre gens du coin et gens de loin. Par signal beaucoup, par mail aussi, rapport à la distance entre nous. Les échanges par signal, c'est visible collectivement. Le travail de fourmi réalisé par les copaines de Maurienne beaucoup moins, plus solitaire et plus quotidien. La recherche de terrain, c'est surtout elles qui s'en sont chargées, avec une belle pression sur les épaules. Et Magma y a mis beaucoup d'énergie, ça donnait envie de l'interviewer. Moi, cet événement, c'était une grande joie. J'ai réalisé ça quand on a commencé à monter le camp, les relations qu'on avait créées ensemble pendant toute cette préparation. C'était époustouflant pour moi. Dimanche soir, tout d'un coup, tout est sorti, toute mon émotion. Et moi, je suis sortie de ces 3 jours de camp dans un état second, sur un nuage. La fatigue certainement, mais pas que. Je suis sortie émerveillée par cette ambiance, par le monde que j'ai rencontré. J'avais l'impression que c'était un monde dans lequel j'aurais aimé vivre. C'était vous, c'était tous ces jeunes sur le camp, avec leur gentillesse, leur politesse, leur attention. Ça m'a fait un tel choc, ça m'a pris 2 mois pour récupérer mes esprits. Ben oui, mais ça m'a brassée, tu sais. Quand je prenais la nationale, après le 17-18, et que je repassais devant le terrain, je pleurais. Ça m'a fait un bien fou, je pleurais plus depuis 20 ans. Ça a été mon baptême de lacrymo aussi. J'ai fait plein de manifestations avant, mais j'avais jamais pris de lacrymo. J'avais fait 1 mois de grève en mars-avril 73 au lycée, en lien avec un projet de loi lié au service militaire. Mais à l'époque, il n'y avait pas des types avec des lacrymo. On a vécu un moment extraordinaire. Pour vous, c'est peut-être normal, mais moi, je trouve ça extraordinaire. Plein de gens m'ont dit qu'ils avaient ressenti quelque chose sur le camp, une ambiance, que l'énergie, l'émotion étaient particulières. Moi, je trouve pas les mots, je pense qu'il y avait une énergie qui devait être palpable pour d'autres. Le 17-18, ça a pas changé de choses dans mon rapport aux gens et à la Maurienne. Ça m'a confortée. Je suis restée dans le mouvement. Ça m'a confortée dans le fait de défendre cette vallée. Elle vaut qu'on se batte pour elle, cette vallée, et contre cette injustice de vouloir faire un grand chantier qui n'a plus de sens. Est-ce qu'on n'a pas autre chose à penser pour le monde ?

0: Là, en gros, j'ai présenté une partie de comment certains groupes sont organisés contre le Lyon Turin, mais c'est vraiment genre une lutte qui est très grande et où il y a plusieurs groupes très différents qui peuvent s'organiser de manière différente. Du coup, il y a à la fois des partis politiques qui se sont positionnés contre le Lyon Turin, LFI, les Verts, à la fois des syndicats qui se sont positionnés, comme Sudrail ou la Confédération Paysanne. Et après, il y a des groupes qui s'organisent. Enfin, par exemple, tout à l'heure, je n'ai pas cité, mais il y a aussi eu un convoi vélo. En fait, c'était une autre manière de s'organiser, venue de, d'autres personnes. Ou, je ne sais pas si je peux dire cela.
1: Sabotage.
0: Et des fois, on est toujours surprise d'apprendre qu'il y a eu des dégâts sur le chantier, mais on accueille avec joie toute entrave portée à ce projet néfaste et on milite tous et toutes à notre manière pour l'arrêt des travaux du deuxième Lyon Turin. Dans les alliances qu'on peut mener ou qui sont intéressantes pour nous, il y a le syndicat Sudrail. Donc c'est un syndicat de cheminots et de cheminotes qui s'est positionné contre le Lyon-Turin et c'est le syndicat majoritaire sur la ligne. Et ce qui est dit par ce syndicat, c'est qu'aujourd'hui, on peut utiliser la ligne existante, qu'elle a été rénovée et que ce qu'il faudrait, c'est juste remettre de l'argent public pour l'utiliser, pour réembaucher des gens et qu'en fait, avoir une vraie politique de report modal envers le fret ferroviaire, ça pourrait fonctionner. Aujourd'hui, on est capable de remettre deux tiers des camions directement sur la ligne existante et on n'a pas besoin d'en construire une autre. Et du coup, c'est hyper précieux de savoir aussi que les travailleurs et les travailleuses, enfin, en fait, ça a du sens pour LE de utiliser la ligne et que la vision de Sudrail, c'est aussi un truc de desservir les lignes fines dans les territoires, de ne pas fermer les gares du quotidien, quoi, et que là, avec ce projet de doublement de lignes, c'est notamment fermer la gare de Modène, et que ça participe à la sensation d'isolement qu'ils ont les gens dans leur territoire, et que sur le côté peut-être plus capitaliste, il y a aussi quelque chose de le ferroviaire, c'est pas pour toujours plus de marchandises, mais aussi, c'est aussi penser d'autres modes de production et réduire les échanges inutiles. Et du coup, on se rejoint aussi là-dessus avec Sudrail. Ben, je sais pas, pour moi c'est un truc vraiment fort dans cette lutte. Il y a des personnes qui luttent depuis quasiment le début, qui connaissent le dossier sur les bouts des doigts. Il y a des personnes qui sont arrivées récemment mais qui ont genre potassé le dossier à fond. Il y en a d'autres qui connaissent moins mais qui sont attachées au territoire ou aux jantes. Il y a des personnes du territoire isolées au fin fond de la vallée. Il y en a d'autres qui sont dans les grandes villes. Il y en a qui ont 20 ans, il y en a qui en ont 75. Il y en a qui ont des cultures politiques différentes, des modes d'organisation différentes, des langues différentes, avec l'Italie aussi. Qu'il y a aussi des personnes qui travaillent, des personnes qui sont paysannes, d'autres personnes qui consacrent leur temps à cette lutte. Et qu'en fait, il y a tout un quelque chose autour de comprendre les réalités de chaque personne pour pouvoir s'organiser ensemble et se respecter, quoi. Il y a beaucoup de manières de lutter contre le Lyon-Turin et que nous, on a envie de qu'elles soient toutes encouragées. Je sais pas, on est trop contente que des personnes nous rejoignent. On est trop contente. Du coup, rejoignez-nous.
2: Mais c'est pas déjà fait, en fait, ce projet, vu l'ampleur du désastre, déjà.
0: Enfin, je sais pas, il y a plusieurs choses, quoi. La partie transfrontalière, le tunnel, en fait, il est pas du tout creusé. Enfin, le tunnel. Les deux tubes, ils sont pas du tout creusés en entier. La partie entre Saint-Jean-de-Maurienne et Lyon, actuellement, il n'y a rien. Enfin, vraiment, il n'y a rien de commencé. Il y a juste les études qui ont débuté. Les expropriations, elles ne sont pas menées. Les impacts sur l'environnement, ils ne sont pas faits. Enfin, il est vraiment genre, encore temps de tout arrêter et de stopper les travaux et d'avoir une vraie politique où, en fait, on veut utiliser la ligne existante. Et c'est de cette manière-là qu'on va servir le territoire et les personnes qui y habitent et aussi les êtres vivantes qui sont dessus, quoi. Enfin oui, nous on lutte parce qu'on n'a pas envie que ça se fasse, parce qu'on se sent prête que en fait sur la partie où il n'y a rien de commencé, on ne se laissera pas avoir de la même partie que ça a été hyper dur en Haute-Maurienne et que nous on ne veut pas accepter ça encore une fois plus loin, qu'on ne laissera pas faire la désinformation, le fait de se faire acheter par l'argent à plein d'endroits. Et, ben, plus ça avance et plus on se constitue et plus on est forte. Aussi je pense que dans tous les cas, peu importe ce qui se passe, lutter contre le projet, c'est s'organiser ensemble, c'est créer des liens dans nos territoires, avec les gens avec lesquels on habite, ou qui sont pas très loin de nous, et que ça, dans tous les cas, ça rend plus fort et plus forte.
1: Sur où en est le projet actuellement, donc de manière très opérationnelle, sur le creusement du tunnel de base, on en est sur environ 13% de kilomètres creusés. En tout cas, c'est sur moins de 15%. Mais là, on parle donc vraiment que sur la partie tunnel transfrontalier, donc entre Saint-Jean-de-Maurienne et Suze. Par contre, si on prend le projet dans sa globalité, donc c'est-à-dire vraiment le tracé en fait entre Turin et Lyon, on va être aux alentours de 2%, parce qu'en fait, ce projet, il est énorme, et donc on n'est encore qu'au début. Donc il y a une deuxième DUP en 2013, donc qui concerne même vraiment la partie des voies d'accès françaises au tunnel de base. Donc c'est la partie entre Saint-Jean-de-Maurienne et Lyon. Et sur cette partie-là, donc pour l'instant, il n'y a vraiment aucun chantier au cours, donc rien n'a démarré. Donc tout est, voilà, on est vraiment là, pour le coup, on peut vraiment tout arrêter. Et il est notamment urgent en fait de lutter sur cette partie-là, puisque les potentiels chantiers pourraient démarrer en 2028. Donc aujourd'hui, il y a les études environnementales et des sondages géotechniques qui sont en cours pour pouvoir en fait lancer dans 3 ans les premières zones de chantier qui seront situées notamment à Détrier, à Saint-Thibaud-de-Coux. Ce seraient des zones de descendrie, ce serait parmi les premiers territoires où on aurait des chantiers qui démarreront. Et du coup, là, l'objectif de la lutte aussi, c'est vraiment de dire aux gens qui habitent ces territoires, que ce soit la Combe de Savoie, Belledonne, le Nord-Isère, attention, dans 3 ans, potentiellement, votre territoire, il va être totalement
3: dévasté. On rencontre aujourd'hui Édouard, dans un lieu qui nous rassemble, la pépinière de Détrier, qui se situe dans les montagnes savoyardes, en Belledonne. On est au bord de la rivière du Bréda. Ces espaces seront amenés à être sous 7 mètres de gravats, de pelleteuses et de béton si le projet voit le jour. Édouard fait partie de l'association Belledonne à Savoie. Est-ce que tu veux commencer par te présenter ?
4: Bonjour, je m'appelle Édouard, je vis pas très loin de ce site à Détrier, je vis dans un petit village qui s'appelle Arvillard. Je travaille à Grenoble, à l'université, et voilà, je me suis impliqué dans cette lutte il y a maintenant 3 ans. Belledonne à Savoie, c'est

0: à la fois le premier lieu qui va être touché et c'est le premier lieu de mobilisation par les gens qui se sont impliqués dans la lutte et qui ont rassemblé autour d'eux des gens sur un périmètre assez large en fait. Donc la Devinière, maintenant pour les gens qui ne connaissent pas, c'est une pépinière, une très belle pépinière qui jouxte le Breda, qui est une petite rivière dans laquelle on peut se baigner, c'est un terrain ouvert, tout le monde peut venir un peu profiter, s'informer. Et il y a peu a été racheté un terrain qui jouxte la pépinière, qui est un terrain qui donne directement sur la sortie de la Descendrie, où il va y avoir tout un tas d'activités qui vont être proposées, d'animations pour fédérer un peu la lutte. Ce terrain et cette pépinière sont bordés donc d'un côté par un charmant petit ruisseau, mais d'un autre côté par une route départementale assez fréquentée et une plateforme d'une entreprise une entreprise de transport. Donc on a un côté un petit peu post-industriel qui peut charmer, mais qui n'est pas, enfin ça n'est pas que bucolique. Le lieu n'est pas que bucolique. Et donc pour expliquer ce qui va advenir, bah c'est tout simple. Hein. Toute la zone est amenée à être couverte de gravats, comme ça a été dit en introduction, parce que la Descendrie, c'est un tunnel version plus modeste. Hein. C'est un tunnel qui est amené à permettre l'accélération de l'avancée du perçage des tunnels principaux. Elle recrache ses gravats et donc les gravats vont être disséminés plus loin, mais aussi sur toute cette zone avec une hauteur donc pronostiquée et assez impressionnante de 6-7 mètres. Voilà, cette belle terre agricole actuellement, hein, qui est quand même une problématique agricole et plate, parce qu'on est quand même dans une région où le terrain agricole, c'est pas quelque chose qui court les rues, et dans les problématiques d'autonomie alimentaire, c'est quelque chose de tout à fait critique. Et bien, cette zone-là, qui est assez gigantesque, est amenée à être condamnée. En plus de ces gravats, vont s'ajouter très certainement une centrale à béton pour pouvoir en plus irriguer la construction de cette descendrie.
1: Avec Belle Donne à Savoie, vous organisez des navettes. Est-ce que tu veux nous dire deux mots sur les navettes ?
0: Le cœur de métier de Belle Donne à Savoie, initialement, ça a été d'informer. C'est d'informer parce qu'on est dans une région où la problématique du Lyon-Turin, elle est très ancienne, les gens sont lassés, sont assez loin de ces problématiques-là, comme dans beaucoup d'endroits sur le territoire. Cette information, on a cherché à la véhiculer par différentes actions, et une action qui nous paraissait très pertinente et qui a remporté un succès assez important consistait à affréter des bus pour aller voir en Maurienne tous les dégâts qui ont été causés. Il y a ces visites guidées en quelque sorte des dégâts, mais il n'y a pas que ça, parce qu'il y a justement la rencontre de tous nos amis des autres CCLT de Maurienne en particulier, qui s'occupent de l'accueil, qui s'occupent de l'information extrêmement précise qu'ils peuvent dispenser aux gens qui viennent voir ce qui s'y passe, et ça crée un lien extraordinaire, et c'est clairement moteur, et ça emporte l'adhésion de la plupart des gens qui font ce petit effort.
2: Elle vient d'où, l'eau ?
3: Elle vient du puits, c'est par capillarité quoi, qui se remplit.
1: Est-ce que Marie-Lou, tu as envie de te présenter et de présenter où on est, la ferme ?
3: Moi, c'est Marie-Lou, donc je suis maraîchère à la ferme de Rosières. La ferme de Rosières, c'est une ferme collective qui existe depuis 3 ans. Il y a un atelier de paysannes boulangères et de maraîchères. On est 4 sur la ferme. C'est géré par des associations pour éviter la propriété privée. Et voilà. Et on essaye de faire des produits accessibles. On est en mixité choisie. Le monde agricole est un milieu plutôt masculin. En tant que femme, il y a toujours plus de barrières à s'installer en agriculture, à être chef.

d'exploitation. Et du coup, c'est un moyen aussi de, en fait, de donner de la confiance, d'apprendre ensemble à notre rythme, de s'implanter dans un territoire rural. Je pense que dans tous les cas, quand on est une femme et qu'on veut s'installer, il faut, voilà, faut faire sa place, quoi. Et de le faire collectivement, bah, c'est plus simple. Ça donne plus de pouvoir et d'énergie. Et du coup, on est à Ruy-Monceau, donc à côté de Bourgoin, dans le Nord-Isère. Donc c'est un territoire qui est à la fois campagne et semi-urbain. On est assez près de Lyon, on a 30 minutes de Lyon, quoi. Il y a pas mal de dynamiques qui sont aspirées par la grande ville. C'est assez dense aussi en termes de population. Des populations un peu mixtes avec des personnes qui ont pas mal de revenus, des niveaux de vie assez élevés et d'autres zones sur le territoire où c'est plutôt assez défavorisé. Et voilà. Et voilà. Et après, en termes agricoles, il y a encore quand même pas mal de petites fermes. Enfin, nous, là, précisément dans le village, c'est une zone où il y a quand même plusieurs petites fermes avec pas de grande surface, quoi. Et après, quand on s'éloigne un petit peu, qu'on va plus dans la plaine, là, il commence à y avoir des grandes fermes avec plein d'hectares et qui font plus de l'agro-industrie, quoi. Du coup, le Lyon-Turin, c'est un projet qui... Il y a quand même pas mal de gens qui sont mobilisés au départ, notamment quand les tracés sont sortis, qu'il y a eu pas mal de collectifs, d'assos qui sont mobilisés pour déplacer les tracés pour que ça passe pas tout à fait là où ils avaient prévu de le faire, sur des zones moins habitées ou moins où il y aurait moins d'impact sur l'environnement. Et là maintenant, du coup ça redevient un petit peu d'actualité parce que il commence à y avoir des sondages et des études de sol et tout ça qui vont démarrer là dans l'hiver. Pour préciser un petit peu justement où va passer la ligne, comment les travaux vont se passer, les déblais des tunnels et tout ça. Donc voilà, ça commence à rebouger, et notamment au niveau du territoire de l'Isère. Du coup, il y a plusieurs collectifs qui sont mobilisés et donc ça redonne aussi un peu de souffle dans le Nord-Isère pour bouger sur ces questions-là. Le festival Gare au Tunnel qui a été fait dans le coin, qui a permis de revisibiliser la lutte et remobiliser un peu des gens. Du coup, là, il y a un CCLT, un comité de lutte qui vient d'être créé dans le coin, vers Bourgoin. Et après, au niveau agricole, du coup, il y a la Confédération paysanne qui s'est positionnée pour dire que le projet contre le Lyon-Turin, c'était une priorité, que ça avait un impact sur les terres agricoles, sur l'environnement. Et donc, c'est pas mal porté par donc les confédérations paysannes du territoire qui sont concernées par le projet du Lyon-Turin. Donc, l'Isère, la Savoie, Haute-Savoie, l'Ain et un peu le Rhône. Maintenant que c'est un enjeu important pour la Confédération paysanne, c'est aussi de pouvoir emporter un peu tout le monde agricole là-dedans et donc mobiliser les chambres de l'agriculture, les autres syndicats. Nous, a priori, il y a un tunnel qui passe à quelques mètres au-dessus de la ferme, potentiellement des impacts sur les ressources en eau. Le tracé ne passe pas sur notre ferme, mais après, il y a tout l'impact général des travaux, des trajets de camions, des gravats, enfin tout ça. Et ça, on ne sait encore pas où est-ce que ça va être exactement. Et du coup, quel est l'impact immédiat sur notre ferme, on ne sait pas exactement. Potentiellement, il y a quelques terres qui pourraient être touchées. Mais bon, après, nous, il y a le truc que si ce n'est pas nous, c'est les voisins. Et que voilà, ce n'est pas grave. Enfin, on est d'accord de mettre de l'énergie là-dessus, même si ce n'est pas notre ferme qui saute avec ce projet-là, quoi. Bah, peu importe, en fait, il y aura des gens qui seront expulsés, il y aura des gens qui auront plus d'eau, il y en aura qui auront une tonne de gravats devant leur porte. Enfin, c'est ça le plus important à savoir. Et que dans tous les cas, il faut s'opposer à ça. Et que dans tous les cas, il faut qu'il y ait des gens qui s'installent. Il faut des paysans, des paysannes. Le fait de continuer à s'installer, à y croire, justement, plus il y aura des choses sur le territoire, moins ça sera possible de faire des projets qui n'ont pas de sens. C'est une lutte qui me parle et dont j'ai envie d'y mettre de l'énergie. Et ça aurait pu être autre chose, mais c'est ça qui est arrivé au moment où j'avais du temps. Et je trouve qu'il est assez multiple, ce projet, politiquement, écologiquement, enfin voilà, sur qui ça impacte et tout ça. Et ça me parle, quoi. Enfin, en fait, ça rejoint aussi plein d'autres luttes de classe, de territoire, d'antimilitarisme, de... Du coup, voilà,
ça me va de mettre de l'énergie là.

Et du coup, là, on se dirige vers Saint-Jean, prendre le train entre Saint-Jean et Modane pour aller un peu à la rencontre des gens. On a 30 minutes de train, donc ça va être assez court. Mais on est le jour de la rentrée scolaire. Du coup, on espère avoir du monde dans le train. Et puis, un peu voir les chantiers, car c'est la ligne qui passe juste à côté, à ras des chantiers.

0: Du coup, on parle de la création de la ligne à grande vitesse de Lyon-Turin. Mais qu'est-ce qu'on peut dire sur la ligne déjà existante ?
1: Ce qu'on oublie de dire, de raconter aussi sur la question du Lyon-Turin, c'est que il y a cette fameuse ligne existante, ligne ferroviaire, hein, entre Lyon et Turin. Et en fait, cette ligne, il y avait du fret qui circulait dessus. Et en fait, malheureusement, on voit que les politiques publiques, il n'y a pas eu en fait de décision en moment de se dire on développe le fret. Je parlais qu'il y a en effet cette stagnation d'échanges de marchandises entre la France et l'Italie. Depuis les années 90, vraiment, ça stagne. Il n'y a plus du tout d'augmentation par rapport à ce qui avait été prévu par les penseurs du Lyon-Turin. Et on a aussi du coup le fret en parallèle. Donc le fret, c'est vraiment le trafic de marchandises ferroviaires, donc sur les trains. Et du coup, on a en 1998, sur la ligne existante, on a encore 128 trains qui passent par jour. Quand je dis 128 trains, c'est 100 trains de marchandises et 28 trains voyageurs. Et aujourd'hui, du coup, là, sur les derniers chiffres de 2022, on n'a plus que 37 trains par jour qui partent sur la ligne existante, dont plus que 27 trains de marchandises et 10 trains de voyageurs. Et du coup, ça pose aussi la question de pourquoi on crée une infrastructure alors qu'il y en a déjà une qui existe à côté, où il y a eu en plus un investissement financier, c'est-à-dire dans les, je crois que c'est autour des années 2005, il y a eu 1 milliard d'euros qui a été investi sur la ligne pour justement la moderniser. Et alors qu'aujourd'hui, on veut dépenser 30 milliards d'euros pour une nouvelle infrastructure, alors qu'on en a déjà une et qu'on pourrait déjà mettre 900 000 camions en fait, sur le train aujourd'hui. Et on voit qu'avec le démantèlement de fret SNCF, en fait, il n'y a pas de politique qui vise à augmenter le fret ferroviaire. Alors pourquoi est-ce qu'on construit Lyon-Turin aussi ? Ça pose des questions. Quand on va à Modane aujourd'hui, on paye très cher. Enfin, il y a très peu de TER. Moi, chaque fois que je vais aller à Modane, si je veux y arriver à midi, faut prendre le bus parce qu'il n'y a plus le train. Donc tu mets 2 heures pour aller jusqu'à Modane. Une fois, j'ai aussi voulu aller en Italie, mais alors là, en transport en commun, c'était plus que la galère. Et du coup, c'est pourquoi on construit cette infrastructure ? Pour quel type de population ? Voilà. Est-ce que c'est pour en fait les touristes qui ont les moyens, des personnes plutôt aisées, ou alors les cadres dirigeants qui veulent aller de capitale en capitale ? Alors qu'on devrait investir vraiment dans une ligne qui dessert les territoires et qui est très utile pour les personnes qui habitent, pour les personnes qui veulent, qui habitent à Modane, qui travaillent à Saint-Jean-de-Maurienne, qui habitent à Aigbel, qui travaillent à Chambéry.

0: Du coup, on va voir Micheline pour parler des conséquences, des dégâts. Et on n'a pas besoin de ramener le dessert. Parce que si on en ramène un, elle en mange pas.
1: Ben, moi, je m'appelle Micheline. Voilà, je suis du village, bien sûr. J'habite à l'aplomb de la Descendrie. Donc, voilà, donc je suis une pure locale, 100%, 100% du Bourget. Donc, j'ai 55 ans. Alors, j'ai de la chance, je suis dans un poumon très vert. Donc, les arbres protègent quand même... Donc, protège du bruit, protège un peu de la poussière, protège aussi de la vue. Donc, moi, là où je vis, j'ai un peu de chance quand même. Bon, par contre, il suffit que je sorte de ma maison, je fais 100 mètres. Et là, bah, bien sûr, tous les jours, je prends les travaux en pleine figure, bien sûr. Bah, disons qu'en 2002, quand ça a commencé, c'était, on va dire, c'était peut-être une autre époque. Hein. Je pense que bah, tout le monde était, enfin, pour ma part, je pensais pour ce projet. Voilà, on créait une descendrie, on stockait des gravats, c'était assez limité. Aujourd'hui, ça a pris une accélération folle d'infrastructures autour de ce chantier. Donc là, c'est je décime une forêt complète pour entreposer des gravats. Je fais des fouilles archéologiques, mais peu importe le résultat, je vais l'ensevelir. J'entrepose des gravats, je joue. J'ai l'impression que c'est un jeu de Playmobil, quoi. J'ai l'impression qu'on joue. Voilà, moi, je regarde le chantier. J'ai l'impression que tous les jours, on change d'avis. On stocke des gravats d'un côté. Finalement, c'est pas bon, on les stocke de l'autre côté. Voilà, bon, en fait, c'est un incessant balai d'engins motorisés, de technologies.
0: On a sorti les bonnets parce qu'on arrive à Modane et qu'il fait froid. L'été est fini, le 1er septembre.
2: Allez, on y va.
3: On a vu sur le rocher des amoureux.
2: Je suis arrivé en septembre 2002 et les travaux de Telt commençaient en août 2002. J'ai pas eu de bol, hein.
4: Ils ont commencé avant toi.
2: Ouais. Fini. Donc là, vous voyez, c'est très bucolique. C'est... Et tout d'un coup, ça va être le choc.
5: C'est vrai.
6: Oh. Ah ouais.
2: On voit déjà des choses. Mais ça sera bien pire dans 20 mètres. Puis on entend un bruit sourd. Voilà. Ah bah, j'aurais dû amener les photos de comment c'était avant.
3: On les regardera à la maison.
2: Ouais, ouais. On va monter encore un petit peu.
6: Ok.
2: Donc là, on a tous les éléments d'une montagne parce qu'on a une vallée qui est est-ouest. Il y en a deux versants, nord-sud. Et donc là, on a l'Adret. L'Adret, c'est le versant au soleil. C'est là que le village s'est installé, d'ailleurs. Et de l'autre côté, c'est l'Ubac. Et là, on a des grandes forêts. C'est plus humide, c'est plus frais, plus froid. Et au milieu, on a donc un petit espace avec une sorte de plateforme qui fait 7 hectares. Qui s'appelle la zone du moulin. Parce qu'il y avait un moulin, autrefois, on ne dirait pas aujourd'hui. Il y avait un moulin avec son bief qui permettait en fait à la commune de pouvoir moudre son grain. Et aujourd'hui, bien... Cette zone du moulin a été surélevée de 5 mètres avec une digue. On voit la digue. Ils ont fait une zone de chantier avec des déchets. Et ils ont installé leur chantier. Et donc là, on a l'entrée du tunnel de reconnaissance. Là, il y a une galerie de reconnaissance, une descendrie qui passe sous le village, 60 mètres sous le village, qui fait 4 km de long. Il y a plein de nouveaux bâtiments là qui sont en train de sortir. Ils sont très fiers, en fait, les ingénieurs sont très fiers de faire ces bâtiments-là. Vous avez un bâtiment gris, là, c'est la centrale à béton. Et puis juste derrière, vous avez des espèces de deux, on dirait des garages là qui sont en train de faire avec des choses en béton. Donc là, ils sont en train de faire une zone de vie. Ils sont très très fiers parce qu'ils ont coulé dans le béton, du béton sur 10 mètres de profondeur pour ancrer les choses. Et ils sont très très fiers parce que c'est vachement bien d'un point de vue ingénierie, etc. Ben ouais, mais là vous êtes en train de détruire en fait la zone humide complètement, quoi. Mais non, ça, ils s'en foutent complètement. Ils coulent du béton, de la ferraille. C'est ce qui compte, voilà, c'est le côté technique qui compte. Le vivant, ça n'existe pas, c'est un décor en fait. Ici, on a la frontière franco-italienne qui est là, juste de ce côté, donc au sud. Et puis au nord, on a le parc national de la Vanoise. Donc on est au pied du parc national de la Vanoise et en même temps, on a des déchets, des zones industrielles qui sont construites. Alors ici, c'est tout petit, j'allais dire, par rapport à ce qui se passe à Saint-Jean-de-Maurienne. Mais en fait, on nous avait promis, voilà, c'est un tunnel, il n'y aura rien en surface. En fait, il y a énormément de travaux en surface, que ce soit ici, à Saint-Martin-la-Porte, à Saint-André, à Saint-Julien, à Saint-Jean, en fait. Et puis là-bas, on a la barrière de l'Essayon. Et sur cette barrière de l'Essayon, on voit, il y a un bâtiment vert, magnifique, qui est éclairé et qui est une toute petite partie du futur bâtiment. Pour l'instant, c'est un tiers du futur bâtiment. Et ça, c'est un puits de ventilation. Parce qu'en fait, quand on fait un tunnel qui est 500 mètres sous nos pieds, il faut réfrigérer le tunnel parce qu'il fait trop chaud. Quand en 2022, il y a eu la canicule, à Chambéry, les trains ne pouvaient plus circuler parce qu'on atteignait les plus de 32 degrés, entre 32 et 35 degrés. Et là, il fait 40 degrés. Donc, il faut réfrigérer. Donc, ça veut dire énormément d'énergie pour que tout le tunnel, ce qui fait 2 fois 57 km, il faut énormément d'énergie pour que ça reste à température ambiante, on va dire, autour de 20 degrés. Et pour moi, ça, c'est pas un progrès, parce que la ligne existante, elle fait le job sans problème. Et elle n'a pas besoin d'être réfrigérée, de ceci ou de cela. Donc, on nous fait croire que c'est le progrès que de creuser un tunnel immense, parce qu'on va gagner quelques minutes, mais en fait, ça va être un gouffre énergétique. Et puis surtout, mais c'est un désastre écologique, quoi. Parce que j'ai pas parlé d'une chose, c'est de l'eau. Parce que quand ils ont creusé leurs 4 km de galerie, eh bien, du jour au lendemain, en fait, il n'y a plus eu d'eau dans les fontaines. Ouais. Et ça, ça a alerté les gens. Alors, en 2002-2003, les gens s'opposaient vraiment au projet. Et puis, le tunnel s'est... En fait, la galerie de reconnaissance a été construite entre 2002-2007. Et de 2007 à 2017, plus rien. Alors, les gens se sont dit, ça ne va jamais se faire. Et à partir de 2018, les travaux ont recommencé. Et les gens ont compris que c'était... presque trop tard de se battre. Il y a encore quelques irréductibles, mais c'est tout, quoi. Et c'est dommage. On perd un liquide, l'eau, mais tel t'en amène un autre, c'est l'argent. Et cet argent corrompt les élus, les gens, parce qu'il y a un système vraiment corruptif qui s'appelle les mesures grand chantier. Et quand vous avez un appartement que vous voulez rénover, eh bien, tel te verse 13 000 euros. Et en contrepartie, vous devez loger dans le futur, une personne de Telt. C'est vachement pratique pour acheter les gens, au moins qu'ils les rendent silencieux, quoi.
1: Voilà, moi j'ai 50 ans, 55 même. Voilà, donc bon. J'ai l'impression que les vieux nous ont abandonnés, c'est-à-dire toute la population de 80 ans qui ont été à un moment donné conseillers, maires, etc. Eux, ils nous ont carrément abandonnés. Bon, ils sont dans leur retraite, etc. Donc eux, on les voit, ils nous ont, dans le village en tous les cas, ils nous ont abandonnés. Et je me demande quand même, tous ces quarantenaires, en tous les cas, je parle pour mon village, hein, après, je dis pas... Mais tous les jours, tu te lèves, tous les jours, t'es face à ce chantier, tous les jours, tu croises des centaines de camions, t'as peur pour tes enfants. Donc je me demande quand même comment vont faire tous ces gens, si jamais leurs enfants, dans 20 ans, ont une autre conscience de leur environnement, je me demande comment ils vont faire pour leur expliquer qu'à un moment donné, ils n'ont rien fait. Je n'ai pas réussi grand-chose, mais au moins, j'ai l'impression d'avoir été au bon moment, au bon endroit, quoi. Donc moi, quand je suis dans une manifestation, je me sens au bon moment, au bon endroit. Des réunions d'information, il y en a eu. L'information, vous voyez bien, elle est partout, quoi. Si tu as envie de t'informer, tu peux t'informer aujourd'hui. Le seul truc qu'on n'est jamais arrivé à faire, c'est à faire des réunions où les uns et les autres ont pu s'exprimer pour, contre. Ça, le débat n'a jamais eu lieu, par contre. À partir du moment où c'était une réunion contre le Lyon-Turin, ou contre le Lyon-Turin, pour informer sur le Lyon-Turin, systématiquement, on a été estampillés contre le Lyon-Turin. Donc, ceux qui sont pour ne sont jamais venus. Donc, en gros, tu ne peux jamais avancer comme ça. On n'a jamais pu confronter les idées. Moi, j'aurais aimé confronter des idées avec des gens qui sont pour. À la limite, je préfère encore les gens qui sont pour que les gens qui sont neutres. Parce qu'alors là, c'est devenu insupportable, ce mot à la mode. Je suis neutre. Nous, pendant la manifestation, on a contacté des agriculteurs sur la Haute-Maurienne, donc avec le président, etc. Le président a essayé de se mouiller, Il s'est fait taper sur les doigts par l'ensemble des agriculteurs de Haute-Maurienne qui voulaient rester donc neutres. C'est de la lâcheté, c'est pas de la neutralité, c'est de la lâcheté. Voilà. Donc ça, ouais, ça, là-dessus, je leur en veux beaucoup. La neutralité, le mot de neutre, je veux rester neutre, c'est devenu insupportable pour moi. Moi, je suis pas préparée à être une militante, quoi. Je suis pas née militante, quoi. Je suis plutôt quelqu'un d'assez tranquille, bon petit soldat quand même, hein. Une bonne petite scolarité. Ça touche l'injustice. Je trouve que c'est injuste ce qui se passe. Donc, je suis devenue. Voilà, c'est la première fois que j'ose dire à des gendarmes qui m'arrêtent. Il y a des choses qui ont changé en moi, ouais, c'est clair. J'ai plus peur de la police. J'ai plus peur. C'est même pas que j'ai plus peur, c'est que j'y crois plus, quoi. Donc. Voilà, c'est pas légitime, quoi, tout ça. Ouais, tout ce qu'ils nous ont fait, c'est pas légitime, hein, franchement. Moi, je suis indignée, moi. Je suis plus qu'indignée, je suis offusquée, je suis en colère, quoi. Non, mais avoir un peu d'engagement, c'est être vivant, quoi. Là, sinon, t'es pas vivant, t'es juste un... En fait, t'es juste un pion. Enfin, moi, j'ai pas envie d'être un pion. Moi, j'aime ce que je suis, quoi. Je suis surtout ce que je suis devenue. Moi, je trouve que c'est plus intéressant. Je sais pas que je me trouve intéressante, loin de là, mais... Je sais pas, je rencontre des gens plus intéressants, mais qu'est-ce qu'ils passent à côté de l'opportunité de rencontrer des gens tellement intéressants, quoi. Tellement intéressants. C'est dommage pour eux. Il faut être concrètement dans la pratique. On ne te demande pas de faire partie des réunions, mais quand il y a quelque chose qui se passe sur ton territoire, intéresse-toi. Intéresse-toi un peu, quoi. Viens voir. C'est un territoire de montagne. Modane, c'est pas glamour quand même, hein, ça fait pas rêver. Il faut y être né pour vivre ici. Il faut y être né pour comprendre ce territoire, cette beauté du territoire où il n'y a rien à faire, soi-disant. Où il n'y a que à... Bah, moi, je suis née dans ce territoire. Moi, je sais pas, chaque marche que je fais, elle est toujours la première, quoi. Chaque territoire... C'est vaste, c'est sauvage, c'est minéral, c'est beau, quoi.
5: Qu'elle est belle, la Maurienne, éventrée de tous côtés. Mais quelles sont
4: dans cette lutte, est-ce que tu peux nous parler de la part féministe et de la part apportée aux soins ?
7: De mon expérience, je trouve que c'est quelque chose qui est important et que du coup, il y a eu une envie de porter des lignes féministes au sein de la lutte écologiste qu'on mène là depuis un certain temps, quoi. Que d'une part, il y a à la fois beaucoup de meufs et de personnes queer qui luttent au sein des différents groupes, qu'il y a une envie de reconnaître le travail qui est fait par chaque personne. Qu'on a envie que tout le monde puisse prendre la parole et se sentir légitime. Et du coup, c'est un gros travail qu'on a commencé à mener et qu'on a envie de continuer à mener parce que c'est important pour nous. Voilà, et c'est aussi très chouette de pouvoir faire ça au sein d'une lutte étendue, rurale, et avec des personnes vraiment très différentes, aussi sur l'âge et les milieux dans desquels on vient. Et pour le soin, enfin, des fois, moi, j'ai envie de dire que c'est un truc qui va un peu ensemble, mais en tout cas, il y a aussi une attention à la culture du soin parce que on peut vite arriver à des situations d'isolement, que en ruralité, on n'a pas les mêmes conditions matérielles et économiques que quand on est en ville, que ça implique pas les mêmes choses au niveau des voisins et des voisines, des pressions qu'on peut subir, de la répression. Et c'est une lutte qui est hyper longue, qui date des années 80-90, que du coup, toute la question de l'épuisement, elle est présente. Elle était présente il y a déjà quelques temps. Et du coup, elle continue de l'être. Et que c'est un projet qui promet des dizaines d'années de combat avant qu'on gagne. Et du coup, ça traverse toutes nos manières de s'organiser au fur et à mesure des années. Finalement, je pense que je me suis attachée... Enfin, il y a plusieurs choses, mais qu'une des choses très fortes et qui fait que j'y suis restée, c'est les liens hyper forts qu'on crée. Et dans plusieurs sens, enfin, le côté transfrontalier, je trouve ça hyper fort. Et que traîner en Italie, c'est vraiment super. Mais que aussi, lutter dans un territoire rural, pour moi, ça a vraiment du sens. Et que rencontrer toutes ces personnes le long du tracé qui ont des réalités différentes et de pouvoir se relier sur plein de choses, je trouve ça... Enfin, moi, c'est ça qui me parle, quoi. Que le côté intergénérationnel, je le trouve aussi... Moi, ça m'aide dans la vie de pouvoir m'organiser avec des gens qui n'ont pas mon âge, qui potentiellement ont l'âge de mes parents ou de mes grands-parents.
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0: Vrai paradoxe, l'humidité, les déplacements, interdire l'école, enfin arrêter l'école, pardon, aller voter quand même. Ça semble incohérent.
1: Non, pas du tout. C'est même très important d'abord parce que c'est un droit qui a été souvent conquis, parce que c'est aussi un devoir citoyen et parce que c'est sans danger.

0: Non mais vous avez entendu Edouard Philippe? On maintient les élections, la vie doit continuer. Pour ceux qui se demandaient encore s'il est con, on est fixé. Le mec est plus dangereux qu'une chauve-souris qui aurait sucé un pangolin.
1: Sans doute une épidémie qui va évoluer ces prochains jours. Est-ce que ce second tour peut être reporté, par exemple?
2: Pour l'instant, il n'y a aucune information dans ce sens. L'exécutif, d'ailleurs, ce soir, selon les personnes que j'ai pu joindre en responsabilité aux manettes, demande tout confinement, puisque vous savez qu'il y a une grosse rumeur, effectivement, demande tout confinement, et il n'y a absolument aucune information sur un possible report du deuxième tour, ce qui signifierait d'ailleurs, si report du deuxième tour il y avait, que toutes les élections et que l'ensemble des élections municipales seraient à recommencer.
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0: Le 18 mars 2019, les urgentistes de l'hôpital Saint-Antoine se mettent en grève. Depuis, la contestation s'est propagée à toute la France et en octobre, 269 services d'urgence étaient en grève sur 690.
1: En France, la situation est considérée comme normale.
2: Les personnels hospitaliers, le corps soignant dans son ensemble a fait tous les efforts nécessaires. Nous sommes au bout.
1: En France, la situation est considérée comme normale.
3: Ce qui coûte le plus cher, c'est la masse salariale, donc forcément, on vire le personnel, on ferme un maximum de lits. Aujourd'hui, en France, on est en train de détruire notre système de santé, ça devient dramatique.
1: En France, la situation est considérée comme normale.
4: En termes de risque pour la France, les analyses de risque d'importation sont modélisées régulièrement par les équipes de recherche. Le risque d'importation de cas depuis Wuhan est modéré. Il est maintenant pratiquement nul puisque la ville, vous le savez, est isolée. Aujourd'hui, il n'y a aucune indication à acheter des masques pour la population française. Et d'ailleurs, nous avons des dizaines de millions de masques en stock. En cas d'épidémie, ce sont des choses qui sont d'ores et déjà programmées.

0: décret, on va pas fermer toutes les écoles de France. Comme quand il y a une épidémie de grippe en France, on ferme pas toutes les écoles de France.
1: En France, la situation est considérée comme normale.
2: Dès lundi, et jusqu'à nouvel ordre, les crèches, les écoles, les collèges, les lycées et les universités seront fermés.
0: Tout le monde ne portera pas de masque en France. Alors,
3: risque de pénurie de masques ?
0: Non, il n'y a pas de risque de pénurie.
2: Et un principe nous guide pour définir nos actions. Il nous guide depuis le début pour anticiper cette crise.
4: D'accord.

0: Pourquoi les types de votre espèce se font tatouer?
1: Les types de mon espèce? De quelle espèce?
0: Les détenus. Vous êtes tous tatoués. Cette gueule de tigre, ça vous sert à quoi? À vous prendre pour un tigre?
1: C'est un signe de poulet. Ça vous sert à quoi? À vous prendre pour un honnête homme? Tout le monde porte un tatouage. Sauf que vous appelez ça un club de chasse, de polo, de boy scout. Toujours prêt. Le ciel, l'enfer, le sable secret, sous-entendu. Défonce de marcher sur les pouces tendus. Des clubs. Mon statut l'intérieur icône. Pour jouer au golf. Pour jouer au bridge. Traité des affaires. Club pour flambeurs. Club pour ivrognes. Sans compter le club des matraqueurs dont vous êtes membre. Comment croyez-vous me faire parler? Un coup de matraque peut-être?
2: C'est un peu ça, oui. Qu'est-ce que vous utilisez?
3: L'énergie dégagée par son cerveau. Les pensées sont transformées en milliers d'impulsions électriques bien distinctes pour ensuite être assemblées et produire une image.
4: Vous ne devriez pas laisser traîner un outil pareil. Ça pourrait donner une idée à quelqu'un.
3: Sa pensée est à vos ordres.
5: À l'avenir, nous demandons à tous les citoyens de servir l'État avec l'obéissance la plus aveugle. Nous n'accepterons de refus de la part de personne.
6: Malgré le fait que nous ayons nettement augmenté notre force opérationnelle, nous n'avons fait aucun progrès. Notre ennemi s'est rendu compte qu'il se battait contre les hommes du futur. Si vous décidez de vivre comme dans le passé et de vous comporter comme dans le passé, les hommes du futur ont beaucoup de mal à vous voir. Abandonnez votre cellulaire. Envoyez plus de courriels. Donnez toutes vos instructions face à face, de main à main. Tournez le doigt à la technologie et fondez-vous dans la foule. Sans drapeau, sans uniforme. C'est là que le petit soldat de base se retrouve sur le terrain et finit par se demander « Mais contre qui je me bats au juste ?» Dans ce genre de situation, vos amis sont habillés comme vos ennemis et vos ennemis sont habillés comme vos amis. Et ce que je tiens à vous faire comprendre, c'est que ces gens-là n'ont aucune envie de négocier.
1: C'est vrai. C'est vraiment vrai, on prend large et on ne reviendra plus jamais. Ah non, plus jamais. Et sans regret.

0: qui avait montré à quel point l'État avait sous-investi en Seine-Saint-Denis, que ce soit en termes de tribunaux, de services publics, et évidemment en termes de structures hospitalières.
1: Cela faisait longtemps qu'on n'avait pas vu ce genre d'image et entendu la voix de la rue contre le président de la République. Certains applaudissent, mais d'autres sifflent et crient à la démission.
2: Peut-être déjà falloir travailler plus hein, pour répondre à l'urgence de la crise sanitaire. On sait que le gouvernement a déjà assoupli le code du travail en autorisant certains secteurs à travailler jusqu'à 60 heures par semaine.
3: Donc tout le monde va devoir faire quelque chose et les salariés, pour une période temporaire d'urgence, ben, eux aussi, à un moment donné, devront, pendant une période limitée, peut-être travailler plus pour rattraper ce qui s'est passé.
4: Tu veux que je te dise, tête de nœud ? J'ai besoin de toi autant qu'un putain de trou du cul au bout de mon coude. Tu l'imagines ? Le trou du cul ! Voilà comment j'ai besoin de toi.
5: Bonsoir, Christophe Castaner. Les gendarmes ont-ils le droit de fouiller nos sacs de course ?
6: D'abord, ce qu'ils font, c'est faire des contrôles et appliquer la loi avec intelligence. Parce que nos gendarmes, nos policiers ne cherchent pas non plus à embêter les gens, ils cherchent à les protéger.
7: La pleurniche permanente hospitalière fait que on est en permanence au chevet de notre hôpital, peut-être de façon...
8: Vous êtes dur, là.
7: Il va la fermer, sa gueule !
9: Survivre à une guerre peut devenir la guerre.

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3: Bonsoir à toutes et à tous, merci d'être fidèles à notre rendez-vous. Les fidèles ce soir parmi les chroniqueuses et chroniqueurs, à mes côtés, Valérie Beau. Bonsoir Valérie, comment ça va?
4: Très très bien, très heureuse d'être là, bonsoir à toutes et à tous.
3: Nous retrouverons Mounir Bahatour et pour parler justement avec toi.
4: Justement.

0: Ritz. Bonsoir Nina, ravie de te recevoir. On va vous la présenter. Et ça, c'est pas tout. Là, on va parler de Accords Nocturnes. C'est l'album de Jazzifa qu'on vient d'écouter.
1: Let's go.
0: Ready. Donc, Accords Nocturnes signe un projet. Jazzifa signe un projet de rap classique, ancré dans une vibe sans détour ni surproduction. Les prods, notamment avec Inch, posent une ambiance sombre et cohérente, taillée pour le texte et l'impact. Côté featuring, des noms comme Souffrance ou Senza de l'usine viennent renforcer l'énergie street et la crédibilité du projet. Un projet Accords Nocturnes qui mise sur la cohérence plus que le clinquant du Jazzifa tout craché. On vient d'écouter trois extraits et justement le featuring avec

0: Senza et le featuring avec Souffrance.
1: Franchement, un très très beau projet, vraiment du bon rap français, comme à l'ancienne on va dire. Autant on aime le new, mais autant on aime l'ancienne vibes. Et franchement, leur flow, ils cisaillent. J'adore ce groupe, Jazefa. Et avec deux gros feats, un des membres de l'usine, bien sûr.
0: Bien sûr.
1: Du coup, allez écouter ce projet, Jazefa, très très lourd.
0: C'était la sélection de DJ Idem. Et avant de vous présenter notre chère amie rappeuse Nina Ritz, championne, pour l'instant elle est championne, après je vous dirai de quoi. Et je pense qu'elle va l'être pendant un moment. Maintenant on va écouter le premier mix de DJ Idem. C'est parti, on commence avec Bambino, prod de DJ Idem et Sun Wolf. Ça, c'est un remix qu'on peut retrouver dans Hot Sauce, un remix de Dalida, si je ne me trompe pas.
1: Tu peux aller, il y a les compiles Hot
0: Sauce Bandcamp.
1: Sur Bandcamp et sur YouTube. On a les clips, n'hésite pas, mais écoute ça d'abord.
0: Vas-y, balance le son DJ, c'est Epidemics.

0: Yeah, DJ Idem, il est revenu de Suisse, mais il n'est pas revenu pour rien. Hein. Il avait à se faire pardonner, ça faisait quand même 2 semaines qu'il nous avait abandonnés. Bon, c'était pour le travail, on ne lui en veut pas. Donc, voilà, c'était le premier mix classique de DJ Idem. Et maintenant, on va passer à notre invité. Et quoi de mieux pour vous la présenter, pour ceux qui ne la connaissent pas encore, que d'écouter un premier titre d'elle. Donc, c'est le morceau Contre eux, Nina. On va écouter ça. Let's go. DJ Idem, on écoute Contre eux de Nina Ritz. Et après, on parle, elle et moi, et je vais vous la présenter de plus près.
1: Let's kill it.
2: On envoie le son.
0: Ready, DJ.
2: Ah, désolé, j'ai coupé le micro de Nina. Du coup, Nina, elle va quand même parler un petit coup. Là,
1: bah, du coup, on va écouter Contre eux,
0: ouais,
1: qui est disponible sur toutes les plateformes,
0: okay,
1: qui est mon dernier single sorti en décembre. Donc, j'espère que ça va vous régaler. Et puis, ça
0: je
1: va
0: suis
1: croustiller
0: sûre
1: pour la suite.
0: Qu'on va les régaler.
1: Ah, ça, c'est sûr. Tu sais déjà.
0: Je sais déjà. Nina Ritz sur Epidemix, Contre eux. Comme elle vous a dit, c'est sorti en décembre et c'est disponible sur toutes les plateformes.

0: Contre.
1: Hey, contre.
0: Disponible partout. Donc
1: merci.
0: N'hésitez pas à aller stream.
1: En plus, on a même eu droit à un petit effet de voix. DJ Idem, il t'a surprise.
0: Supplémentaire.
1: Il t'a vu en train de chanter, il a branché le micro comme ça, là.
0: Et lui, il est vive, il est vive.
1: C'est son truc, c'est son truc.
0: On est
1: alors,
0: là.
1: Alors, je vais vous faire une présentation de Nina. Ce soir, j'ai le plaisir de recevoir Nina Ritz, rappeuse qui s'impose avec une vraie identité, une écriture authentique et une présence scénique forte. Révélée par ses prestations live et par le dispositif Rappeuse en Liberté, elle a aussi remporté les Kickage Sessions au Tamanoir, où j'étais là en tant que jury, ce qui confirme sa montée en puissance. Elle fera d'ailleurs partie des All-Stars à Sanois le 29 mai, une nouvelle étape importante dans son parcours entre force, sensibilité et énergie. Nina Ritz représente cette nouvelle génération d'artistes qui viennent faire entendre leur voix avec conviction.
0: Exactement.
1: Voilà Nina. Donc, on va commencer, pour ceux qui ne te connaissent pas, comment tu présenterais ton univers à quelqu'un qui n'a jamais écouté ce que tu faisais?
0: Bah, je présenterais mon univers comme quelque chose d'assez diversifié pour le moment. J'ai testé un petit peu tous les styles, voilà, pour découvrir, parce que à la base je viens de l'écriture, hein, très clairement.
1: Okay.
0: Donc j'apprends à découvrir la musique. Et puis là, j'aimerais pouvoir proposer du coup un projet en cours de construction, un projet boom bap, voilà, qui vient reprendre les racines un petit peu de là où j'ai appris à rapper.
1: D'accord.
0: Montrer mon univers sur ce niveau-là. Et puis ensuite, toujours des singles en exclu qui sont dispo pour régaler tout le monde.
1: Exactement. Et tu sais bien nous régaler. On est là et on te les diffusera avec plaisir. Du coup, tu as remporté les Kickage Sessions au Tamanoir de Gennevilliers. Les All-Stars arrivent. T'es dans quel état d'esprit? Compétition, dépassement ou juste kiff?
0: Ah, je t'avoue, le premier, hein, compétition.
1: Aïe.
0: Compétition et kiff aussi, surtout, c'est important, parce qu'à la base, moi, la musique, c'est un kiff. Mais après, quand il y a la compète, c'est la compète, quoi.
1: On est d'accord. Du coup, j'ai pu voir lors des Kickage Sessions que tu aimais bien balancer quelques punchlines en freestyle envers tes adversaires. Est-ce que tu te verrais faire des rap contenders ou entre dans le cercle?
0: Bah écoute, on en a déjà parlé
1: ouais.
0: Plusieurs fois, donc... à bosser sur le truc, moi c'est quelque chose qui me parle, donc carrément.
1: Je pense que tu en as tout à fait les capacités, donc effectivement tu as raison de dire à bosser, parce qu'effectivement ça se prépare aussi.
0: Voilà.
1: Il y a des gens au punchline acérés, énervés, mais c'est
0: rien
1: clair.
0: Rien n'arrive au hasard.
1: Je t'y verrai bien.
0: Oui, bon, les rap contenders dans un deuxième temps peut-être, rentre dans le cercle.
1: Plus en dans le cercle déjà pour
0: ça
1: commencer.
0: Ça peut jouer.
1: Ok. Du coup, je vois qu'en ce moment, tout s'accélère, tu as pas mal d'actu, mais tu as un projet en préparation ou des sorties à venir, c'est ce projet dont tu me parlais juste avant, le projet Boom Bap.
0: Voilà, tout à fait, c'est ça. Je vais sortir des singles en exclu,
1: okay.
0: Évidemment, hein. On va toujours être active. En revanche, je bosse sur un gros projet d'EP Boom Bap qui risque d'être disponible fin 2026, début 2027, avec des bonnes surprises.
1: Et avec qui tu bosses ce projet, du coup, ton équipe, comment ça se passe?
0: Alors là,
1: t'es toute seule en indé ou t'as...
0: Bah, je bosse avec une association du Paris 15e, voilà.
1: Okay.
0: The Real Life,
1: okay.
0: Qui du coup promouvoit des jeunes artistes émergents, avec qui aussi je fais des ateliers d'écriture. Et puis je bosse également avec des beatmakers, plein de des gens aussi toujours en indé, mais avec plein de beaux mondes, si je puis me permettre.
1: Okay, okay.
0: Dans ce projet qui arrive.
1: Donc c'est très intéressant. Donc pour l'instant tu veux pas nous en dire plus. Il va y avoir des featuring, il va y
0: oui,
1: avoir.
0: Oui là-dessus on va rester dans l'attente.
1: Mais tu reviendras nous en parler.
0: Avec grand plaisir.
1: Est-ce qu'il y a un ou une artiste qui t'a donné envie de rapper ou c'est venu tout seul comme une évidence ou en fait toi t'as dit que t'as commencé par l'écriture?
0: Voilà, ouais, on va dire que j'ai commencé par l'écriture, donc l'écriture, oui, je peux dire que c'est une évidence. Après la musique, j'ai toujours écouté du rap et puis j'avoue, voilà, moi je suis de la petite époque d'Avodka, Hugo TSR, NTM un petit peu avant, mais ça reste toujours dans la même génération, dans le même mood. Donc voilà, hein, on a grandi avec eux et il y a plein de choses qui m'ont inspiré. Également aussi le rap actuel, parce qu'il y a beaucoup de nouveautés qui m'inspirent beaucoup. Et voilà.
1: As-tu déjà eu l'impression qu'on ne te prenait pas au sérieux juste parce que tu es une femme, sans avoir entendu de quoi tu es capable?
0: Oui, si. Il faut parler avec le cœur parfois.
2: J'ai bien aimé ce grand oui, franc et droit.
0: Entre femmes, hein, on va se le dire honnêtement, c'est sûr que c'est pas forcément évident parce que c'est un milieu qui est pas forcément à la base représenté par des femmes. Mm-hmm. Mais la société évolue, les choses évoluent. Je pense qu'on a tous quelque chose à dire. Du moment que c'est bien dit, avec respect, tout le monde doit être entendu ou en tout cas doit avoir le pouvoir de pouvoir le faire. Donc... oui, on ne prend pas forcément au sérieux, mais bon, après, je t'avoue, maintenant, c'est plus trop mon problème, quoi, bah, tu vois.
2: C'est pas ton problème, parce que quand tu prends le micro, tu les mets d'accord,
0: voilà,
2: c'est ça qui
0: compte. Voilà, tu vois ce que je veux dire.
2: Donc, c'est très bien. Est-ce que tu es chaud pour un petit rapid fire question ? C'est-à-dire, je te pose des petites questions rapides et tu dois répondre, donc, rapide.
0: Let's go.
2: Alors, tu préfères studio ou scène ?
0: Scène.
2: Écrire le jour ou la nuit ?
0: La nuit.
2: Rap FR ou US ?
0: FR.
2: Ah, elle a voulu rester patriote.
0: FR.
2: Cardi B ou Doechii?
0: Ah, Doechii, je t'avoue.
2: Yes. Le Juice ou Lay's?
0: Lay's.
2: Ah,
0: tu veux me mettre dans la sauce, toi, non, le Juice, gros big up à elle. Elle est vraiment forte. Après, c'est vrai que Lay's, je me représente plus dans son personnage et dans ses textes, mais les deux sont extrêmement fortes et... et voilà, c'est pas comparable.
2: Bon, j'avoue, la dernière question, c'était aussi pour pouvoir rebondir sur le fait que tu seras le 8 mai au Urban Fest en première partie de Lay's, Gerta et le Juice.
0: Ouais, carrément. Donc, à la communale de Saint-Ouen, n'hésitez pas. Il reste peut-être quelques places si ce n'est pas sold out au vu de la line-up qui est très dangereuse. Donc, voilà.
2: Et bien voilà, donc restez connectés, vous savez, le 8 mai Urban Fest. Et sinon, tu es au Café de la Pêche aussi.
0: Oui, en première partie du coup de DRX Classique à Montreuil. Donc n'hésitez pas également, tout est sur Insta, hein, de toute façon, il faut suivre. Epidemix, Nina Ritz.
2: Aïe, c'est ça, exactement.
0: Là, il y a deux comptes qu'il faut que vous alliez suivre tout de suite, messieurs, dames.
2: Exactement.
0: Si vous n'êtes pas au volant, sinon Epidemix, on attend d'arriver Nina à la Ritz. Maison.
2: Il faut aller suivre. Et de toute manière, on va donner encore plus envie d'aller te suivre parce qu'on va écouter un deuxième extrait que tu nous as ramené en exclu.
0: Il est dangereux, hein.
2: Il est dangereux, c'est ça le titre, dangereux. T'as quelque chose à dire à ce sujet ?
0: Bah voilà, c'était au vu de votre invitation, je voulais honorer ça. C'est une petite exclu que personne ne connaît, donc on va régaler tout le monde. Et ça risque de sortir très prochainement, donc voilà, n'hésitez pas.
2: Eh ben, mets-toi bien, prépare-toi, c'est Nina Ritz, c'est une exclue spéciale sur Epidemix.

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0: Beaucoup trop dangereux, non. Ah ouais, ouais, ouais, Nina, c'est resté dans la tête.
1: Ah, c'est carré.
0: Très, très lourd le morceau.
2: Et franchement, le son, il déboîte.
0: Aïe.
2: Tes flows sont super. Tes notes que t'as prises, c'est pas des notes qu'on entend souvent. Et franchement, respect, validation à fond.
0: Ah ouais, DJ, il fait pas semblant, il est pas pour faire plaisir.
2: T'es doué, j'adore.
1: Ça régale, merci beaucoup. Venant de toi, c'est... merci beaucoup.
0: Et voilà, donc au cas où vous n'étiez pas encore convaincus, mais je pense que c'était déjà fait, on va l'entendre carrément maintenant en freestyle, on va se faire plaisir, elle va nous régaler en live et je vous dis direct, je lui ai dit vas-y donne-moi deux instrus pour ton freestyle et elle m'a dit laisse DJ Adem choisir, il me met ce qu'il veut, je tiens quand même à le souligner.
1: Tu connais, ça vient de... du milieu classique du hip-hop, les open mic, etc. J'aime bien les surprises.
0: Elle connaît ses classiques, Nina. 26 ans, mais elle est là. Faut la prendre au sérieux. On écoute maintenant, en freestyle, Nina Ris.
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0: narit. Miam, miam, miam. On adore, on adore. Attends. Un peu d'eau, c'est la vie.
1: Ah, Nina Ritz, elle rigole pas, elle a kické, là, ça fait plaisir.
0: Elle kick tout le temps, elle est attends, là pour
2: moi,
0: ça.
2: Attends, moi, j'aime bien le boom bap aussi.
0: Juste alors, Nina. Prod. Ouais, montre le son, c'est vrai, on n'entend pas bien.
2: Let's go.
0: On
2: ok. On enchaîne.
0: Vas-y.
2: Alors, je vais leur dire.
0: Dis-leur.

0: c'est carré, c'est vraiment carré, c'est putain de carré. Tu nous mets bien.
1: Ça régale. Ah, j'aurais pu continuer longtemps.
0: Ah, on n'en doute pas. On n'en doute pas, mais on te recevra avec plaisir. C'est sûr que tu reviendras dans Epidemix. Nina Ritz,
1: parce que je vais devenir épidémique.
0: Eh, mais exactement.
1: Mais ce ne sera plus qu'une épidémie.
0: Plus une épidémique.
2: Et on espère
0: le virus
2: que tu
0: nous
2: fasses,
0: a parlé direct.
2: Et on espère que tu fasses beaucoup de épidémites. Épidémites.
1: Exact. Ah, j'aime bien. D'épidémites.
0: Et oui, et on sera là pour les diffuser.
1: Ils seront dépités. Avec. En tout cas, merci beaucoup pour l'invitation. C'était trop cool.
0: Mais merci à toi. Tu nous as fait trop plaisir, tu nous as régalé, tu nous as ramené une exclue, un freestyle en bonne et due forme, carré comme il faut. Oh, tu nous les as mis d'accord.
2: Ouais, franchement, on va enchaîner. Franchement, super prestation. Et ça se voit que tu vis le rap et ça fait plaisir de voir ça.
1: Oui.
2: Et si tu as des trucs à dire, des dédicaces, tout ça, c'est maintenant que tu peux le faire. Après, on va enchaîner avec les gossips de Mac Manu, voir tout ce qui se passe, les popotins dans ce milieu. Et Nina Ritz, en tout cas, tu es de la famille. Bienvenue chez Epidemix.
1: Bah, grosse dédicace à vous déjà. Bravo pour l'invitation, c'est trop lourd. Dédicace à DJ Dem, Mac Manu, c'est incroyable. À toute l'équipe des hommes de l'ombre, comme on les appelle.
0: Aye.
1: Et puis voilà, dédicace à tous les gens qui m'écoutent et qui me soutiennent chaque jour. C'est déjà pas mal.
0: Allez la suivre si c'est pas déjà fait.
1: Nina Ritz.
0: Prochaine date, 8 mars, mais c'est pas sûr qu'il reste des places.
1: Non, 8 mai. Ah, attends, ouais, tu en repars là.
0: 8 mai, mais c'est pas sûr qu'il reste des places. Et Café de la Pêche
1: Le 5 juin, en première partie de DRX à Montreuil, du coup, vous êtes les bienvenus.
0: Voilà, on sera là.
1: Entrée libre en plus, donc vous n'avez pas le choix.
0: On viendra au Café de la Pêche. Ok.
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0: Ok, ça démarre dans Rentre dans le cercle, saison 4 qui a repris. Le premier épisode est sorti il y a une semaine et ça tourne en règlement de compte direct. ZKR kick un morceau hommage à Werenoi et lâche une phase qui ne passe pas inaperçue. Je me vois fredonner under amour, que Dieu me garde de donner de l'amour à un démon qui graille sur moi après ma mort. Under amour étant le titre de son feat avec Werenoi. Ce n'est pas forcément une attaque nommée, mais le ton est suffisamment appuyé pour être immédiatement interprété comme une punchline visée. Très vite, ça circule, ça commente et le nom de Babs ressort dans les lectures du public. Babs, ancien manager de Werenoi, comprend que le message lui est destiné. La réponse ne tarde pas. Il prend la parole à son tour et le ton change clairement. On est dans la réaction directe, les échanges deviennent frontaux avec des propos durs et surtout une tension qui pourrait aller au-delà des simples paroles. Hier, au Stade de France, Fally Ipupa a livré un show XXL avec une série d'apparitions marquantes sur scène, de Claudiciard à Théodora, en passant par Matt Pokora et Mokobé ou bien encore SDM. Chaque apparition relance l'énergie du show et transforme le concert en événement collectif. Le Stade de France était en totale fusion. Kanye West, alias Ye, tente un retour scénique mondial en 2026, mais la tournée est déjà sous pression. Côté annulation, le Royaume-Uni bloque son entrée, la Pologne et la Suisse retirent leurs dates, et en France, Marseille est pour l'instant bloquée. Mais dans le même temps, il a bien performé sur scène cette année, notamment à Mexico City en janvier, puis à Los Angeles au SoFi Stadium en avril devant des dizaines de milliers de fans. D'autres restent actives comme l'Italie en juillet à Reggio Emilia, les Pays-Bas ou encore des shows annoncés en Turquie et en Espagne. Résultat, un comeback qui existe déjà sur scène, mais une tournée européenne qui reste ultra instable. Cette semaine, petit effet de voix. Cette semaine, mouvement inattendu dans le rap game US, Quavo et Offset ont été aperçus ensemble en studio, image à la pluie, relançant immédiatement les rumeurs d'un retour de Migos. Depuis la disparition de Takeoff en 2022, les deux artistes avaient déjà suivi des chemins séparés, mais ces nouvelles sessions changent clairement la dynamique. Sur les réseaux, ça parle déjà d'un possible projet en commun, voire d'un dernier album symbolique. Rien n'est confirmé officiellement, mais sur les réseaux, une image en studio suffit souvent à relancer tout un récit. à suivre. À Toronto, Drake a encore frappé fort niveau promo. Il a installé un énorme bloc de glace en plein centre-ville en annonçant à ses fans que la date de sortie de son prochain projet était enfermé à l'intérieur. Résultat, scène surréaliste, des fans qui débarquent, certains avec des outils improvisés, dans une ambiance entre chasse au trésor et opération de street marketing géante pour tenter de briser la glace et révéler l'information. Une campagne virale totale pensée comme un événement où la promo devient spectacle urbain. Et pour finir, c'est le moment chaud de la semaine. Si tu nous écoutes, c'est que toi aussi, tu n'aimes pas les fachos. Alors, à savoir, il y a une grosse manifestation le 9 mai à Saint-Michel à partir de 14h contre les nazis sur le retour. On est ensemble, la famille, c'est là-bas que ça se passe. Voilà, j'en ai fini avec les popotins de la semaine et on va passer au deuxième mix de DJ Idem qui lui aussi va nous régaler comme Nina Ritz. Allez DJ, c'est parti et on commence avec The Roots Section.

Ouais.

Ouais, c'est déjà fini. Epidemix. On se retrouve la semaine prochaine. Même heure, même endroit. 21h30, 22h30 en direct. Un gros big up à DJ Idem qui a enflammé les platines. Et Nina Ritz qui a mis le feu. On écoute Terremoto maintenant.

Et on va voyager à travers le temps aussi. Des souvenirs. Et tout ça pour se rappeler du concert de Tabou Combo, dont on passe à une petite interview pour bien préparer ça et passer encore du compas. Car toute cette musique, elle est née à travers l'histoire d'un peuple qui a été opprimé avec la colonisation de toute l'Amérique.

voilà, ça c'est le merengue. Et le merengue, ça vient de la République Dominicaine. Mais tous ces rythmes que je vous passe ce soir, ce sont des rythmes similaires avec une base bien commune. Ça sera en anglais, en français, en créole, en espagnol.

mais en moins inaperçu. Un aperçu. Mais billaron, un aperçu. Et ce tapillao, las chicas del Cannes.

0: Oui, la zone destroza, terremoto, terremoto. Nous sommes là comme tous les lundis soirs de 22h30 à minuit. Eh oui, Terremoto est toujours là. La musique latino-américaine n'a pas quitté cette radio. 106.3 fréquences Paris pluriel. Je le redis tout le temps parce que c'est une radio à écouter. Donc, je tenais à vous dire que ce soir, on va passer ces sons qui viennent de ces Caraïbes bien mélangés entre les Espagnols, les Anglais, les francophones, les créoles. Enfin, tout ça, c'est des créoles de toute façon. Mais il y a aussi une langue créole, mélange de différentes langues également. Donc, tout ça fait que cette culture, elle est bien là. Et dans chaque île, il y a eu un son bien produit. Vous connaissez la Jamaïque avec le reggae et d'autres sons, mais aujourd'hui, on ne va pas passer spécialement du reggae, mais des choses qui sont semblables, puisque c'est une base bien commune de tous ces peuples qu'aujourd'hui, moi, j'appellerais par rapport à cette Amérique latine et toute l'Amérique tout entière, c'est des Afro-Latino-Amérindiens. Voilà ce que nous sommes, parce que moi, je viens de là-bas également, donc du Chili, du Cône Sud, d'Amérique du Sud, comme on l'appelle. Voilà. Donc, on va continuer dans cet envolé musical. Vamos a ir con este viaje musical del Caribe, con todos esos sonidos que nos vienen de ahí, que recuerdan a veces algunas personas, se acuerdan de algunos sonidos que bailamos en una época, yo también y otros. Tout ça pour dire en español que, bon, bah, ça rappelle à certains que ces sons, on les a dansés, on a savouré avec eux. Et c'est vrai que, voilà, des fois dans les parties francophones, des fois dans les parties hispanophones, des fois il y avait des choses qui étaient reprises en espagnol, mais ça venait d'ailleurs aussi du côté anglophone ou également francophone. Et voilà, tout ça s'est mélangé et ça a donné lieu à que des musiques, on les connaisse sans savoir exactement d'où ça venait. Mais pour ceux qui connaissaient bien, bah, ils savaient que ça venait de là, de ces Caraïbes très diverses et à la fois très similaires. Donc on va continuer avec quelque chose de plus moderne à un moment donné, dans les années 80, plutôt 90, avec Fulanito. Et je vous laisse écouter ça parce que ça repart dans un autre délire aussi du merengue mélangé avec un peu de house et tout ça. Bon, bah écoutez, s'il y en a pas qui connaissent ce morceau parce qu'il a fait fureur aussi à une époque donnée. Et des fois, on le remet aussi des fois pour nos souvenirs dans les soirées latines. Donc je vous laisse écouter tout de suite et on part et on va voyager. Ça, je vous l'assure.
1: Voyando.

Et on va dire aussi un petit salut à Gates and Sport Sécurité. Parce qu'ils ont fait un travail superbe, ces jeunes qui travaillent la nuit pour guider, pour aider au placement, pour empêcher les problèmes dans les soirées. Voilà, un salut à eux.

0: Nous sommes ce soir au concert de Tambou Combo, groupe mythique d'Haïti. Et Haïti, c'est un pays mythique aussi dans toute cette Amérique latine. Parce qu'il a... Voilà. Donc nous sommes en compagnie de monsieur Fanfan, que vous êtes un des premiers intégrants du groupe. Quoi.
1: Je suis là depuis 1968 et on continue encore à faire le chemin joyeux, pénible à la fois, mais... On maintient la route, quoi. On tient la route.
0: Oui, je vois ça parce que par rapport à vous, il y a quand même des jeunes qui intègrent le groupe pour continuer à le faire vivre, c'est ça?
1: Absolument. Tambou Combo, c'est un groupe qui est important pour la culture haïtienne, la culture caribéenne, la musique caribéenne en général. Et il y a beaucoup de gens qui ont grandi et continuent à apprécier la musique de Tambou Combo. Donc ce serait dommage de laisser un groupe comme ça et s'éteindre. Donc on est en train de faire la relève en introduisant les jeunes pour propager la culture que nous avons commencée.
0: Surtout parce que la culture haïtienne, elle a beaucoup donné dans les Caraïbes, autant à Cuba qu'ailleurs, parce qu'il y a beaucoup d'Haïtiens qui sont partis à un moment donné du côté de Cuba, c'est pas loin, et ils ont apporté énormément à la musique cubaine.
1: Absolument, vous avez fait des recherches.
0: Non, parce que je suis sud-américain aussi, donc par rapport à ça, je connais l'histoire un peu, et je sais beaucoup d'Haïti par rapport à ce qu'ils ont apporté, non seulement au niveau culturel, musical et tout, mais au niveau politique et social, dans tout ce qui a été la libération par rapport à la colonisation. C'est ça qui est. Et la musique, on le sent.
1: On a apporté le café cubain que vous connaissez là. Le café cubain vient d'Haïti, directement d'Haïti. Après que Haïti ait proclamé son indépendance, et certains, ce qu'on appelle les colons, sont partis avec leurs esclaves dans une autre île pour trouver une vie meilleure, quoi, pour être plus en paix. Donc ils sont venus à Cuba, ils ont commencé à faire la culture du café. Et le café cubain, c'est justement le café qui venait d'Haïti.
0: Ah ben ça, c'est incroyable. Vous voyez, là, vous m'avez appris quelque chose par rapport à Cuba et le café. Moi, je connaissais surtout par rapport à la musique. Mais je sais aussi qu'Haïti a apporté beaucoup aussi au niveau de la libération de tout ce qui a été avec Simon Bolivar à l'époque de l'indépendance. Ouais, exactement.
1: L'Amérique du Sud.
0: Exactement.
1: Et c'est pour ça que beaucoup de pays d'Amérique du Sud ont le bleu et rouge d'Haïti.
0: Tout à fait.
1: Pour symboliser cet exploit, quoi.
0: Surtout que j'ai vu qu'il y avait la Colombie, le Venezuela et l'Équateur qui portent ces couleurs-là. C'est incroyable.
1: C'est incroyable. C'est une histoire vraie. Heureusement qu'il y a des preuves pour corroborer ce que l'histoire raconte.
0: En tout cas, pour moi, en tant que... Bon, je suis un peu plus jeune que vous, pas trop non plus, parce que j'ai quand même 57 ans. Mais vous savez, j'ai connu cette musique haïtienne quand je suis arrivé en France, parce que j'avais 12 ans quand je suis arrivé en France, en 81. Et là, j'ai connu des copains antillais que je ne savais pas que les Antilles, il y avait des Antilles francophones, et qu'il y avait aussi Haïti qui parlait également le français à une époque, et le créole. J'ai partagé beaucoup avec mes amis antillais au niveau musical, et je leur disais, mais moi je connais ces musiques-là, mais elles sont chantées en espagnol, parce que du côté de la République dominicaine, on reprenait pas mal de chansons et des musiques.
1: Il y a beaucoup de chansons qui ont été reprises en espagnol par les Dominicains, c'est
0: la même culture.
1: C'est la même musique, hein, c'est la même musique, quoi. Le compas dérive du merengue. C'est un merengue plus long, plus long, et avec beaucoup d'autres arrangements, d'autres cultures. Étant donné qu'on a une culture africaine forte,
0: voilà.
1: Donc on a introduit l'Afrique dans le compas, dans notre musique.
0: Tout à fait, le côté afro-descendant de toute cette histoire qui s'est passée, malheureusement, comment ça s'est passé, a donné naissance à toutes ces musiques-là. Et j'ai souvent dit dans mon émission que la musique des Caraïbes, que ce soit du compas, du zouk, du merengue, ou de la soca, ou du calypso, ce sont des musiques similaires avec des variantes qui font que...
1: D'autres variantes, dépendant de la terre, dépendant des influences... des colons, quoi, que ce soit anglais ou espagnol ou français ou portugais, donc ce sont les variantes de ces colonisations, plus le rythme africain, le roots,
0: oui,
1: la racine africaine.
0: Tout à fait. Que ça, il ne faut jamais oublier, parce que ça, c'est ce qui nous fait aussi, en tant que latino de couleur blanche, on va dire, c'est ce qui nous tient aussi au niveau de la musique, au niveau de tout cet héritage qu'on a eu de l'Afrique, de ce côté de l'Amérique.
1: Oui, mais les congas et tout ça,
0: c'est l'Afrique.
1: Ouais. C'est un instrument africain, les congas. Donc, et vous adorez le congas, la salsa,
0: voilà.
1: le merengue, guaguanco et tout ça. Et bon, j'adore la musique cubaine et j'ai fait une visite à Cuba il y a de cela 3 ans, justement pour aller à Cairon de Amel, où on joue la rumba. La rumba a cubaine, c'est une musique que j'aime beaucoup, beaucoup, beaucoup, beaucoup, beaucoup. Donc,
0: et là, on retrouve directement l'Afrique. Hein.
1: Absolument, absolument. Dimanche, sur la place publique, les gens, vous connaissez.
0: Oui, un peu, mais je n'ai pas encore mis les pieds, mais je sais mais que ça joue.
1: Ça joue là-bas, donc... Ouais. Et c'est ça, donc c'est le brassage de culture.
0: C'est ça que j'ai toujours tenu à dire dans mon émission également, que c'est ce brassage qui a fait naître toutes ces musiques. En tout cas, je veux vous remercier pour cette petite interview, parce que je sais que vous êtes encore en train de préparer ce concert d'aujourd'hui, 11 avril, au Grand Arena de Paris. Donc merci Monsieur Fanfan, parce que sincèrement...
1: Je vous en prie, merci et salut à tous vos auditeurs et auditrices. Et un grand bonjour. Un amour spécial pour le public parisien. Et je dis toujours, j'ai commencé à dire ça dans mes interviews, Paris, c'est la capitale de la musique du monde. Il y a beaucoup d'artistes qui n'auront pas percé sans la France, sans Paris.
0: Tout à
1: Paris,
0: fait.
1: Paris, c'est un brassage de toutes les musiques africaines qui font des stades de France. C'est impensable, mais c'est réalisable à Paris.
0: Ça, c'est génial, parce que ça va permettre qu'ici, un jour, on devienne de plus en plus mélangé et que cette musique soit nôtre, quoi.
1: Absolument. Voilà. C'est ce qu'ils sont en train de faire, là.
0: C'est ce qui s'est passé avec votre musique. Elle est devenue mondiale.
1: Absolument. Mais c'est grâce à Paris. Ah. Ça a commencé par Paris, New York City. Ouais. Le premier tube a été joué dans les radios parisiennes. C'est important. Donc, Paris, merci.
0: Merci. Et merci à vous.
1: Merci pour cette amitié, cette accolade.
0: Ok. Merci.
1: Merci à Radio Afréquence Paris Pluriel.
0: Merci à vous. Eh oui, Tabou Combo, à qui je remercie également. Donc, FY One Way Production, qui nous a donné la possibilité de faire cette interview pour Tabou Combo avec Fanfan. Un des anciens intégrants du groupe, mais qui est toujours là. Et là, c'est Tabou Combo.

0: Mai Pluriel Terremoteando. Et on va continuer avec Tabou Combo. Car la prochaine fois, il faut pas les rater. Parce qu'ils ont pas fini avec le compas.
1: Je m'en veux dédié à toutes les belles femmes qui sont ici ce soir. Les belles femmes, levez. Et spécialement à ma femme qui est...
0: Merci encore à François.
1: Qui a fait le voyage pour venir fêter la
0: 5e. De FY One Way Production.
1: Et mon fils Mickaël, René, Karine, tous ceux qui ont fait le déplacement.

Belle musique, belle musique. Et tout ça avec Tabou Combo, ça nous vient d'Haïti. Et todo esto con Tabou Combo que nos viene de Haïti. Un saludo a Haïti. Que muchos latinoamericanos, que beaucoup de latinoamericanos connaissent pas des fois l'histoire d'Haïti, que no conocen a veces la historia de Haïti, que ayudó mucho a Simón Bolívar. Il a beaucoup aidé Simón Bolívar pour la libération contre les Espagnols, pour la libération de... Voilà, pour se libérer de la colonisation. Et c'est Haïti qui a aidé Simón Bolívar. Je raconterai ça la semaine prochaine avec beaucoup d'histoires. Que les gens comprennent encore une fois que nous sommes les mêmes et on doit s'aider, s'entraider. Car nos frères africains des Caraïbes ont aidé à la libération des peuples latino-américains également. Et malgré tout ce qu'ils ont subi, ils ont laissé un héritage musical qui est là présent. Une culture qui n'est pas morte. Et ça dans toute l'Amérique. Parce que l'Amérique, c'est pas les États-Unis. Ça va de l'Alaska jusqu'à la Terre de Feu, avec toutes les Caraïbes compris. Nous sommes aujourd'hui un peuple de mélange. Et pour ce que nous sommes afro-latino-amérindiens, on doit prendre conscience de ça. Que nous sommes le monde. Et pour que le monde comprenne que eux aussi sont le monde. Et parce qu'on est tous des frères, il faut arrêter la guerre. On veut nous diviser. Il faut résister.

0: Et j'envoie un salut à tous les peuples opprimés encore aujourd'hui. Et à tous les êtres humains opprimés par d'autres humains. On n'a pas besoin d'IA pour comprendre tout ça là. Il faut juste s'instruire un petit peu, être curieux et vouloir savoir qui on est. Et nous sommes. Somos o no somos.
1: On applaudit très fort Monsieur Richie à la batterie de Moubou, s'il vous plaît.
0: Mario Canonge, c'est comme ça. Mario Canonge, es así la cosa. Historia, historia, histoire.

Eh oui, on écoutait des dessins pris. Et on continue avec du calypso, mais avec Luis Fonsi de Puerto Rico. Aïe. Des dessins pris. Allez trouver aussi des dessins pris, parce qu'il a des sons mortels. Les Caraïbes, c'est incroyable la quantité de musique qu'ils produisent.

Terremoto. Tremblement de terre latino-américain, ça se passe là. Sur 106.3 fréquences Paris pluriel, Terremoteando. Con Luis Fonsi de Puerto Rico.

avec le concert qu'ils ont donné ce 11 avril au Arena Grand Paris, où ils ont fait un concert mais extraordinaire. Vive Tabou Combo et vive Haïti. Je vous laisse et que de la musique qui va suivre. Ciao, ciao, à la semaine prochaine comme d'hab, 22h30, minuit, juste après Epidemics.

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1: Bien bonsoir, bien bonsoir, amis auditeurs de la radio Fréquence Paris, pluriel 106.fm, bien sûr, les amis, comme à s'accoutumer, chaque jeudi soir, 21h30, 22h30, comme vous le savez, c'est votre émission que j'ai plaisir à présenter avec toute mon équipe d'ailleurs, Peggy et Eddy, sans oublier Gina, bien sûr, ici même, à la Fréquence Paris, pluriel 106.3fm. En tout cas, ce soir, les amis, pour ceux et celles qui vont prendre l'émission court, le route, nous venons tout juste de commencer. Vous savez, je l'ai annoncé, je l'ai dit tout au long de la semaine, les amis, nous recevons, je dis nous recevons, quand je dis nous, c'est une équipe autour de moi, bien sûr, nous recevons une voix, l'une des voix de la Caraïbe ce soir. Franchement, il n'est plus à présenter, les amis. Quand je citerai son nom tout à l'heure, vous allez comprendre pourquoi. Mais juste avant, les amis, nous partons aussi saluer la belle Chantal Loiseau qui est avec nous aussi. Bonsoir, Chantal.
2: Bonsoir Omer, comment vas-tu?
1: Eh bien, je te vois bien, en tout cas, je ne sais pas qu'est-ce que tu fais, dans quel pâturage que tu dors ou que tu manges, mais ça te voit très très bien, ne change pas, non, garde, pas voilà, tu as trouvé la bonne formule, garde ça. Nous saluons aussi Daniel Boulou qui est avec nous en tant que caméraman, et puis les amis, nous saluons aussi, normalement il ne va pas tarder à arriver Gladys de l'association Abriba, elle ne va pas arriver sans oublier la belle Gina, je l'ai dit. En tout cas, salut tout le monde, et puis Eddy qui est toujours à la technique, en tout cas ce soir les amis, vraiment, vraiment, vraiment, vraiment connecté. Vous les amis, parce que ça vaut le détour et ça n'a pas de prix. Ce soir, nous recevons, et sur vos applaudissements, bien sûr, les amis, le grand, on l'a dit tout au long de la semaine, les amis, ça mérite vraiment des applaudissements pour l'homme qu'on appelle Mario Chico.
3: Merci beaucoup, mais oh là là, je ne m'attendais pas à ce monde.
1: Voilà donc les amis, vous avez entendu la voix, c'est un monsieur, c'est un faiseur de tube au nom de Mario Chico bien sûr, entre autres ce soir, quel plaisir pour nous, pour moi personnellement en tant qu'animateur et toute l'équipe qui se trouve autour de moi pour le recevoir ce soir, régler en quelque sorte, on l'a dit, on a tellement dit depuis des jeudis durant, il est le parrain de l'émission que vous suivez ce soir, musique anti sur cette belle radio d'ailleurs, le 106.3 FM ici même à Paris, alors on va parler de 2-3, Mario Chico.
3: Oui.
1: Déjà, bienvenue parrain, on va le dire ainsi, ça mérite le détour, hein, bienvenue parrain.
3: Ah, je ne savais pas que j'avais changé de prénom.
1: Voilà.
3: Merci.
1: Alors, ta venue ici ce soir, Mario, c'est pour parler de, je dirais, ta carrière, hein, parce que c'est vrai que, en parlant qu'on nous renasse, là, pour nous parler de ça, mais on va essayer quand même de décortiquer, parce que c'est vrai que je sais que tu as attendu sur les réseaux sociaux, pardon, ça s'est manifesté, donc je sais qu'il y en a bon nombre qui vont se connecter, effectivement, pour voir, effectivement, l'artiste qu'ils aiment au nom de Mario Chico, bien sûr. Alors, j'ai envie de te dire, pour commencer, comment est-ce venu pour toi la musique? Comment tu t'as atterri là-dedans? Comment? Parce que c'est vrai que un jeune garçon, bourré de talent, une belle voix, qui chantait des slows, qui faisait bercer pas mal de personnes, et puis après, de fil en aiguille, alors, nous avons commencé depuis là, et nous avons commencé petit à petit.
3: Eh bien oui. Eh bien tout petit, c'est à 10 ans.
1: 10 ans?
3: Ouais, je jouais dans un groupe Météo, qui avait des personnes âgées, mais c'est que c'est un ami à mon oncle qui me disait qu'il venait avec sa guitare à la maison. Et en plus, il jouait de la guitare et je tapais sur la table. Mm-hmm. Et les gars disaient, oh, mais Mario, tu restes en cadence, c'est super ça. Alors ça s'est venu un peu au fur et à mesure. Il m'a emmené dans un groupe et pour la première fois où je jouais du conga.
1: D'accord.
3: C'est pas du tambour, mm-hmm, pas conga.
1: Mm-hmm.
3: Alors là, et de là, on a fait une répétition, c'était super, ça s'est bien passé. Et j'ai eu l'occasion, à 10 ans, de jouer deux prestations pour la fête du Lamantin, qui veut dire sous le podium, et pour le club Stade Lamantinois.
1: D'accord. Alors, c'est vrai, quand on parle du Lamantin, effectivement, tu es chez toi, tu es dans ton
3: voilà,
1: fief,
3: voilà.
1: Parce que tu es pur Lamantinois.
3: Yes, oui.
1: D'accord. Il est important de le signaler, le dire, les amis, en tout cas, ce soir, pour vous, nous recevons pour vous, les amis, je l'ai dit, le grand Mario Chico, l'une des voix de la Caraïbe, en tout cas, nous allons, en quelque sorte, feuilleter sa biographie artistique de sa carrière, parce qu'il en a tellement fait, ce monsieur, et il n'a pas fini, d'ailleurs, il continue encore à faire. Alors, on va commencer par où ça a commencé?
3: Bon, je dirais, j'ai eu quand même mon groupe Super Chleux.
1: On y reviendra.
3: Voilà, mais là, quand tu parles de Mario, tu parles de Mario de 1988.
1: Voilà.
3: Là, je me trouve en solo seul.
1: Voilà.
3: Et là, la chance que j'ai eue, c'est d'avoir le producteur Henri Devs, feu Henri Devs, qui a permis de voir mon premier album.
1: D'accord.
3: Et sans pour cela miser dessus. Je te dis en toute franchise, on n'a pas misé dessus, on a fait cet album comme ça.
1: Comme ça, comme vous l'avez senti.
3: Voilà, voilà. Et c'est pour cette raison que les gens me posent la question, mais Mario, comment tu as pu faire cet album? Je lui dis de, simplement de regarder le ciel, il va vous répondre.
1: D'accord. Mais c'est vrai que sur cet album, en parlant de cet album avec la complicité du défunt Henri Debs, qu'on salue sa mémoire, bien sûr, il y a eu sur cet album-là des titres formidables, tels que La Première Fois.
3: La Première Fois.
1: Petite Fille.
3: Petite Fille. Pourquoi Vivre.
1: Pourquoi Vivre.
3: Et Mauvais Trip.
1: Ah, d'accord.
3: Et Belle Tifi.
1: D'accord. Alors, sur ce même opus, je dirais, quand on a tous ces titres, tous ces tubes, il est tout à fait normal que l'album m'a pris son envol, c'est normal. Et c'est vrai que, pour y revenir, c'est vrai que moi, personnellement, j'ai retenu Petite Fille pour la première fois parce que c'est bien orchestré, qui est bien chanté et ça swing bien. Donc, il fallait le dire, ça swing bien.
3: Eh bien oui, et là, on ne s'y attendait pas.
1: Ouais.
3: Parce que c'est un album qui est conçu comme ça, je dirais. Et en plus, on n'a pas eu de vidéo, de clip, de trucs, absolument rien dessus. Et ça a fait son envol. C'est pour cette raison qu'on me pose la question. Je dis de voir le grand maître.
1: D'accord.
3: C'est lui seulement qui peut vous répondre.
1: D'accord. Alors, des questions, il va y avoir en voiture. Mmh. Voilà, Mario, parce que je sais que nous sommes écoutés et regardés sur les réseaux sociaux. Quand Mario Chico se prend sa feuille de papier stylant en main pour écrire un titre, tu es comment est-ce que c'est des choses que tu... que tu as vécu ou pas, hein, ça peut l'être, hein, sans
3: oui,
1: autre, ça
3: oui.
1: peut être non autobiographique, bien sûr, mais...
3: Je dirais quand même, bon, la première fois, je ne peux pas en dire.
1: D'accord.
3: Petite Fille, je ne sais pas trop.
1: Mm-hmm.
3: Mais par contre, si c'est comme ça, oui. C'est un titre qui a très, très, très bien marché, et même aux États-Unis.
1: Mm-hmm.
3: Et ce qui m'a... cet album, c'est à cause de mon oncle.
1: D'accord.
3: Que j'ai fait ce morceau.
1: Mm-hmm.
3: Il était avec sa femme, toujours en problème. Et je dis, un jour, ménage aucun chemin là.
1: D'accord. Donc, effectivement, ce titre-là, si c'est comme ça,
3: si c'est
1: très, très beau titre. Oui. J'espère qu'il dit, on a tout, on va s'écouter si c'est comme ça. Tu me cales si c'est comme ça. Non, on a le temps, on n'est pas pressé. Cale si c'est comme ça. Et puis, on va s'écouter ça parce que aujourd'hui, comme je dis, il est à l'honneur, Mario Chico, dans l'émission Musique Antille sur Radio Fréquence Paris Pluriel. Une fois que tu es prêt, tu me fais signe, puis on balance. C'est les auditeurs, auditrices.
3: C'est marqué,
1: tous
3: si c'est
1: les
3: ça.
1: Internautes, les amis connectés, c'est pour vous ce soir. Vous avez le privilège de l'avoir en studio de la radio. Mario Chico, nous parler, nous pas cababier.
3: Voilà.

0: Vraiment, vraiment, vraiment, vraiment, c'est du lourd ce soir, les amis, pour vous ici à la radio, en tout cas. Alors, avant de revenir à Trois Marios, je vais m'adresser à Chantal Loiseau, qui est chanteuse aussi. Alors, Chantal Loiseau, toi qui côtoies Mario Chico au quotidien, tu aurais eu à décrire le chanteur qu'il est. Est-ce que c'est un chanteur à texte ou est-ce que c'est un pur parolier?
1: Quand il commence à écrire des chansons, il écrit quoi? Il écrit bien.
0: C'est un vrai parolier.
1: Un vrai parolier, voilà.
0: Ça se ressent.
1: Ça se ressent,
0: à travers la façon qu'il... Oui, parce que c'est... On peut que dire bravo à Mario Chico, parce que c'est vrai que c'est un grand monsieur, il faut le dire. Et aujourd'hui, les amis, à la venue de...
1: Et quand il écrit, il sait bien ce qu'il dit, en tout cas.
0: Non, mais c'est bien, parce qu'on sent que... quand on écoute les paroles qui...
2: Excuse-moi. Tu vois ce qui m'est arrivé, là? C'est que je me suis trompé de titre. C'est le titre A Capella que j'ai pris.
0: J'ai vu ça, parce que je voyais qu'il manquait des trucs. Ouais. Voilà. Mais bon, après, tout le monde ne peut pas être nous. Hein. Voilà. Mais en tout cas, c'est très, très bien, parce que si tu poses ta voix dessus, c'est bien. Alors, c'est vrai que quand on écoute, je disais, Chantal, quand on écoute les paroles de Mario Chico, Jody joue tellement machin, l'amour, on va trouver un le autre. Là, fallait trouver tout ça déjà. Et fallait non seulement trouver tout ça, mais fallait mettre tout ça en harmonie avec tous les instruments qui ont derrière. C'est formidable quand on écoute, ça fait une amalgame de. Enfin, il est le seul à avoir le secret
1: d'ailleurs. C'est par amour. Tout ça, c'est par amour.
0: C'est par amour. Voilà. C'est un, je dirais, notre Mario Chico International. Je me permets, ce soir, c'est notre émission, c'est ton émission. Je me permets. Pourquoi? Parce qu'il y en a qui attendent que l'artiste s'en va et puis dire que c'était quelqu'un de bien. Oui. Alors ce soir, je profite de l'occasion pour le dire à Mario Chico devant tout le monde qui nous écoute. Je sais qu'on est écouté de partout. Moi, personnellement, je l'aime énormément en tant qu'ami. C'est quelqu'un de formidable et de très sincère. Et c'est un artiste à texte et à voix. Et j'ai pas peur de le dire, qu'il est l'une des voix de la Caraïbe. Parce que c'est vrai que quand on regarde le parcours de Mario Chico, on n'aura pas assez de temps, les amis, ce soir, pour parler vraiment de son parcours, sa carrière artistique. Parce que c'est un monsieur qui est hyper, hyper connu du côté de la Réunion, les États-Unis, là il a fait tellement,
2: il y a Nouvelle-Calédonie
0: aussi, donc Tahiti, donc voilà. En tout cas les amis, donc voilà, alors tout ce que je peux vous dire que en ce moment, pour ceux et celles qui ne savent pas, en tout cas en ce moment Mario réside sous la capitale à Paris bien sûr, donc si vous voulez l'avoir en spectacle, je peux vous laisser mes coordonnées aussi, hein, si vous voulez, donc vous m'appelez, si vous avez les coordonnées de Mario, vous m'appelez au 07 82 18 92 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
2: Je préfère qu'il t'appelle.
0: Voilà, donc je répète, vous m'appelez au 07 82 18 92 03. Donc si vous voulez avoir Mario dans vos spectacles, mariage, baptême, anniversaire.
2: Même divorce.
0: Par contre, le divorce, c'est un prix défiant tout concurrent. Donc, c'est un prix défiant tout concurrent. Voilà, les amis, tout ça pour vous dire, ce soir, nous sommes dans les locaux, on est bien. J'espère pour vous aussi de là où vous êtes de chez Alain ou Alex, en tout cas. Soyez bien de là où vous êtes, prenez soin de vous, en tout cas. Écoutez attentivement Mario Chico. Alors, Mario Chico, on va y aller tout doucement, mais sûrement et sagement, il faut le dire. Alors, Garçon du Lamantin, tu peux baisser légèrement mon retour, s'il te plaît. Garçon du Lamantin, né au Lamantin, fier d'être Lamantinois. Donc, il l'a dit, il l'a prouvé, il le prouve encore au jour d'aujourd'hui, bien sûr. Alors, jeune garçon, bruit de talent. Tu as connu le premier groupe, tu nous as dit. Après, il y a eu cette fameuse bande de copains. On va y revenir, hein. Fameuse bande de copains avec le super chleu. Et on retrouve ce même garçon bruit de talent au piano. Et qui lui a donné envie, effectivement, d'aller au devant de la scène pour interpréter. Et si ma mémoire ne me fait pas défaut, j'ai un bonhomme que j'ai beaucoup aimé de cette belle époque, d'ailleurs, des super cheux, du Lamantin, avec toute la troupe, les amis de Mario Chico, c'est notre ami Jason. On ne peut pas l'oublier. Donc, Jason ne peut pas l'oublier parce que c'est un morceau qui nous a marqué aussi. On va s'écouter ça, effectivement, Eddie. Le morceau que tu dis, on va s'écouter ça pour les fans et on revient juste après. Souvenir. Rappelez-vous.

0: Voilà, donc c'était un petit retour en arrière, les amis, pour ceux qui ont connu ce fameux groupe du côté de la Guadeloupe, plus précisément du Lamantin. Super, c'est super, avec toute la bande, les Nicolas Jason, Mario, Chico. Mario, est-ce que tu te rappelles de tous ces gars-là qui étaient avec toi à l'époque?
1: Très bien.
0: Ah ouais? Tu peux donc citer les noms?
1: Il y a Nicolas Jason, il y a Pierre Pubicol, deuxième chanteur, il y a Fred Nippo à la basse, et Jomi à la guitare, à la batterie Bématol Emmanuel, il y a la percussion Alain Jacquet, au niveau de cloche c'est Marignal, et avec Charles Lapin au piano.
0: D'accord.
1: Bon, section cuivre, il y avait Drac Patrick, saxophone, que Maréchal. D'accord. Après, il faut faire attention. Après, il n'est pas qu'on dit Maréchal.
0: Ouais, c'est Maréchal. Maréchal,
1: ouais. À la trombone, et voilà.
0: Mais vous étiez comment à cette époque-là? C'est vrai, je me rappelle.
1: On était à 12.
0: 12, mais c'était une bande de copains, il faut dire.
1: Ah oui.
0: Mais on disait aussi, Mario, parce que nous ne pouvons pas cacher l'agence, c'est pas vrai, nous cacher l'émission tout à l'heure. On disait aussi, quand on écoute Super Chez, la couleur, musicalement parlant, donc quand on écoute la couleur du Super Chez, on disait aussi que ça ressemblait au typical de la belle époque.
1: Oui.
0: Ça vous a pas gêné, non?
1: Non, parce que on n'était pas simplement fan de typical, on était fan aussi de Skatchaplus.
0: D'accord.
1: Parce que Nicolas Jason, c'était le chanteur numéro 2 de Telford.
0: D'accord.
1: C'était le sosie de Telford.
0: D'accord.
1: Alors, il chantait comme Telford, les chansons de Telford. On jouait, c'était Skatcha.
0: Donc, je reviens sur ce que j'ai dit. Donc, oui. En vous disant que votre musique a la même couleur que typical de l'époque, c'était pas gênant pour vous, mais ce que vous arrivez, vous débutez, quel plaisir, on peut dire ça ainsi.
1: Non, je dirais parce que on avait bien imprégné le rythme typical.
0: Voilà.
1: Très, très bien. Et comme celui des Skatcha.
0: D'accord.
1: On avait deux formules.
0: D'accord.
1: Parce que lui, Nicolas, il chante ce morceau, mais sa place, c'est Telford, Skatcha plus. C'est ses affaires, ça. Mais moi, c'était les slow, et puis au Publicol, c'était le genre de musique comme ça.
0: D'accord.
1: Mais on a fait celui-là, c'est à cause de l'ambiance. Mmh. Ça a été déclaré comme ça en prestation. Et voilà, on a fait un album avec.
0: Donc c'est vrai que Mario, c'est vrai que quel plaisir ce soir de te recevoir, mais c'est vrai que tu as été un moment, Francky l'a dit aussi à ses débuts, il chantait que de la musique sentimentale, il l'a dit aussi, mais toi, c'est vrai que tu nous as toujours gratifié.
1: Il a dit ça, mais il faut qu'il fasse attention quelquefois qu'il parle.
0: Ouais.
1: Oui. Il a dit le premier chanteur à chanter
0: en français.
1: Il a dit ça, j'ai écouté, j'ai dit
0: non.
1: Les gens, qu'avec lui, moi et lui, on est comme ça, mais quand on arrive en radio, il disait que Mario, c'est en haut de la ceinture, mais lui, c'est en bas de la ceinture.
0: Parce que c'est vrai que moi, personnellement, sans prétention aucune, je n'ai jamais entendu Francky Vincent interpréter à votre époque, à vous. Il l'a dit, je conçois, je perçois, mais je n'ai jamais entendu. Tandis que toi, je t'ai vu à l'œuvre à plusieurs reprises en Guadeloupe, sous les podiums, et dans des balles, je sais. Qui est Mario Chico aujourd'hui? C'est pas parce qu'aujourd'hui tu es en interview juste en face de moi, mais je sais qui est Mario Chico. Donc, je connais la valeur de l'homme et je connais aussi le potentiel de l'homme. Donc, ce soir, les amis, je sais que vous êtes bon nombre, les réseaux se tournent. Il y a un petit morceau, Mario, que j'aimerais que tu nous fasses à nous, en plateau, juste une petite mesure, oui. Derrière mon piano. Ah, tu vois, je suis branché.
1: Quand je m'assois derrière mon piano, je prépare ton doux visage.
0: Si, ça belle. Non, c'était juste pour voir si.
1: Ah bon, d'accord.
0: Parce que je sais que des fois, il y a des artistes qui oublient, mais bon, le gars, le truc est là, quoi. Donc, tu vois que derrière mon piano.
1: Et c'est un morceau que. Très peu chanté.
0: Ouais, effectivement. Effectivement. Parce que les gens réclament toujours petite fille.
1: Oh là là, mon Dieu.
0: Petite fille, effectivement, j'entends. Moi, quand je te présente des fois, je vois les gens réclament petite fille parce que petite fille a marqué pas mal de monde. Donc, il faut dire. Voilà. Et à l'époque, le garçon, on va pas citer de nom, Chantal, mais le garçon qui chantait petite fille, il fallait le voir, comment le gars est bien habillé. En plus, il était plus jeune, beau garçon. Le gars est classe.
1: Attends. Tu dis, je suis encore vieux, là.
0: On a parlé de lui.
2: plus jeune, beau garçon, mignon et tout. Hein.
0: Parce que si tu vois son premier album, si tu vois le premier album du gars là, avec son tenue bleu, machin, clavier, machin, là,
2: j'ai vu attention, ça, oui, ça, j'ai vu tout ça.
0: Attention, hein. Et en plus, je ne sais pas qui c'est qui a fait la maquette, mais sur le truc du clavier, il a marqué Mario Chico. Voilà, donc il n'a pas volé, il a pas volé le truc
1: et,
0: de personne.
1: Et ce qui est pire dans ça, c'est qu'il y a des gens qui ont servi à copier nous, ils n'ont même pas vu que c'était mon nom qui était dessus.
0: D'accord. Ouais, effectivement. Et alors pour continuer sur la lancée avec Mario Chico, donc c'est vrai qu'il y, y en a bon nombre qui ne savent pas. En tout cas, tous tes morceaux, toute la partie synthé,
1: oui,
0: c'est Mario Chico.
1: C'est Mario Chico.
0: Parce qu'il y en a qui me posent des questions des fois. Alors, pour vous afficher la mémoire, tout ce que vous entendez en parlant de vient, eh bien, c'est
1: de,
0: Mario Chico.
1: De 88 à aujourd'hui,
0: c'est Mario Chico.
1: J'ai tout fait.
0: Tout.
1: Au niveau de batterie, tout.
0: D'accord.
1: Sauf la basse, je dis.
0: D'accord.
1: Quelquefois, il y a de la basse, mais après, en 2006, on a changé, on a mis une vraie basse.
0: Et au niveau des arrangements, de, tout, tout c'est toi, hein, tes arrangements,
1: tout,
0: les accords.
1: Ça faisait à la maison, j'avais un petit studio, mon home studio, je dis.
0: D'accord.
1: Et je faisais tout et voilà.
0: Tu préparais déjà?
1: Voilà, et quand je vais...
0: et tu partais.
1: Entre autres, le premier album, j'avais avec mon RX-11, j'ai programmé. Et il dit, quand je suis allé à côté d'Henri Dess, il me dit, bon, mais Mario, il y a Eric Bouta qui a le RX5, qui a le RX5, alors pourquoi pas ne pas changer de braquet. Je dis, il n'y a pas de problème, je suis allé près d'Eric, j'ai vidé mon RX5 sous son RX, mon RX11 sous son RX5, et c'est comme ça, il a fait la batterie a été faite par Eric Bouta sur cet album. Et là, c'est quelque chose bon, qui était... Même pour la basse,
0: d'accord.
1: J'étais en train de faire le clavier. Après, Luc Tendry passe. Il dit, oh, Mario au travail. On dit, non. Vous aussi, vous venez de travailler. On dit, allez, chez Bassaro.
0: D'accord.
1: Et il a fait la basse pour moi.
0: Alors, Mario Chico, il est déjà 21h, les amis. L'émission touchera sa fin à 22h30, bien sûr. Donc, nous avons encore quelques minutes encore à passer avec lui. J'espère que vous appréciez, en tout cas, ce petit moment. Dans l'émission Musique en Théâtre, avec votre artiste, celui que vous aimez, vous appréciez, que vous aimez le voir, effectivement, showcase en prestation, tout ce que vous voulez, Mario Chico. Donc, en tout cas, ce soir, il est avec nous, ce soir, jusqu'à 22h30. Alors, Mario, musicalement parlant, qu'est-ce que Mario Chico aimerait faire, musicalement parlant, j'ai dit qu'il ne l'a pas encore fait.
1: Je ne peux pas dire que je voudrais faire. Simplement, je garde toujours l'original.
0: D'accord.
1: Je garde ma personne qui veut dire je ne peux pas te faire.
0: D'accord.
1: Je préfère Mario, oui, voilà. Mais dans tout ça, il y a une grosse histoire dans tout ça, dans toute ma carrière musicale qui m'a coûté très, très, très cher. C'est le titre La Première Fois.
0: Oui, effectivement.
1: Et qui a été repris par un Colombien qui n'a pas demandé
0: sans autorisation.
1: Sans autorisation, qui a eu disque d'or, disque platine. Et il est en train de toucher des streaming encore. Il a touché 700 000 euros de streaming à cause du film qui est sorti avec le titre La Première Fois en espagnol.
0: Et tu n'as rien touché?
1: Rien du tout. J'ai vu ça avec la SACEM. Mais maintenant, on est en cours de quelque chose d'autre.
0: D'accord.
1: Oui.
0: Comme quoi, des fois, nous faisons des types, nous sommes deux faiseurs de tubes de fois, mais malheureusement, il y a des copies, il y a des cocagneurs qu'on appelle ça. Ça, on trouve ça partout, et puis c'est ce qui est arrivé à Mario. Il n'y a pas que toi, il y a eu aussi Chitaï aussi, qui s'est fait voler aussi le titre aussi.
1: Christian
0: Yeye aussi.
1: Oui, il a été volé, mais c'est que lui, il a déclaré. Lui appartient, ça. C'est pas la même chose.
0: Okay.
1: De reprendre un titre.
0: Ok, là, il n'a rien écrit.
1: Voilà. Parce que lui, on a repris déjà Viens, d'autres morceaux, mais ça, je touchais. Mais là, je touche absolument rien parce que ça lui appartient.
0: D'accord.
1: Il l'a mis sorti en 88 et lui, il l'a fait sortir 95.
0: D'accord. Les amis, 22h03 minutes. On va s'écouter La Première Fois, effectivement, qui tourne. Et on revient juste après, les amis. Vous ne touchez à rien.

0: Alors, ce titre-là, les amis, pour la première fois, c'est un titre qui est très, très demandé. On aurait dit que ce titre-là a été conçu hier, tellement que c'est beau et c'est bon. On aurait dit que ça, ouais, ça date de hier, quoi. Donc, chanté par ce monsieur qui est juste à ma droite, Mario Chico, pour la première fois. Alors, on va lui poser deux petites questions sur ce titre-là, pour la première fois. Pourquoi pour la première fois, déjà, une Mario, et puis il y a d'autres, il va...
1: Il va enchaîner. C'est normal. La première fois, tout le monde a une première fois.
0: D'accord. Et toi,
1: ça, c'est clair.
0: Ta première fois, c'était quand?
1: C'était hier. Non, pourquoi?